0: So, Mr. Bartley, what happened last night?
1: Yo, you're deaf, so I know. 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Me, de.
2: Et vous retrouverez Jenny pour animer ambiancé Freedom de 10 à 11 ce mardi 2 juin 2026. Bouillou mon pays, dans quelques instants, Canal Info commence.

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Et nous ouvrons votre service public avec tout d'abord les messages à avis de décès. Madame Fuluea Logot, Daniel, ses enfants, Monsieur Yann Fuluea et Madame Amelia Uninga Vaisa La, ainsi que leurs enfants, Monsieur Joël Fuluea et Madame Erika Vili, ont la profonde douleur de vous faire part du décès de leur père, époux, beau-père, grand-père, Monsieur Patrick Fuluea, survenu le samedi 30 mai 2026 à la rivière Salée, dans sa 71e année. Les veillées se feront au salon funéraire du centre funéraire de Nouméa le mardi 2 juin 2026 de 14h à 19h30 et mercredi 3 juin 2026 de 8h à 10h. Une cérémonie religieuse sera célébrée au salon funéraire mercredi 3 juin 2026 à 10h du matin, suivie de l'inhumation au cimetière du Pin-Cassinq à 11h. On nous prie de vous annoncer le décès de Monsieur Patrick Fuluea, survenu le samedi 30 mai 2026 à Rivière Salée, à l'âge de ses 71 ans. Les veillées auront lieu au salon funéraire du centre funéraire de Nouméa le mardi 2 juin de 14h à 19h30 et mercredi 3 juin. À partir de 8h jusqu'à 10h, un office religieux sera célébré au salon funéraire le mercredi 3 juin 2026 à 10h du matin, suivi de l'inhumation au cimetière du PK5 à 11h. C'est un avis de décès signé de sa famille. La famille d'Alidjo Mudji et son épouse Nathalie, Marie, Diana, André, Saberi, leurs enfants, petits-enfants, ont la douleur de vous faire part du décès de leur mère, grand-mère, arrière-grand-mère, Kémy, veuve d'Arcoen, Marianne, survenue le 17 mai 2026, dans sa 89e année. Une veillée se fera au centre funéraire de Nouméa le mardi 2 juin de 8h à 20h. La veillée reprendra le mercredi 3 juin à partir de 7h du matin, suivi de l'inhumation à 14h au cimetière du 5e kilomètre. On nous prie de vous annoncer le décès de la maman, grande-mère, arrière-grand-mère, Madame Kémy, veuve d'Arcoen Marianne, survenue le 17 mai 2026 dans sa 89e année. La veillée aura lieu au centre funéraire de Nouméa le mardi 2 juin de 8h à 9h, de 8h à 20h, excusez-moi, une veillée qui se fera bien le mardi 2 juin de 8h du matin à 20h, reprendra le mercredi 3 juin à 7h du matin, suivie de l'inhumation à 14h le mercredi 3 juin au cimetière du 5e kilomètre. Avis de décès au grand chef Neslin Atsakava Amarkolo Amawathun, au petit chef de Touou, au clan Serey Naeteneat, Serey Pera Wadjid, Serey Siba, Sigritse, Si Nekoub, Si Yenekoub, Si Nairots, Serey Thuma, Serey Watsebeu, à la famille Pogi, à Monsieur Bob Loulou, à Madame Yewene Thanalo, Madame Lalengo Waune, Madame Inoka Makiret, Monsieur Nassil Kaiwat, à la famille Waeo, à Madame Weinane Tsunane, Madame Enoka Madeleine, Monsieur Nemia Willy, à Madame Peru Toleta, Madame Simane Marguerite, Madame Wadja Monique, à Monsieur le Président de l'Assemblée de Dieu de la Nouvelle-Calédonie, à l'Assemblée de Dieu de Marie avec leur pasteur Monsieur Kine Imanang, à la famille Kaku, à la famille Gwinej, à Madame Moniane Tatalo, Madame Roine Janine, à Madame Wael Elisabeth, à Monsieur Eathene Wadi, à Madame Poéa Viviane.
nous avons Pasteur, Monsieur Kiné, Imanang, à la famille Kaku, à la famille Gwinej, à Madame Moniane Tadalo,

Entre funéraire de Nouméa, mercredi 3 juin 2026, de 8h à 20h, le transfert du corps vers Marie se fera le jeudi 4 juin 2026. La famille s'excuse auprès de celles, ceux qui n'ont pu être cités. On nous prie de vous annoncer le décès de Monsieur Inoka Emmanuel, survenu le 28 mai 2026, dans sa 83e année. La veillée aura lieu au centre funéraire de Nouméa le mercredi 3 juin 2026, de 8h à 20h. Le transfert du corps vers Marée se fera le jeudi 4 juin 2026. La famille s'excuse auprès des familles qui n'ont pas pu être citées. Avis de décès, sa fille Jolin Doriane, son beau-fils Jolin Cyril, ses petits-enfants Liam et Layana, ses neveux David Jayan, son filleul Didier, ont l'immense tristesse de vous faire part du décès de leur père, beau-père, grand-père, oncle et parrain, Monsieur Lodz Gérard, survenu le 31 mai 2026, dans sa 82e année. La veillée aura lieu au centre funéraire de Païta le mardi 2 juin de 10h à 20h, mercredi 3 juin de 8h à la levée du corps. La crémation aura lieu au centre funéraire de Nouméa le mercredi 3 juin à 12h. Ni fleurs, ni couronne. Une corbeille sera mise à disposition en salle de veille. On nous prie de vous annoncer le décès de Monsieur Lodz Gérard, survenu le 31 mai 2026, dans sa 82e année. La veillée aura lieu au centre funéraire de Païta mardi 2 juin de 10h à 20h, mercredi 3 juin de 8h à la levée du corps. La crémation aura lieu au centre funéraire de Nouméa le mercredi 3 juin à 12h. Ni fleurs, ni couronne. Une corbeille sera mise à disposition en salle de veille. Et avant de refermer ce premier volet avec les avis de décès auprès des familles, parents, membres, alliés et clans, en vous remerciant pour votre compréhension si certains noms de famille ont été mal prononcés pendant la lecture de vos avis de décès. En vous remerciant pour votre compréhension.

Et nous passons cette fois-ci à la lecture de vos communiqués. Le maire de la commune d'Iaïouvea informe la population qu'un changement concernant la collecte des ordures ménagères est mis en place à partir de ce lundi 1er juin 2026. Voici les nouveaux jours de collecte. Le lundi, le ramassage des ordures va s'effectuer dans le secteur nord jusqu'à l'aérodrome de Ouloup. Et les secteurs concernés incluent les tribus du district nord, de la tribu de Ognat jusqu'au rond-point de Banouch, du rond-point de Banouch jusqu'à l'aérodrome. Le mardi, la collecte s'effectuera dans les zones suivantes, les tribus du district du sud, de la tribu de Mouli jusqu'au rond-point de Banouch, y compris les tribus de Wangé, Ognat, Onaout et Ouloup. Ognat, je pense. Hein. Ognat et Ouloup. C'est monsieur le maire de la commune d'Ouvea qui vous remercie de votre compréhension et vous invite à respecter les nouveaux jours de collecte afin d'assurer un meilleur service, un service efficace pour toute la population. Et c'est signé Monsieur Maurice Tillévois. Et concernant l'organisation dans les SMS en province nord, cette province qui informe la population de la commune de Point-Dimier de l'organisation suivante du CMS, et ce, à partir du vendredi 5 juin 2026, absence de soins infirmiers jusqu'au 19 juin 2026 inclus. Donc à partir du 5 juin jusqu'au 19 juin, pas de prise de sang, pansement, aucun certificat, sport, permis de conduire, travail ne sera réalisé. Les infirmiers, eux, reprendront leur fonction le 22 juin 2026. Les consultations médicales, elles seront maintenues dans les meilleurs créneaux, dans les mêmes créneaux que d'habitude, mais limités. La PMI et les consultations pré-PMI.

0: cardiaques sont maintenues suivant le planning établi. Et pour toute urgence, n'hésitez surtout pas à contacter le SAMU, le centre 15. Le CMS de Pointe-d'Imier se tient à votre disposition au numéro de téléphone. Le 42 72 33, 42 72 33 pour tout complément d'information. Et la province nord qui appelle la population de Pointe-d'Imier à la prudence et à la vigilance. Et c'est signé Madame Milenka Oudaré, directrice adjointe de la direction des affaires sanitaires, sociales, de la prévention et de la solidarité. Et pour faire suite à sa réunion du 28 mai 2026, le conseil coutumier de l'ère Otmawap est dans le cadre du renouvellement de ses instances qui a fait l'objet d'une saisine des districts le 29 janvier 2026. Le bureau du conseil coutumier de l'ère Otmawap informe les 14 districts de l'air que le délai de nomination de leurs délégués au sein du conseil d'air est repoussé au 30 juin 2026. Pour complément d'information, contactez le conseil d'air au 47 53 26 47 53 26. Et c'est monsieur Théin Gilbert qui signe ce communiquer. C'est ainsi que nous refermons votre service, message et communiqué. Le prochain rendez-vous, vous le savez peut-être, eh bien c'est à 17h05 et vous serez avec Hélène.
1: Oh Yahweh.

Et après cet instant souvenir, un retour au rendez-vous avec l'actualité, l'essentiel de notre journal, les titres les voici. Un dossier politique provincial, le FLNKS présente sa liste dans le sud dans un point de presse ce matin. Dans le nord, Pascal Sawin confirme tirer la liste de l'UCFLNKS et nationaliste. Entretien avec ce dernier dans notre journal. Et puis dossier RCAL. Le grand chef de Wetch ordonne la levée des blocages dès ce lundi 1er juin via un communiqué qui a été publié hier soir. On parle bien sûr du dossier du trafic aérien RCAL. Des titres qui vous seront développés à 12h avec Romain Méoni. Il est 11h31.

Voilà un message d'ouverture, hein, lever les barrières to Raynaud. On reviendra sur la musique locale dans quelques instants. Après l'information, la programmation musicale va se poursuivre jusqu'à 12h où vous retrouverez le journal complet de la mi-journée. Une édition qui vous sera présenté par Romain Mehoun. Un autre rendez-vous sur nos ondes, ce sera à 13h30. Vous aurez la possibilité, en étant calé Canal Quin, sur le programme à 13h30 proposé par Oumamed.

Bien production, ce sera dans la case de l'économie et il sera question du comité de salut public. De quoi s'agit-il? Pourquoi un comité de salut public? Joël Casarero, monsieur Joël Casarero, va tirer la sonnette d'alarme face à l'urgence sociale et aux autres réalités économiques. Après le responsable de Construire Autrement, monsieur Édouard Léoni, il proposera une lecture, une analyse de la situation du secteur du nickel, moteur de locomotive et locomotive plutôt de l'économie calédonienne. Deux experts, deux invités qui seront là sur les ondes pour partager leur vision. Alors reste un petit peu à ce qui s'est passé hier, hein. Elles sont nos piliers, nos mamans. Voici Barefoot Boys. Et c'est tous les jours qu'on les célèbre. Gido vous offre l'heure, il est 11h47.

et vous retrouverez vos souvenirs musicaux un peu plus tard, tout de suite après le journal complet de la mi-journée. Tout de suite, une pause publicitaire avant l'actualité.

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2: Bonjour Kanaki et merci d'être avec nous pour notre édition de la mi-journée. Bienvenue à celles et ceux qui viennent de se caler sur la RDK. Bienvenue à vous. Nous parlerons de politique dans notre édition et également en d'autres sujets d'actualité. Mais d'abord, la politique, vous le savez, dans moins d'un mois, nous passerons donc, nous aurons les provinciales le 28 juin. Le PLENCAES a présenté sa liste dans le sud dans un point de presse ce matin qui vient juste de s'achever. Nous y reviendrons plus tard dans nos prochaines éditions sur ce sujet. Mais nous allons commencer avec le Nord. Pascal Sawa confirme sur nos ondes tirer la liste de l'UCF PLENCAES et nationaliste. Je propose d'entendre cet entretien que nous avons réalisé avec Pascal Sawa ce matin. Monsieur Pascal Sawa, bonjour, merci de répondre à nos questions en ce lundi, donc 1er juin. Nous le savons, donc la campagne électorale est lancée et bien sûr les provinciales vont se dérouler le 28 juin prochain. Donc vous allez être le candidat de l'Union calédonienne en province nord, vous confirmez?
3: Oui, c'est ça, je confirme, comme je l'ai confirmé la semaine dernière, hein, que je suis le candidat pour... la liste Union calédonienne et FLNKS nationaliste dans le Nord. Les discussions, elles ont avancé. Hein, donc, comme indiqué précédemment, on avait tenu notre comité directeur à Moindou. Ensuite, on a fait des rencontres avec les autres hein, composantes du FLNKS afin de pouvoir trouver des options hein, pour les élections du 28 juin.
2: Maintenant, que faut-il dire? La bataille va être très forte sur la province nord, parce que conquérir la province nord pour l'Union calédonienne, est-ce que c'est un challenge ou c'est une continuité du travail que vous effectuez dans l'ensemble du pays?
3: On va dire que c'est plutôt un challenge, parce que ça fait un moment que l'Union calédonienne a perdu la gouvernance de la province nord. Hein, depuis Léopold Jorédier, l'Union calédonienne n'a plus été aux commandes de l'institution provinciale. Donc l'idée, hein, c'est bien de reprendre l'institution pour pouvoir mettre en place hein, nos politiques publiques et pour pouvoir redynamiser l'institution.
2: Tout à l'heure, vous avez parlé de nationalisme, donc ça veut dire que la liste que vous allez conduire est ouverte à d'autres groupes de pression du FLNKS?
3: Oui, elle est ouverte, hein, le souhait et l'ambition, hein. C'est de faire une liste unitaire. Hein. Donc il y a la démarche unitaire qui est en place au niveau du FLNKS. Donc c'est ce qu'on s'était dit le week-end d'avant au bureau politique élargi du FLNKS. Et puis en ce moment, ben, on travaille sur une liste unitaire avec les autres groupes de pression du Front. Donc il y a eu des rencontres qui se sont tenues. Les rencontres ont été constructives. Hein. Donc maintenant, on continue les rencontres pour essayer de trouver les voies et les moyens hein, pour finaliser tout ça rapidement.
2: Donc entre aujourd'hui et le 8 juin, vous pensez être à l'heure pour déposer la liste?
3: Oui, on va être à l'heure, hein, y a pas de souci sur ça. Hein. On a déjà commencé à avancer sur l'ensemble des paramètres du programme, de la campagne, et la liste, on va être dans les temps.
2: La question du programme, justement, la priorité sur laquelle vous allez vous engager auprès des électeurs, c'est quoi exactement?
3: Pour nous, au niveau de l'Union calédonienne, hein, il y a plusieurs priorités qui sont bien évidemment en phase avec les compétences de la province. Donc, il y a une priorité concernant la relance économique et la diversification. Ça, c'est quelque chose de central, hein, au vu de la crise que traverse la Nouvelle-Calédonie. Il y a aussi une priorité concernant la santé et le social, hein, parce qu'on voit que les dispensaires et les hôpitaux sont désertés, donc il y a vraiment un travail de fond à faire pour reconsolider tout ça. Et il y a aussi la priorité concernant l'enseignement par rapport au niveau scolaire des enfants de la province Nord. Donc ça, c'est les grands sujets. Et puis, bien évidemment, on est sensible à tout ce qui a à voir avec le réchauffement climatique et la protection de l'environnement. C'est une des compétences de la province, hein, la protection de l'environnement. C'est sûr que maintenant, avec tous les incidences du changement climatique, il faut être un peu plus en phase avec les nouveaux enjeux. Hein. On parle de traits de côte, on parle de bassin versant. Donc il y a un gros travail à faire concernant ce volet-là. Et il y a aussi un travail à faire par rapport à la dynamique régionale, hein, parce qu'il y a beaucoup de projets dans le Pacifique, dans la région, qui s'attachent à lutter contre les impacts du changement climatique. Donc pour nous, l'idée, hein, c'est d'être en phase avec tout ça et de profiter des opportunités, hein, qui s'ouvrent au niveau de la région pour pouvoir être un acteur dynamique sur les questions du changement climatique.
2: Ces dernières semaines, voire ces derniers mois, on a parlé de beaucoup de difficultés financières dans toutes les différentes collectivités. Donc, il y a un volet, il y a un travail à effectuer avec peut-être la région sur certains financements.
3: Oui, la Calédonie, elle est en crise. Hein, donc, les budgets des institutions sont aussi en crise. Ça, c'est un état de fait. Hein. En parallèle, on observe, hein, on voit qu'il y a quand même pas mal d'appels à projets, d'appels de fonds qui sont disponibles. C'est une source de financement potentiel qu'on va exploiter au maximum.
2: Vous aurez le temps de développer tout cela avec la population. Une question qui revient à chaque fois, c'est bien sûr la question économique et la question de l'emploi pour la jeunesse et la question de la jeunesse. Donc c'est une des priorités.
3: C'est une des priorités. Hein. Il y a eu la fermeture de KNS. Il y a eu aussi la fermeture de POUM, hein, de la Sonarep à POUM. Il y a toujours une situation tendue sur la côte est au niveau de Kouawa, par exemple. Et en parallèle, hein, il y a beaucoup de jeunes qui se sont formés et qui attendent d'avoir des perspectives en termes d'offres d'emploi. Ce sera un des éléments, hein, programmatiques importants qu'on va développer durant la campagne. Hein, parce qu'on a une jeunesse qui souhaite travailler. On a des opportunités, que ce soit au niveau de l'agriculture, au niveau de la mine ou au niveau des autres secteurs. Hein. Donc, on va mettre en place les outils et les moyens pour que tout ça matche et qu'on puisse donner de la perspective à nos gens.
2: Monsieur Sawal, nous sommes à un mois de ces élections provinciales. Que dire aujourd'hui à la population parce qu'il y a la question de l'avenir du pays, il y a la question de l'avenir de la province Nord. Que dire à la population donc aujourd'hui?
3: Eh ben, on peut dire, je peux dire à la population que voilà, c'est vrai que la situation elle est compliquée. Hein. C'est une situation qui mixte l'avenir institutionnel, la crise économique et la crise sanitaire et sociale. Hein. Donc tout ça, ça fait une situation quand même super compliquée pour les administrés. Je peux dire aussi, hein, que le mandat actuel, hein, il a trop duré et que le 28 juin, hein, renouveler les institutions, ça va faire du bien aussi à l'ensemble des Calédoniens. Donc, comme je l'ai dit précédemment, du potentiel, on en a. Des personnes motivées pour travailler, ils sont là aussi. Et ça va être aux nouvelles équipes, hein, de redynamiser tout ça et de donner de la visibilité pour que les gens puissent vivre sereinement dans leur commune et sur leur territoire.
2: Une communication de la grande chefferie du district du Ouette suite avec ce communiqué, le grand chef du district du Oued ordonne la levée des blocages. Donc, c'est en rapport avec le dossier Air Calédonie. Je cite ce communiqué publié dès hier soir après concertation avec les grands chefs des districts de l'Ossier de Gaïcha. Je m'adresse à vous avec gravité et clarté. Depuis plusieurs semaines, je cite le communiqué, j'observe avec gravité l'enlisement de la situation autour de la desserte de nos îles, force de constater l'absence de progrès réel et significatif dans la conduite de ce dossier. Je dois aujourd'hui parler avec clarté à la population de Nodedjehu. Mon nom, je cite le communiqué, et mon autorité coutumière ont été utilisées à des fins personnelles et politiques au-delà de ce que j'avais autorisé. J'invite chaque habitant de Nodedjehu à examiner la situation avec lucidité et à ne pas se tromper d'ennemi. Que la vérité soit dite, il n'y a jamais eu dans le cadre de cette négociation de véritable protocole digne de ce nom, susceptible d'être présenté et défendu. Le document que j'avais demandé à l'un de mes sujets compétents en la matière de préparer, sérieux, équilibré et négocié, examiner la situation avec lucidité et à ne pas se tromper d'ennemi. Que la vérité soit dite, il n'y a jamais eu dans le cadre de cette négociation de véritable protocole digne de ce nom, susceptible d'être présenté.

0: mise en danger. Sur le plan scolaire, nos enfants et nos étudiants privés de rentrer de cours et d'examens de leur avenir suspendu. Sur le plan économique, nos commerces, nos hôtels, nos transporteurs et nos familles à bout de souffle avec des revenus tombés à presque rien. Aucune cause, aussi juste soit-elle, ne saurait justifier que l'on fasse souffrir la population de Ndjeru. Considérant l'ensemble de ces éléments, j'ai décidé d'ordonner la levée des blocages à compter du lundi 1er juin 2026 à 6h. En contrepartie, et je cite toujours, le gouvernement de la Nouvelle-Calédonie s'est engagé à inscrire et à mettre en œuvre les principaux acquis du protocole et notamment la desserte aérienne domestique de nos îles assurée au départ de Magenta dans le cadre d'une délégation de services publics garantissant la continuité territoriale et l'accessibilité tarifaire. Un bilan rétrospectif partagé indépendant sur la gestion passée d'Air Calédonie rendu public et présenté directement à nos populations. Le renforcement des garanties accordées aux voyageurs, information, réacheminement, remboursement, prise en charge et indemnisation. L'amélioration de la politique tarifaire et l'évolution du dispositif continuité pays, la mise en place d'un comité de pilotage assurant le suivi des engagements et une réponse écrite et motivée à nos demandes. En attendant, à celles et ceux qui souhaitent voyager au départ de Magenta, je le dis clairement et je cite la communication de la grande chefferie du Wedge, la voie existe et elle s'appelle Air Oceania, mais que nul désormais n'entrave la libre circulation des personnes entre Ndjeru et la Grande Terre, la liberté d'aller et de venir, l'accès aux soins, à l'école et au travail sont des droits sacrés que nul ne peut confisquer à la population de Ndjeru. Que la paix et le respect de la parole retrouvent toute leur place sur la terre de Ndjeru. Fin de citation donc de cette communication de la grande chefferie du Wedge publiée hier en fin de journée. On parle de l'association AVE qui relance sa campagne annuelle de collecte de dons devant plusieurs commerces du territoire et lance un appel à la mobilisation des bénévoles. Les personnes souhaitant s'engager pourront participer aux collectes en juillet. Les bénévoles interviendront en binôme dans plusieurs communes. Au-delà de l'action solidaire, ces journées sont aussi l'occasion de rencontrer de nouvelles personnes et de partager un moment convivial. L'effort récolté permet de financer de nombreuses actions en faveur des malades et de leurs familles. Ils contribuent notamment à l'accueil et à l'accompagnement des patients à Sydney et en métropole. Les dons servent également à financer certains services de la pension d'accueil, à offrir des cadeaux lors des fêtes comme Noël, Pâques, la fête des mères ou à la fête des pères, à fournir des vêtements chauds aux personnes qui en ont besoin et à accompagner les parents et familles. On écoute Marie-Claude Éloin, présidente de l'association AVEC.
1: Donc ça fait 45 ans qu'on existe et 45 ans qu'on aide justement les familles, que ce soit les malades ou les familles à rejoindre leurs malades. Donc on a plusieurs missions. Le malade, bon ben, de toute façon, toutes les semaines, ils ont des visites de nos bénévoles qui visitent les hôpitaux, qui leur amènent soit des fruits, des friandises, des bonbons, des gâteaux, ou des pièces de vêtements dont ils peuvent avoir besoin à cause du changement de saison, des chaussettes, des pulls verts, des vestes. Régulièrement, à Sydney, on organise des goûters en partenariat avec deux autres associations, de façon à permettre aux familles qui sont hospitalisées depuis longtemps avec leurs enfants de se retrouver et puis de partager un petit moment de bonheur avec les autres en partageant un gâteau et des petites choses comme ça. Et là, c'est vrai que ces derniers jours, bon, sachant que de toute façon, dès l'instant qu'un enfant est évacué et qu'il est mineur, il y a automatiquement un parent qui est pris en charge par la CAFAT. Mais bon, c'est certain que quand ce sont des séjours longs ou pour des pathologies lourdes, bon, ben, bien souvent, le papa veut aller rejoindre au bout d'un certain temps. Donc, c'est vrai que là, depuis, on va dire, le mois de mai, on a aidé six papas à rejoindre soit leur bébé qui venait de naître avec des problèmes médicaux ou à accompagner leur épouse en métropole avec des enfants malades ou à rejoindre des enfants malades sur Sydney.
2: Sur Sydney, combien de malades sont accueillis dans les différents foyers?
1: On ne sait pas tout. Nous, on ne voit que les malades auxquels on peut accéder. Mais je sais qu'il y a à peu près une centaine de malades en permanence sur Sydney évacués sanitaires et une trentaine d'accompagnateurs en comptant les parents et aussi pour les personnes dépendantes. La CAFAT prend un accompagnateur en charge. Donc, ça représente entre 110 et 120 personnes en permanence à Sydney.
2: En Nouvelle-Calédonie, comment les gens procèdent justement pour vous approcher? Parce que

0: cette période, c'est vrai qu'on est en crise. Quand on leur annonce qu'ils sont malades et puis il faut aller en Australie, en France, c'est difficile et compliqué.
1: Voilà, bah de toute façon, quand on leur annonce qu'il faut aller en Australie ou en France, bon, déjà, la première chose, c'est de passer au service des Evasan pour monter leur dossier. Et après, s'ils ont besoin d'une valise, s'ils ont besoin de vêtements, s'ils ont besoin de renseignements, bon, ben, bah, ils viennent chez nous. Après, s'il s'agit de prendre un accompagnateur qui n'est pas pris en charge par la CAFAT, bon, ben, bah, nous, on étudie le dossier en fonction, des ressources, financières de la personne, de la gravité de la maladie. Et bien évident que quelqu'un qui va partir pour un simple examen et que ça va durer 3 jours, ça ne justifie pas de prendre quelqu'un en charge pour l'accompagner. Par contre, quand c'est des séjours qui vont durer 6 mois, 1 an, voire 2 ans des fois, ça peut se justifier d'envoyer un papa pour aller rejoindre son épouse et l'enfant qui est malade.
0: Quel est votre constat par rapport à ce problème? Les maladies qui sont plus soignées, par exemple, vers la métropole, vers l'Australie, en cette période?
1: De toute façon, on évacue les personnes qui ne peuvent pas être soignées sur le territoire parce que il y a des examens qui ne sont pas faits ou des traitements qui ne sont pas pratiqués. Donc, sur Sydney, on a essentiellement des pathologies cardiaques, des problèmes de tête, hein, neurologiques et tumeurs du cerveau, également aussi des problèmes de leucémie. Et sur la France, c'est beaucoup des problèmes de greffe puisque les Australiennes ne font pas les greffes, pour les étrangers. Donc, il faut aller en métropole pour s'inscrire sur la liste pour avoir un donneur potentiel, etc. Et donc là, ça peut durer 2 ans, 3 ans, le temps que se présente un donneur. On a aidé il n'y a pas très longtemps un monsieur qui est parti, je l'ai prévenu, je lui ai dit, vous savez, ça peut durer 6 mois comme ça peut durer 4 ans, puisque de toute façon, s'il n'y a pas de donneur, il faut attendre qu'il y ait un donneur qui se présente. Vu la période difficile qu'on traverse, c'est peut-être un petit peu amplifié dans certains jours ou pour certaines personnes. Mais de toute façon, ça a toujours été dans nos missions d'accompagner les personnes au travers de leurs EDASAN.
0: L'association aussi, aujourd'hui, a des besoins particuliers, notamment logistiques, pour fonctionner.
1: On aurait surtout besoin de bénévoles, puisque là, au mois de juillet, on va lancer nos collectes dont les bénéfices sont intégralement dédiés aux malades calédoniens. Donc, on va faire des collectes tous les samedis de juillet, les 2 premiers samedis d'août, devant toutes les surfaces commerciales. Et donc, j'en appelle aux bénévoles et puis à la générosité des Calédoniens, parce que de toute façon, comme je dis souvent, la maladie, elle est à la porte de chacun, et on ne demande pas de donner des millions de milliards, mais si chacun met sa petite pièce dans la boîte ou sa petite obole dans la boîte, ça servira toujours pour les autres qui viendront après, quoi.
2: Voilà, vous avez donc entendu Marie-Claude Éloin, présidente de l'association, avec au micro de Jessie Gop. Et puis, autre rendez-vous à noter, toujours en matière de santé, l'association des diabétiques de Nouvelle-Calédonie et le Lions Club lancent une vaste campagne de dépistage du diabète pendant la semaine nationale de prévention du diabète. L'objectif est repérer les cas précoce et sensibiliser à un mode de vie sain. Lors de cette semaine, le public sera invité à évaluer son risque de développer un diabète grâce à un questionnaire et au dépistage gratuit. L'action donc de dépistage gratuit sur toute la Nouvelle-Calédonie du 2 au 10 juin, du Mont-Dor jusqu'à Ouégua, 2 juin à Kumak Paita, donc au 5 juin Mont-Dor, Point d'Imipoya, le 6 juin Nouméa Boura et la foi d'Imbéa Paita, Mont-Dor, Koné et le 10 juin du côté de Ouégua. Et puis parlons de la journée d'aujourd'hui, c'est le 1er juin, nous célébrons les parents du monde à l'occasion de la journée mondiale qui leur est dédiée, une occasion d'informer les populations, d'organiser, mobiliser, sensibiliser sur le thème de la parentalité, sur l'importance des parents, dans le développement des enfants, les précisions de Gabriela Wassaumier.
3: Mettre à l'honneur les parents du monde entier. La responsabilité première des parents a toujours été de prendre soin des enfants, de les protéger et d'assurer le développement harmonieux de leur personnalité. La famille doit garantir un climat de bonheur, d'amour et de compréhension pour permettre aux enfants de mieux grandir et affronter l'avenir. Cette journée mondiale rend hommage au dévouement des parents, à leur engagement et à leur sacrifice pour assurer l'avenir de leurs enfants en ce jour du 1er juin, journée mondiale des parents. Les familles, les parents et les personnes qui s'occupent des enfants jouent un rôle central dans le bien-être et le développement des enfants. Ils offrent aux enfants et aux adolescents une identité, de l'amour, des soins, des services et une protection, ainsi qu'une sécurité et une stabilité économique. Conformément à l'esprit de la Convention relative aux droits de l'enfant, le soutien aux familles et aux parents est de plus en plus reconnu comme un élément important des politiques sociales nationales et des programmes d'investissement social visant à réduire la pauvreté, à diminuer les inégalités, à promouvoir le bien-être des parents et des enfants. La Journée mondiale des parents de 2026 sera célébrée sous le thème « Ensemble pour les parents ». Qu'est-ce qu'être parent ? Être parent implique une multitude de responsabilités et de défis quotidiens. Les parents sont les premiers éducateurs et protecteurs de leurs enfants. Ils veillent à leur bien-être physique, émotionnel et mental. Ils doivent fournir un environnement sûr et aimant, répondre aux besoins de base tels que la nourriture, le logement et l'éducation, et inculquer des valeurs et des normes sociales. Les défis du quotidien peuvent être multiples, gestes de comportement, équilibre entre la vie familiale. Au fil du temps, les rôles et les attentes des parents ont considérablement évolué. Autrefois, les rôles parentaux étaient souvent strictement définis par le genre, avec les mères s'occupant principalement des soins à domicile et les pères pourvoyant aux besoins financiers. Aujourd'hui, ces rôles sont devenus plus flexibles, les deux parents partageant généralement les responsabilités domestiques et professionnelles. Les attentes envers les parents ont également augmenté, incluant la pression de réussir à équilibrer carrière, éducation et engagement communauté. Chaque 1er juin, la Journée mondiale des parents nous rappelle l'importance fondamentale du rôle des parents dans la vie des enfants, mais aussi dans la société tout entière. Famille saisit cette occasion pour saluer leur engagement quotidien, leur dévouement silencieux et leur rôle central dans la vie familiale. Les parents sont bien plus que des pourvoyeurs de soins ou de ressources. Ils sont les premiers repères, les premiers soutiens, les premiers à transmettre des valeurs, des habitudes et des savoir-faire. À travers leurs choix, leur présence et leur amour, ils contribuent à l'équilibre affectif et à l'épanouissement de leurs enfants. Avant même l'école, l'éducation commence dans le foyer. C'est la maison, c'est à la maison que l'on apprend les règles de vie, le respect des autres, la gestion des émotions, la solidarité. Les parents sont les premiers éducateurs, ceux qui donnent les bases de la vie en société et qui posent les fondations de la réussite de chaque enfant. Être parent, c'est une responsabilité de tous les jours qui demande du temps, de l'énergie, de la patience. C'est un engagement constant, fait de joie, de défis et de remise en question. Leur rôle est irremplaçable parce que soutenir les parents, c'est aussi soutenir la famille tout entière et avec elle l'avenir de la société. La responsabilité première des parents a toujours été de prendre soin des enfants, de les protéger, d'assurer leur développement harmonieux de leurs responsabilités. La famille doit garantir un climat de bonheur, d'amour et de compréhension pour permettre aux enfants de mieux grandir et d'affronter l'avenir.
2: Et puis pour terminer notre journal, voyons quelques informations sportives que nous a concocté Manuela Ngayoni, notre stagiaire. D'abord un mot de football avec la 10e journée de la Super League dans notre pays, qui s'est donc déroulé ce week-end. La 10e journée de la Super League s'est déroulée les 30 et 31 mai avec plusieurs résultats. Le samedi, Horizon Patho a signé la plus large victoire de la journée en s'imposant 5-0 face à l'AS Mondor. Dans le même temps, Tigasport a dominé Yengen Sport sur le score de 3-1. Le choc entre le CN Saint-Louis et SC Gaïcha s'est terminé sur un match nul 0-0. Aucune des équipes n'a parvenu à faire la différence. Le dimanche, l'AS Magenta s'est imposé face à l'AS Cougnier grâce à une courte victoire 1-0, tandis que l'AS Lecy a remporté un succès important 2-1 contre le SC Nedjehou. En dehors de notre pays, toujours du football, le Paris Saint-Germain a remporté la finale de la Ligue des Champions 2025-2026 en battant l'Arsenal, l'équipe anglaise, au tir au but 4-3 après un match nul 1-1 au terme des prolongations à Budapest. Donc hier pour nous. Et enfin, tennis, Moïse Kouamé, le camp des fées de Moïse Kouamé à Roland-Garros 2026 s'est arrêté au troisième tour. Le jeune Français de 17 ans a été éliminé par le Chilien Alejandro Tabilo après un gros combat en 4-7, 4-6, 6-3, 6-4, 7-6. Malgré cette défaite, Kouamé a marqué le tournoi. Il a battu l'ancien vainqueur de l'US Open, Marek Cilic, au premier tour. Il a ensuite remporté un match spectaculaire en 5-7 contre Adolfo Daniel Vallejo pour atteindre le troisième tour.
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2: L'essentiel de notre journal, dossier politique provincial, le FNKS a présenté sa liste dans le sud, dans un point de presse ce matin. Dans le nord, Pascal Sawa confirme tirer la liste de l'UCFNKS nationaliste. Entretien donc de notre édition avec Pascal Sawa. Et puis le dossier RKL, le grand chef du Wetch Ali, pour ordonner la levée des blocages dès ce lundi 1er juin via un communiqué publié hier soir. C'est donc la fin de notre journal. Merci de l'avoir suivi. Merci à toute l'équipe pour leurs diverses contributions à cette édition. Merci à Nina pour sa collaboration technique, la mise en onde. Excellent après-midi sur Jido Radio.

Et vous avez pu suivre le journal complet de la mi-journée. Il vous a été présenté par Romain Méhoun. En termes de rendez-vous sur les ondes de votre radio, cet après-midi à 15h, vous retrouverez le journal du Pacifique. Il vous sera présenté par John Natonga. Autre rendez-vous en début d'après-midi, ce lundi 1er juin 2026, et à partir de 13h30, vous retrouverez Kazeko, proposé par Ouma Media Production, dans la case de l'économie. Ce jour, il sera question du comité de salut public. De quoi s'agit-il? Pourquoi un comité de salut public? Monsieur Joël Casarero tire la sonnette d'alarme face à l'urgence sociale et aux réalités économiques. Et après le responsable de Construire Autrement, monsieur Édouard Léoni, nous proposera une lecture, une analyse de la situation du secteur du nickel, moteur et locomotive de l'économie calédonienne. Nos deux experts seront nos invités cet après-midi, c'est à 13h30. Un peu plus près de nous et à l'issue de ce titre de Fourplay, vous allez retrouver, si vous n'avez pas pu suivre le rendez-vous de ce matin, le programme Enquête de société, le transport maritime, le développement du port autonome et les perspectives économiques qui pourraient transformer durablement notre territoire. Pour nous en parler, a été reçu ce matin monsieur Samuel Népéoun, membre du gouvernement en charge du transport maritime. C'était un rendez-vous à 7h30 qui vous a été proposé par Maurice Boima. Vous aurez l'occasion de retrouver donc cette rediffusion dans quelques instants du programme Enquête de société.

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1: Bonjour mon pays, bonjour amis fidèles auditeurs et auditrices bien branchés sur la meilleure des fréquences. Bon matin à l'écoute de Jido Radio. Et très heureux de vous retrouver ce matin sur Radio Jido pour un nouveau numéro de votre émission Enquête de société, l'émission qui décrypte les grands enjeux qui façonnent notre avenir collectif en Nouvelle-Calédonie. Chaque semaine, nous prenons le temps de comprendre, d'analyser et de débattre autour des sujets qui touchent directement notre quotidien, notre économie, notre jeunesse et le développement de notre pays. Et ce matin, nous allons parler d'un secteur souvent discret, mais absolument essentiel à notre vie de tous les jours, le transport maritime. Car derrière chaque produit que nous consommons, derrière les marchandises dans les magasins, derrière l'essence, les matériaux, l'alimentation, les échanges économiques, il y a le port. Le port autonome de la Nouvelle-Calédonie est aujourd'hui un véritable cœur économique du territoire. 95% des marchandises importées transitent par le port. Plus de 100 000 conteneurs y sont traités chaque année. La croisière représente déjà plusieurs milliards de francs de retombées économiques et le secteur maritime fait vivre directement ou indirectement des milliers de familles calédoniennes. Mais aujourd'hui, les ambitions vont encore plus loin. Modernisation des quais, accueil de plus grands navires, développement de la grande croisière, création d'un pôle scientifique maritime, nouveaux emplois, transition écologique, raccordement électrique des navires et attractivité régionale. Le gouvernement veut faire du port autonome un véritable moteur économique stratégique pour la Nouvelle-Calédonie dans le Pacifique. Autant de questions que nous allons aborder ce matin avec notre invité. Nous avons le plaisir de recevoir parmi nous dans nos studios Monsieur Samuel Népéoun, membre du gouvernement en charge du transport maritime. Monsieur Népéoun, bonjour et merci d'avoir accepté notre invitation sur Radio Jido.
2: Bonjour.
1: Monsieur le membre du gouvernement, avant d'entrer dans le vif du sujet, des détails de projets d'investissement, j'aimerais d'abord vous poser une question simple. Aujourd'hui, quelle vision portez-vous sur l'avenir maritime de la Nouvelle-Calédonie?
2: Alors, c'est une question essentielle et très stratégique pour la Nouvelle-Calédonie. Effectivement, comme vous l'avez dit dans vos propos préliminaires, la Nouvelle-Calédonie est une véritable plateforme dans le Pacifique, on est en plein milieu de beaucoup de routes maritimes, et donc il y a des véritables enjeux. Vous avez cité quelques chiffres sur le volume que traite le port autonome de la Nouvelle-Calédonie, dont je préside le conseil d'administration. Aujourd'hui, lorsqu'on regarde le positionnement de la Nouvelle-Calédonie, on se rend compte qu'on a de véritables atouts. Et en tout cas, l'ambition que porte la Nouvelle-Calédonie, en tout cas le gouvernement, c'est de faire du port de Nouméa un véritable hub dans le Pacifique. Donc, hub en termes stratégiques, parce que, comme je l'ai dit, on est sur plusieurs routes. Et si on arrive à capter une partie de ce trafic, et notamment des activités liées aux maritimes, telles que de la maintenance navale, ou les entretiens courants, etc., des navires, le ravitaillement d'un certain nombre de navires, il y a véritablement de quoi développer une valeur ajoutée, mais une valeur ajoutée qui peut prendre des volumes très très importants. Donc c'est là où la volonté de la Nouvelle-Calédonie est de faire de la Nouvelle-Calédonie une véritable plateforme dans le Pacifique, un hub régional, et ainsi capter une partie du trafic. Sachant que il y a un tel trafic que je dirais que si on a des infrastructures de qualité avec une stratégie très clairement définie de la part du port pour essayer de capter une partie de cette activité, on n'a pas besoin d'aller chercher des volumes conséquences. C'est-à-dire que aujourd'hui il y a un tel volume que si on arrive à mon sens à capter 15 à 20% de ce trafic-là, il y a de quoi véritablement déjà faire développer un véritable business qui rapporte de très grosses valeurs ajoutées pour le territoire. Et les grands projets, je pense qu'on va les développer, que l'on a comme ambition de développer sur le port pour atteindre cet objectif d'être un véritable hub dans le Pacifique. On est un peu en concurrence avec certains autres pays de la région, mais on a des atouts, beaucoup d'atouts que certains n'ont pas. Donc on a véritablement un véritable défi à relever pour aller vers cet objectif-là et être véritablement cette plateforme, ce hub dans le Pacifique, autant en termes d'infrastructure, mais vous l'avez dit aussi tout à l'heure, tout ce qui est numérique, tout ce qui est innovation, on doit pouvoir faire en sorte qu'un certain nombre d'investissements pour encore une fois toujours améliorer la qualité de service que le port de Nouméa peut apporter, nous permettra de véritablement avoir cette place privilégiée dans la zone.
1: Bon, le gouvernement considère le port autonome comme un levier stratégique pour l'économie calédonienne ?
2: Oui, parce que justement, je vous propose de prendre dans l'ordre les projets prioritaires que porte la Nouvelle-Calédonie aujourd'hui, parce que je dirais que quand j'ai pris le portefeuille il y a un an et demi maintenant, il y avait un certain nombre de projets dans les cartons qui étaient des très très beaux projets. Et donc c'est comme ça que d'entrée j'avais proposé donc au président du gouvernement d'intégrer dans la déclaration de politique générale du président d'inscrire ces quatre grandes orientations du port autonome de Nouméa. Donc le premier c'est de, comme vous l'avez évoqué, moderniser le port commercial. Le port commercial, c'est le gros chantier que l'on a en cours aujourd'hui, c'est le quai numéro 8, qu'on doit finaliser. Ça a été un projet qui a été un peu compliqué parce qu'il a été démarré il y a quelques années déjà, mais on a eu quelques soucis techniques, mais on est en train de le finaliser. Le quai numéro 8 devait être fini en cours d'année. La plateforme, elle sera livrée définitivement.
1: Elle est toujours en construction.
2: Elle est toujours en cours, mais ça a été un véritable serpent de mer à un moment donné, parce qu'on a eu quelques gros dossiers de soucis techniques. Oui. On ne maîtrisait pas la réaction de la scorie, par exemple, que l'on a utilisée comme remblai. Donc le chantier a démarré, interrompu, relancé, réinterrompu, etc. Donc ça a été un peu compliqué, mais on est en train de le finaliser définitivement. Donc sur le premier axe, on est en train de finir le port commercial, qui est quand même le cœur de l'activité dans le port, vous l'avez cité, 80% de l'importation et une grosse partie en alimentaire passe par ce volet-là du port. Le deuxième axe, c'est le développement de la croisière. La croisière, elle était en un très bon niveau d'activité avant les événements de 2024. Là, on est un peu dans le creux, mais c'est en train de reprendre. C'est en train de reprendre très progressivement. Et pour pouvoir développer la croisière et attirer la croisière à l'avenir, on a un certain nombre d'investissements également à faire pour pouvoir capter cette activité et cette clientèle-là. Mais je dirais que pour ces deux premiers points, le port commercial plus la partie croisière, on va dire que le gros des investissements sont déjà là. On n'a pas besoin de gros investissements immédiatement pour développer ces deux secteurs. Parce qu'aujourd'hui, par exemple, vous pouvez le regarder, vous pouvez le voir sur le port, en ce moment, on est capable de recevoir en même temps deux gros navires. Oui. C'est-à-dire que, j'en profite aussi pour préciser, ce sont des questions qui se posent souvent, est-ce qu'on doit traiter l'activité croisière et sur la petite rade et sur la grande rade? On aurait bien évidemment voulu rassembler la croisière à un seul endroit. Sauf qu'aujourd'hui, techniquement, c'est pas possible, dans la mesure où actuellement, le choix a été opéré de basculer 80% de la croisière sur la petite rade. Comme ça, les croisières sont au bord de la ville, les gens débarquent des croisières, ils sont accès à la ville directement. Le souci, c'est que au-delà de 280-300 mètres, les navires ne peuvent pas rentrer dans la petite rade. Donc, ils sont obligés de rentrer à la grande rade. Donc, ça veut dire qu'on est obligé d'avoir de traiter la croisière sur les deux. On ne peut pas regrouper l'ensemble à un seul endroit. Du coup, ça nous pose des soucis de coûts, d'investissement, etc., puisqu'il faut deux infras différents. Mais on peut pas faire beaucoup mieux que ça en termes d'infra et de rationalisation. On peut pas répondre à la demande en essayant de rechercher cette rationalisation-là. Le troisième grand projet que l'on a, c'est de développer la maintenance maritime, la maintenance navale en Nouvelle-Calédonie. Donc c'est un projet qui est très bien avancé, qui a été pris en compte par la mission interministérielle et la mission interministérielle nous a ouvert beaucoup de portes, que ce soit pour les financements, que ce soit pour les partenariats avec qui on pourrait développer une stratégie, et notamment de gestion, pour pouvoir attirer le traitement de navires de la région. Parce que l'objectif de cet investissement-là, c'est d'abord pour nos propres navires à nous, éviter que le Betty Cho passe en Australie ou en Nouvelle-Zélande, l'ensemble des navires de la CMI, etc. En tout cas, notre flotte domestique, déjà pouvoir le traiter aujourd'hui, parce qu'aujourd'hui, on n'a pas les équipements pour le faire. Donc, c'est, pour ces équipements-là, on a besoin de grosses infrastructures qui demanderont des investissements importants, des financements importants, et c'est l'objet de la mission que je viens d'avoir, puisque je reviens de Métropole, où j'ai pu commencer à discuter avec les opérateurs financiers comment on va financer tous ces investissements. Le quatrième volet, c'est tout le développement scientifique. Beaucoup de navires, encore une fois, quand je vous parlais tout à l'heure d'attractivité, beaucoup de navires scientifiques demandent à être basés en Nouvelle-Calédonie. Donc, vous savez que le Michel Rocard, qui est le futur navire océanographique de l'Ifremer, qui sera géré par la filiale de l'Ifremer G-Navire, le navire de Michel Rocard devrait arriver dans 2-3 ans. Donc, 2-3 ans, parce que le Michel Rocard, ce navire océanographique devra opérer 6 mois en Tasmanie, donc il sera basé à Hobart, et les 6 autres mois de l'année, il sera basé en Nouvelle-Calédonie. Donc ça, c'est le premier navire qui demande à être basé en Nouvelle-Calédonie. Par contre, il y a un autre projet qui est beaucoup plus avancé que ça, c'est le bateau de la CPS, qui devrait pas tarder à arriver. Donc là aussi, on a les discussions qui vont démarrer avec la CPS pour savoir c'est quoi leurs besoins, parce que si c'est juste des quais, bon, ça devrait pas être très compliqué, c'est de leur mettre juste à disposition des quais. Par contre, s'ils nous demandent d'avoir des docks à terre pour pouvoir entreposer des équipements, etc., c'est un investissement supplémentaire. Et si ils nous disent c'est pas que ça, on a besoin d'autres équipements, de style laboratoire, etc., là c'est encore totalement autre chose. Donc on a besoin d'ouvrir rapidement des discussions là-dessus. Donc ça, c'est la partie scientifique. Et le cinquième axe, où aujourd'hui on a également une très grosse demande de la part des opérateurs, et notamment des opérateurs internationaux, c'est comment on peut accueillir les câbliers. Donc ceux qui posent les câbles sous-marins, mais il y a aussi ceux qui entretiennent les câbles sous-marins. Et l'activité câble sous-marin est en train de se développer dans la région. Donc il y a de nouveaux câbles qui vont être à poser, il y a des câbles à entretenir, mais cette activité-là est en très forte progression. Donc on a une forte demande pour pouvoir se positionner en Nouvelle-Calédonie. Et les exigences de ces partenaires-là sont considérables. C'est-à-dire qu'on demande des quais, certains demandent des docks de 5000 m2, et dont un qui est très pressé aujourd'hui, qui demande même à pouvoir démarrer lui-même son dock de 5000 m2.
1: Est-ce qu'on a la compétence ?
2: On a la compétence, on a la place, parce que alors ça, c'est ce qui positionne le port de Nouméa comme un des grands ports français et comme un des grands ports dans le Pacifique. C'est quand on a un foncier qui est conséquent. On a un peu moins de 90 hectares de foncier, donc on a encore du potentiel. Mais presque c'est tout l'intérêt, c'est comment on définit le schéma stratégique du port pour pouvoir accueillir toutes ces différentes activités sur le port, et en réfléchissant, en se projetant de telle sorte que c'est bien beau d'avoir quelques beaux projets comme ça. Mais demain, une fois qu'on a financé tout ça, il faut avoir anticipé la fluidité du trafic et des flux à l'intérieur même du port. Donc c'est tout l'intérêt du schéma stratégique du port, parce que de l'autre côté aussi, comme je viens de faire le tour des financiers métropolitains ou européens, il faut avoir une stratégie, parce que il faut être un peu sérieux quand on va chercher ce genre de choses. On ne va pas arriver pour financer un projet par-ci, un projet par-là. Il faut que, pour qu'on soit plus pris en compte et une certaine que l'on nous considère comme étant des gens sérieux, il faut quand même arriver avec un schéma stratégique de développement et que ces différents projets s'inscrivent sur un ensemble de projets qui ont été pensés, et puis on s'est projeté sur l'activité, sur comment l'ensemble de tout ça fonctionne en toute cohérence. Donc c'est tout le travail qu'on est en train de finaliser, mais on vient de passer à une autre phase qui est la recherche de financement.
1: Mais ça s'inscrit bien aussi également sur le village des solutions que vous avez proposé.
2: Ah, bien évidemment, parce que si vous voulez, tout le plan stratégique que je viens de vous exposer, il y a des gros projets. Alors, j'ai proposé récemment au conseil d'administration du port que prochainement, je proposais au conseil d'administration d'adopter un plan pluriannuel d'investissement. En fait, c'est le projet du port jusqu'à échéance 2035. On a chiffré l'ensemble des investissements, combien tout ça coûte. On est aux environs de 35 milliards d'investissements 2026-2035. L'idée pour moi était de faire en sorte que pour l'avenir, au niveau du port, il y a un schéma directeur qui est adopté, il y a un plan pluriannuel d'investissement qui est adopté, qui est chiffré avec les financements en face. Donc c'était tout l'objectif que l'on est allé chercher. Donc tout le programme du port, comme vous le dites, c'est d'abord un levier stratégique de développement économique qui va générer de la valeur ajoutée, mais en même temps, comme vous l'évoquez pour la jeunesse, il y a un certain nombre de secteurs qui vont être tout un autre volet de nouveaux métiers. Quand on va développer la maintenance navale en Nouvelle-Calédonie, on est en train de travailler, par exemple, sur le dimensionnement de l'outil de levage. C'est-à-dire que demain, quand on va faire de la maintenance, il va falloir sortir des bateaux de l'eau. Mmh. Après, il y a beaucoup de métiers qui vont travailler sur le bateau. Ben, aujourd'hui, c'est de se dire, est-ce qu'on prend l'outil que l'on a actuellement, c'est un outil qui date des années 50, il sort à peine 1000 tonnes. Aujourd'hui, la question qu'on se pose, c'est qu'est-ce qu'on part sur du 3500 tonnes, est-ce qu'on part sur du 5000 tonnes, ou on part sur du 10 000 tonnes. La Polynésie française se pose exactement la même question que nous. Et j'ai eu l'occasion d'y aller il y a 3 mois maintenant, et j'ai échangé avec le port de Papeete, qui sont... On est jumelés. Tous les deux, on est jumelés. Donc, on échange beaucoup sur les stratégies. Et donc, si vous voulez, maintenant qu'on est parti sur ce genre de choses, l'outil de levage sur lequel on est en train de se poser la question, c'est... Il y a des types de levage, vous sortez un bateau, et puis après, une fois que l'outil est sur le bateau, on ne peut pas faire autre chose. On est en train de se demander si on ne va pas plus loin que ça, avec des engins de levage qui permettent de sortir plusieurs bateaux, de les poser sur une plateforme et de pouvoir attaquer plusieurs chantiers à la fois. Donc l'étude est en cours, c'est une étude qui est aujourd'hui financée par l'AFD, par le port et la province sud, qui est également très intéressée par le projet. L'étude a été lancée il y a une dizaine de jours maintenant, échéance à juillet, voire août, et derrière... c'est aussi l'objet, comme je vous le disais tout à l'heure, de ma mission en métropole récemment, c'est d'aller chercher les financements. Il y a déjà la Banque des Territoires qui se sont déjà positionnés pour être financeurs à hauteur de 47%, mais ils se sont positionnés à la fois comme investisseurs, mais comme financeurs, mais en même temps investisseurs dans la structure qui va opérer ces outils de levage. Enfin, tout ça pour vous dire que ces nouvelles activités-là vont générer également toute une série d'activités nouvelles. Et donc, ça veut dire derrière, formation à de nouveaux métiers. Comment on accompagne, en termes de formation professionnelle, l'ensemble de ces différents chantiers, qui sont aussi des véritables leviers pour le développement économique, parce que 35 milliards d'investissements 2026-2035, c'est des retombées économiques considérables pour les entreprises calédoniennes. Donc, ça contribue à la relance, ça contribue au développement économique du territoire, mais également, ça crée de nouvelles opportunités aussi pour la jeunesse calédonienne en termes de formation professionnelle, bien évidemment.
1: Peut-être on reviendra aussi sur les différents axes. À travers tous les différents chantiers, c'est la grande priorité, c'est quoi?
2: Ben aujourd'hui, on y va par ordre de priorité. Déjà, je vous ai dit, on est sur la maintenance navale. Sur la maintenance navale, comme je vous l'ai dit, les calendriers, ils sont assez serrés maintenant. Mmh. C'est que fin des études, juillet-août, et puis derrière, c'est le dimensionnement. Mmh. Avec, une fois qu'on aura défini la capacité, parce que c'est ça l'élément le plus dimensionnant pour l'infrastructure demain. Est-ce qu'on part sur 3500? Est-ce qu'on part sur 5000 tonnes? On part sur 10 000? Selon les options qu'on aura. Mais il y a une étude en cours qui va nous permettre de dire, en fait, quel est le potentiel qu'on va aller chercher, à la fois le vivier calédonien lui-même, c'est-à-dire, comme je vous le disais tout à l'heure, éviter que nos navires aient à partir en Australie, en Nouvelle-Zélande ou ailleurs dans la région. Certains vont dans des pays d'Asie pour ce genre de choses. On essaie de faire en sorte que ces différentes choses-là, on puisse le faire chez nous, pour nous, mais en même temps capter de l'activité vu que nous sommes sur des grandes routes maritimes.
1: On peut parler d'enjeux de souveraineté également, de sécurité alimentaire.
2: Ah mais complètement. Lorsque... En plus, on est au milieu de véritables enjeux internationaux. Lorsque j'étais à Fidji l'année dernière, puisque on a eu le Business Forum qui a été organisé par l'Union européenne avec les pays et territoires d'outre-mer, l'Europe aujourd'hui essaie de se positionner, d'être beaucoup plus présent, parce que l'Europe en fait est en train de voir que la bataille entre la Chine, la Nouvelle-Zélande et l'Australie sur la présence dans le Pacifique, l'Europe est un peu en retard. Donc l'Europe essaie de reprendre un petit peu la main sur le sujet. Et un des grands sujets qui est développé par l'Europe à travers des investissements et des financements que l'Europe pourra apporter, c'est l'axe stratégique suivant qui est la connectivité des territoires du Pacifique à travers les infrastructures portuaires et aéroportuaires. Okay. Donc dans un pays, où rentrent les choses, où sortent les choses, c'est le port et l'aéroport. Donc les points stratégiques pour le développement, pour l'évolution d'un pays, ce sont des infrastructures-là. Donc vous avez raison, le port c'est un véritable enjeu.
1: Avant de poursuivre cette émission, nous avons un regard du monde économique et maritime. Nous allons maintenant donner la parole au président du cluster maritime de Nouvelle-Calédonie afin de pouvoir d'avoir une vision plus large sur les enjeux du développement portuaire et maritime dans le pays, Monsieur Marc Sabatier.
3: Bonjour Dido, bonjour le pays, je me présente, je suis Marc Sabatier, je suis le président du cluster maritime de Nouvelle-Calédonie. Donc notre rôle cluster maritime, c'est de représenter tous nos adhérents, c'est-à-dire toutes les entreprises qui travaillent de près ou de loin dans le maritime. Nous souhaitons être force de proposition pour développer l'économie bleue et en particulier beaucoup de projets qui sont liés pas seulement sur le port, mais aussi au sens large du terme, sur l'aquaculture, sur tout ce qui a un rapport avec le maritime. Alors notre sujet actuellement, c'est de créer une zone de maintenance technique, de maintenance maritime, donc sur le secteur du port autonome. Et nous travaillons de très près avec le port autonome, avec le représentant du gouvernement en charge des affaires maritimes et aussi toutes les institutions, les provinces, parce que notre but, c'est de créer une nouvelle voie pour développer l'économie du pays et sortir du tout nickel. Donc le projet, un des projets que nous portons ardemment, c'est vraiment de créer une zone où on va pouvoir faire l'entretien de navires jusqu'à 4 000-5 000 tonnes, chose qu'on ne peut pas faire actuellement puisque la capacité des moyens de levage est limitée à 1 000 tonnes. Donc notre projet, c'est vraiment de créer des emplois, d'avoir des retombées et de devenir une zone dans le Pacifique où les gens peuvent savoir qu'on peut traiter des bateaux et avec les compétences qu'on a acquéries au travers du secteur minier.
4: Concernant les enjeux environnementaux, qu'est-ce que ça va jouer ?
3: Alors, bien évidemment, qui dit une zone pour traiter les navires, ça peut être de la déconstruction, ça peut être du carénage, ça peut être de la maintenance. Mmh. Et il en va évidemment, il faut avoir une plateforme qui soit classée ICPE, c'est-à-dire qui soit où on va pouvoir traiter tous les effluents, tous les polluants, parce que c'est important, il s'agit de pas faire n'importe quoi. Aussi, on pense qu'il y a de l'avenir pour faire du nettoyage de coques, de bateaux, donc ça veut dire qu'il faut automatiquement que ça soit encadré vraiment par des organismes qui soient compétents pour pas polluer notre lagon.
1: Tu n'as plus une petite réaction?
2: Oui, effectivement, M. Sabatier a raison de le dire. On travaille beaucoup avec avec le cluster maritime Nouvelle-Calédonie. J'ai eu l'occasion de rencontrer, lors de ma mission là à Paris, la présidente du cluster maritime France, qui travaille avec les parlementaires sur la feuille de route de l'économie bleue. Bien évidemment, cette filière-là, tous les développements du port s'inscrivent totalement dans la filière de l'économie bleue. Donc, et encore une fois, là aussi, les potentiels sont extraordinaires, comme on en parlait déjà un petit peu tout à l'heure. Oui. Ce sont des investissements qui sont impactants, très structurants pour le port, générateurs d'activités nouvelles, mais en même temps, ce sont des activités qui vont être très importantes dans le cadre de l'attractivité de la Nouvelle-Calédonie en termes de prestations que l'on va ouvrir. Et le côté environnemental, bien évidemment, ce sont des choses qu'on ne pourra pas ignorer. Mmh. Ce sont, dès qu'on va commencer à discuter de traitement, donc déjà l'activité industrielle, traiter, faire de la maintenance, on traite beaucoup de matières qui peuvent être des matières dangereuses, qui peuvent être impactantes pour l'environnement. Toutes les mesures seront prises en compte pour pouvoir absolument préserver. Vous savez, aujourd'hui, il y a eu deux chantiers là récents qu'on a déjà opéré, c'est de démanteler les deux P400 de la marine nationale basée en Nouvelle-Calédonie. Donc c'est très intéressant dans la perspective du développement de ce projet de maintenance navale en Nouvelle-Calédonie. On a été capable de, en faisant travailler plusieurs sociétés calédoniennes, je crois que le démantèlement des P400 a mobilisé plusieurs compétences. Donc des plongeurs qui doivent sécuriser l'environnement marin. Après, il y a eu les engins de levage, par exemple, c'est la société Socalmo qui a dû gérer tous ces volets-là. Oui. Ensuite, pour la partie environnementale, c'est une société calédonienne spécialisée. Et ils ont découvert des choses qu'ils n'ont jamais fait. Ils ont été obligés d'envoyer leur personnel en formation avant de les exposer. Parce qu'encore une fois, c'est aussi une exposition. Traiter des matières souillées dans les fonds des bateaux. Et vous avez du plomb, vous avez du carburant qui est souillé. Il y a des choses qui n'ont... Mais par contre, ça a été une expérience extraordinaire pour beaucoup d'entreprises calédoniennes. Mais c'est également, quelque part, se dire que... On s'inscrit dans une perspective de développer de nouvelles activités en Calédonie. Il y a des compétences en Nouvelle-Calédonie. On a des sociétés qui sont en mesure de le faire, mais qui vont devoir aller former de nouveau leur personnel ou de nouveaux personnels pour de nouvelles activités qui finalement vont progressivement se décliner à chaque fois qu'on va développer de nouvelles activités, et notamment sur le port.
1: Je n'ai plus, on arrive presque au terme de cette émission. Peut-être un dernier axe que vous vouliez justement traiter aujourd'hui.
2: Ben en fait, déjà arriver à prioriser, parce que 35 milliards, on ne peut pas le faire en un an, deux ans ou trois ans. C'est pour ça que c'est étalé sur plusieurs années. Se fixer des priorités. Mmh. Aujourd'hui, les priorités, c'est quand même d'abord le port de commerce, parce que c'est celui qui nous permet de rentrer ces 95% d'importation calédonienne. On est en train de finir quasiment un kilomètre de quai, mais on n'a pas encore fini. On a encore des choses à faire. Il y a la partie croisière qu'on va devoir mettre un peu dans un premier temps, parce que on a déjà aujourd'hui accueillir la croisière dans des bonnes conditions. Mais après, c'est surtout tous ces nouveaux projets qui, pour moi, sont importants à finaliser. Mais il va falloir y aller par priorité, prioriser le déroulement de ces différents investissements. Et je dirais qu'on a un dernier point sur que j'ai pas abordé tout à l'heure, parce que c'est pas véritablement des investissements, mais c'est plutôt la perception. Ce que l'on essaie de travailler avec la mairie de Nouméa, c'est que demain, il y a un concept mondial qui se développe de plus en plus, c'est de faire en sorte que comment on intègre un port dans une ville. Une ville portuaire, c'est pas une ville comme une autre. Donc, quelque part, avoir un petit peu une signature dans le Pacifique, quand on arrive à Nouméa, on reconnaît que c'est le port de Nouméa et pas ailleurs.
1: Encore une fois, merci M. Nepio d'avoir répondu à nos questions ce matin sur Radio Dido.
2: Merci à vous.
1: Ce débat autour du transport maritime, du développement du port autonome montre à quel point ces enjeux touchent directement notre économie, notre emploi, notre ouverture régionale, mais aussi notre environnement, de manière d'imaginer l'avenir du pays. Avant de nous quitter, une dernière question d'ouverture. Dans 10 ans, quel port, quelle place souhaitez-vous voir pour la Nouvelle-Calédonie dans le Pacifique? Merci à tous, merci à toutes de nous avoir suivis dans Quête de Société. Très bonne journée à tous.
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5: Voilà une émission qui vous a été proposée ce matin à 7h30 et l'invité, vous l'avez retenu, c'était Monsieur Samuel Népéoun au micro de Maurice Boima. C'était en quête de société. On va se quitter, se retrouver demain à partir de 9h. D'ici là, je vous souhaite un excellent moment à l'écoute de votre radio. N'oubliez pas, dans quelques instants, vous retrouverez aussi une émission qui vous est proposée à 13h30 par Ouma Productions. D'ici là, un bon moment en notre compagnie. John Natanga va prendre le relais dans quelques secondes à peine. Je vous dis, Mandoru, à demain.

Excellent après-midi à tous et à toutes les donc 13h passées de 5 minutes. Ravi de vous revoir donc à nouveau pour débuter cette semaine. Nous sommes, je vous rappelle, le lundi et 1er juin 2026. À tous les natifs qui sont donc nés ce jour, joyeux anniversaire à tous et à toutes. Et puis un bon courage quand même à tous et toutes celles qui taffent. Et puis pour ceux qui ont décidé de ne rien faire du tout, eh bien comme on dit, le paradis n'est pas loin, c'est sur la 97.4 MHz. Morale d'acier du côté de l'île de l'oubli, et puis une pensée chez également à tous nos malades qui nous écoutent dans les hôpitaux ou au niveau des tribus, que ce soit au niveau de la Grande Terre ou du côté des îles Loyautés. Courage et puis bon rétablissement à tous et à toutes. En passant, et bien une pensée aussi à tous nos handicapés. Alors en ce qui concerne nos rendez-vous cet après-midi sur les ondes de Tchido Radio, et bien comme chaque lundi après-midi, notamment à 13h30, vous avez donc rendez-vous avec Kazeko, donc proposé par Roumain Media Production dans la case de l'économie. Il sera donc question du comité de salut public. De quoi s'agit-il? Pourquoi un comité de salut public? Joël Kazareko tire la sonnette d'alarme face à l'urgence sociale et aux réalités économiques. Après, le responsable de construire autrement, Édouard Léoni, nous propose donc une lecture, une analyse de la situation du secteur du nickel, moteur et locomotive de l'économie calédonienne. Nos deux experts seront donc nos invités cet après-midi et c'est à partir de 13h30 dans l'émission La case de l'économie, animée donc par Ouma Média.

Et bien voilà, nous sommes donc du côté du nord de Kanaky, bien sûr, pour saluer tous et toutes celles qui nous écoutent cet après-midi. Courage et puis surtout un bon début de semaine, 13h19. Et puis c'est également en attendant bien sûr le rendez-vous de lundi après-midi à partir de 13h30. Vous vous souvenez, vous avez notamment rendez-vous avec l'émission La Case de l'économie. Et dans La Case de l'économie, il sera question du comité de salut public. De quoi s'agit-il? Pourquoi un comité de salut public? Joël Cazaré-Rouf tire la sonnette d'alarme face à l'urgence sociale et aux réalités économiques. Après, le responsable de Construire Autrement, Édouard Léonie, nous propose donc à travers cette émission une lecture, une analyse de la situation du secteur du nickel, moteur et locomotive de l'économie calédonienne. Nos deux experts seront donc nos invités cet après-midi à travers cette émission, La Case de l'économie animée ou présentée par Ouma Média à 13h20 et nous partons en direction de Tonga.

Excellent après-midi à tous et à toutes à l'écoute de Tudo Radio. Il est exactement 13h28. Dans un petit peu moins de 2 minutes, vous aurez donc rendez-vous avec l'émission La Case de l'économie. Et puis dans La Case de l'économie, et cet après-midi, il sera question du comité de salut public. De quoi s'agit-il? Pourquoi un comité de salut public? Joël Cazarerou tire la sonnette d'alarme face à l'urgence sociale et aux réalités économiques. Après, le responsable de construire autrement, Édouard Léoni, invité également de cette émission cet après-midi, nous proposera donc une lecture, une analyse de la situation du secteur du nickel, moteur et locomotive de l'économie calédonienne. Je vous rappelle donc, nos deux experts sont donc l'invité de cette émission, La Case de l'économie, et on débute tout de suite cette émission avec cette chanson qui s'appelle Gros son nickel, signée de Chamadja.

0: Bonjour à tous et merci de votre fidélité. Une chanson de Shamada qui nous rappelle le principe des accords sur l'esprit et de la lettre. Cet après-midi, nous avons le plaisir d'accueillir dans nos studios deux experts, deux personnes qui observent l'économie, la situation du pays d'un point de vue politique, mais surtout économique. Nous avons d'abord Monsieur Joël Casarero de Construire Autrement. Il va nous expliquer ce qu'est un comité de salut public. Pourquoi il fait référence à cette notion-là. Il nous donnera aussi un petit aperçu au niveau historique quand on prononce ce mot-là. Pourquoi, au moment où le pays traverse une des difficultés économiques, l'urgence sociale. Et puis dans un deuxième temps, nous serons avec Monsieur Édouard Léoni qui parlera des différentes opportunités qui s'y prête pour le secteur du nickel, toujours des interventions concernant le secteur du nickel dans le pays, dans la région et au niveau international. Première partie donc avec Monsieur Casarero, un comité de salut public, vous le publiez sur votre page Facebook de Construire Autrement. Comment est-ce qu'il faut comprendre, comment est-ce qu'il faut entendre ce terme, hein, le comité de salut public?
1: Bonjour d'abord à tout le monde. Et alors, le comité de salut public, c'est une espèce d'électrochoc qu'on donne, c'est un mot alarmiste. Alors bien sûr, l'idée, c'est pas la référence, on va couper des têtes, mais on va essayer de couper des budgets, c'est-à-dire que l'idée, c'est de montrer qu'il y a une urgence économique qui est très forte. Il y a un rapport qui est sorti il y a 15 jours, de l'IOM qui montre en fait la grande difficulté qu'ont les entreprises qui sont pourvoyeuses d'emplois à continuer en fait à essayer de franchir le cap du 2024, du choc de 2024, et comment elles continuent à descendre en fait. Et ça, c'est très inquiétant parce qu'en fait ça indique en fait les points dans lesquels en fait on n'a pas remis de l'argent, suffisamment de liquidité pour relancer la machine. Donc on est toujours dans une situation décroissante, de décroissance de création de richesses. Donc ça, c'est vraiment très, très alarmant pour beaucoup de points de vue, hein, notamment par exemple, ne serait-ce que pour les recettes tirées de la consommation, qui est ce qu'on appelle le moteur de l'économie, mais c'est indirectement un moteur. C'est plutôt une courroie de transmission. Et aujourd'hui, on a dit le comité de salut public. Pourquoi ? Un, la situation économique est dramatique. Et deux, en fait, l'argent qui est mis à disposition du gouvernement n'est pas suffisant et ne va pas dans les bonnes cases pour maintenir, soutenir l'activité, notamment des entreprises. La deuxième chose, c'est pour aussi faire un appel aux partis du centre, c'est-à-dire entre les blocs, pour leur dire qu'il faut s'unir, parce qu'en fait, très bien, on peut parler des institutions, mais dans 5 ans, dans 7 ans, le nombre d'entreprises qui seront sur le tapis, de personnes qui seront au chômage, va exploser. Donc, ce qu'il faut bien comprendre, c'est que la situation, elle est extrêmement critique. Beaucoup ne passeront pas l'année, d'accord, si rien n'est fait. Donc, comme on est en période aussi propice pour pouvoir faire des changements de cap, il faut indiquer que le changement de cap, il doit être drastique. On doit faire un changement assez violent dans la trajectoire qui est prise pour l'économie. C'est en ce sens où, en fait, on donne un signe, on tire le signal d'alarme, peut-être une nouvelle fois, avec des mots qui sont différents, mais le message est le même, c'est-à-dire qu'il faut absolument se reprendre en main, ne pas attendre encore et toujours quelque chose qui viendra de l'extérieur, mais restructurer l'ensemble de nos dépenses publiques. Alors pourquoi ? Ben grosso modo, aujourd'hui, on a une grosse crise, et on a ce qu'on appelle un niveau de dépenses publiques qui est rigide, tandis que dans le privé, on s'adapte, on va réduire. Donc le privé va se réduire, mais pas la dépense publique. Or, quand on va payer des taxes, des impôts, etc., ça va dans deux choses. Dans le système public d'assurance, hein, le système assurantiel très large, qui est par répartition, c'est-à-dire les retraites, les caisses de REAM, etc., plus les allocations, enfin tout ce qui est assurance sociale, et puis bien sûr les dépenses d'administrative. Donc ça, c'est ça qui représente en fait un coût qui est rigide, c'est-à-dire on ne va pas baisser les salaires, chose ou licencier des personnes. Donc en fait, c'est cette structure-là qui, dans une crise, pose un problème parce qu'elle n'est pas souple et ne peut pas s'adapter. Puisque quand on licencie des gens, c'est qu'on s'adapte en fait à la situation économique, et ce qui ne peut pas être le cas dans une économie très administrée. Et ce qui pousse à créer de la dette. Or la dette, c'est toujours quelque chose qui va être payé, qui doit être payé par quelqu'un. Mmh. Voilà.
0: Donc ce que vous dites là, l'analyse, en tous les cas, ce qui est clair, c'est que vous dites la lecture des chiffres et puis ce qui est annoncé par l'IOM, à un moment donné, il faudra réinjecter pour pouvoir rééquilibrer. Et une fois qu'on a dit ça, c'est l'équivalent, si on doit réinjecter pour que l'économie puisse, entre les charges et puis les recettes, qu'est-ce qu'il faudrait? Est-ce que vous avez estimé un peu ce qu'il faudrait réinjecter? Parce que vous parlez de couper, pas couper les techs, mais réduire des charges. Auquel cas, si on ne coupe pas, puisqu'on a passé, c'est-à-dire qu'on n'est pas assez courageux pour pouvoir couper, la réinjection, vous l'évaluez à combien?
1: Alors, en fait, il faut réformer. Ouais. Hein, grosso modo, c'est autour de 100 milliards. Mais en fait, il faut réformer. Et on a les possibilités en interne de modifier et de réformer en fait en profondeur notre système. Alors, au départ, il y a ce qu'on appelle des réformes paramétriques, c'est on modifie les taux. Mais l'idée, c'est pas d'augmenter les taxes, c'est de diminuer les charges. Ça, c'est vraiment une vue qui n'est pas aujourd'hui opérante, qui n'est pas ni opérante ni opérée aujourd'hui.
0: Il n'est pas pris en compte.
1: Exactement. C'est-à-dire qu'aujourd'hui, quand l'État va dans le pacte, elle demande de faire des efforts et elle dit mais augmentez vos taxes. Voilà. Donc aujourd'hui, c'est pas dans ce sens-là qu'il faut aller. C'est dans ce sens où aujourd'hui, on voit bien que trois provinces, c'est des coûts qui sont beaucoup trop élevés par rapport à ce que peut créer comme richesse la Nouvelle-Calédonie. Du coup, on est en déficit permanent. Et donc, on est obligé de faire appel pour maintenir ce niveau administratif, où je rappelle, il y a quand même 22 000 fonctionnaires et assimilés, pour le même nombre d'habitants, même plus grand, qui est plus de 270 000 pour la Polynésie. Nous, on est un peu moins. On a 17 000 pour la Polynésie et 22 000. D'accord. Donc ça veut dire à peu près un tiers de moins de charges administratives, ce qui est énorme. Donc c'est plusieurs milliards. Uniquement pour la masse salariale, enfin, le fonctionnement des provinces, c'est à peu près 40 milliards de masse salariale. Voilà.
0: Mmh. La lecture, cette lecture-là, elle est partagée par ceux qui analysent, les observateurs, ceux qui analysent notre économie. Dans le microcosme, que ce soit politique ou économique calédonien, toutes tendances confondues, est-ce qu'il y a cette lecture, il y a cette volonté-là d'analyser, de poser les choses et d'avoir cette lecture objective?
1: Alors oui, bien sûr, mais chacun voit ce qu'on appelle midi à sa porte, c'est-à-dire voit il a une vue très très partielle sur les leviers sur lesquels il peut agir. Donc ça veut dire qu'aujourd'hui, ce qu'il faut, c'est avoir une vue globale. Hein, l'économie, ce n'est pas uniquement on augmente ce taxe et puis on baisse ça. Donc c'est quelque chose qu'il faut prendre en compte de manière, ce qu'on appelle, systémique. Donc c'est vraiment une réforme à la fois fiscale et à la fois sociale qu'il faut avoir. Et donc nous, ce qu'on propose, c'est de dire, en fait, ce qu'il faudrait, c'est introduire, pour nous, notre sens, c'est introduire une modernisation de la fiscalité ou même un changement radical, notamment en réallouant ce qu'on appelle une réallocation, c'est-à-dire qu'on n'injecte pas des liquidités, mais on réalloue en fait les masses différentes de manière à pouvoir redonner, puisque la demande aujourd'hui, elle n'existe plus, on appelle ça un écroulement de la demande, et donc parallèlement un écroulement de l'offre, il faut redonner faut relancer la consommation, donc redonner de la demande, et ça, c'est ce qu'on appelle réinjecter en fait de la solvabilité à la demande. Mmh. Et pour ce faire, nous, ce qu'on propose, c'est de créer une allocation citoyenne, dont j'avais déjà parlé ici, qui permet en fait, c'est l'ordre de 85 milliards, qui permet de réallouer cette masse, avec bien sûr, il y a à peu près 24 milliards qui sont injectés par l'État, mais ça fait partie aussi du pacte, le fameux pacte des 50 milliards par an qui pourrait être donné. Et là, on le donne non pas à faire des cadeaux fiscaux, mais directement dans l'économie de manière à réinjecter de la consommation. D'accord ? Et ça, c'est très important. C'est parce que quand il n'y a pas de consommation, ben les entreprises, elles diminuent à la fois leur masse salariale, elles diminuent les commandes, elles diminuent les stocks, etc. Elles créent, comme il n'y a plus de demande, il n'y a plus de recettes générées par les taxes pour les collectivités. Donc, en fait, on diminue les parts de gâteau petit à petit. Hein. Ça se traduit par une contraction du PIB. Et petit à petit, quand on ne le stoppe pas, ben, ça continue. Jusqu'à après, condamner, en fait, le système où le système rigide ne peut plus payer les salaires des fonctionnaires. Voilà.
0: Donc, l'appel que vous lancez, vous disiez tout à l'heure, c'est pour l'espace. Les centristes, ceux qui sont au milieu en disant au niveau économique il y a des possibilités, mais c'est être conscient déjà de cette situation et pouvoir mettre en place un dispositif, vous l'appelez par le comité de salut public, pour pouvoir mettre en œuvre un certain nombre de mesures.
1: Oui, alors en fait, on pense en fait qu'il y a un espace dans lequel en fait rien ne sera fait en métropole, donc il ne faut pas attendre notre salut du côté de la métropole. Pourquoi ? Parce que, comme vous savez, on est en élection présidentielle. Dans un an, il y aura les élections présidentielles. Et donc, ça veut dire que le jeu politique est figé. D'accord ? Ça veut dire qu'on peut faire tous les accords qu'on veut, tous les dialogues. Rien ne passera ni au Parlement. Le Parlement, c'est la réunion des deux chambres pour avoir une majorité, pour pouvoir changer quelque chose. Donc, ce n'est pas dans ce vide parlementaire qu'il faut attendre les règlements des institutions. Donc pendant 16 mois minimum, puisqu'après les élections c'est 12 mois, puis après il y a les élections législatives, et puis après la mise en place d'un gouvernement, donc au minimum c'est 16 mois. On pourrait attendre après des institutions un dialogue. Au préalable, il faut quand même continuer à fonctionner. Or justement, ce que je décrivais comme une spirale descendante, elle va se produire. D'accord, ça c'est vraiment déterminé, hein. C'est sûr. Et puisqu'il n'y a pas de liquidité injectée. Voilà. Et donc ce qui se passe, c'est qu'on se dit pendant les 16 mois, il faut penser le pays pour être réformé. C'est-à-dire que c'est une opportunité inouïe pour pouvoir changer de manière radicale notre structure, à la fois de coûts et aussi de dépenses. Et ça, à tous les niveaux. Donc ce sont des réformes qu'il faut prendre avec les partenaires sociaux, avec les différents organismes, pour dire comment est-ce qu'on peut réduire notre structure de manière à pouvoir redonner aussi un bien-être à l'ensemble de la population. Parce qu'aujourd'hui, les gens souffrent, non seulement au niveau de... en bas de l'échelle, mais dans les corps intermédiaires, dans les ménages, dans les gens même qui sont employés. Là, on vient d'avoir le choc d'Hormuz. Donc là, on l'a modélisé aussi pour savoir quel était l'impact. Ben, l'impact, c'est qu'on a moins 3% de PIB, alors qu'on devait être à moins entre 0 et moins 1. Donc ça veut dire qu'on va encore contracter, en fait, le gâteau, si vous voulez, la part de richesse à redistribuer. Donc, c'est des souffrances directement sur le panier de la ménagère. C'est entre moins de 5 et moins 3. Voilà.
0: Mais je reviens donc sur cette lecture-là. Cette lecture-là, il est partagé par un petit nombre, par les fonctionnaires ou nos élus. Est-ce qu'eux, ils ont cette lecture-là? Comment est-ce que... C'est-à-dire pour que les gens puissent être conscients, parce que les propos que vous tenez, vous dites, c'est objectivement ce qui va se passer. Si nous, on ne met pas en place ces mesures-là, ben on y va droit au mur, en fait.
1: Oui. Alors, les gens là, qui se lancent dans la course au présidentiel, au provincial, déjà, ce sera suffisant. Beaucoup de partis sont conscients de ça. C'est-à-dire que les jeux des deux blocs ne vont pas résoudre les problèmes du quotidien. D'accord ? On peut faire tous les projets de souveraineté qu'on veut ou de loyauté qu'on veut. C'est pas ça qui va résoudre les problèmes. Donc si on se concentre pas pendant les périodes de 16 mois à dépasser cette question, à la mettre de côté en disant de toute manière, on pourra rien faire pendant 16 mois, on peut continuer à discuter et encore 30 ans. Hein. Mais là, là, la situation est suffisamment catastrophique pour pouvoir dire, bon, c'est l'occasion maintenant. Retroussons-nous les manches et mettons-nous autour d'une table et travaillons. Et donc, c'est ça. Alors, est-ce que tout le monde en a conscience? Une partie n'en a pas conscience. Pourquoi? Parce qu'en fait, quand vous avez une paye qui tombe, quoi qu'il arrive, c'est-à-dire justement, il n'y a pas une... il n'y a pas une contraction en fait de la ressource, donc vous l'avez, vous ne voyez pas le problème. Donc c'est notamment les fonctionnaires, notamment les gens qui sont pensionnés, hein, les pensions de retraite, etc., qui ne sont pas touchés par la crise. Voilà. Par contre, quand ils vont dépenser les choses, quand ils vont acheter, quand ils vont consommer, ils voient que les prix commencent à augmenter. Et donc, ce qu'on appelle le reste à vivre, c'est-à-dire entre les revenus et les dépenses obligées, ben, il diminue. Donc ça, on commence à le voir. Mais au niveau du revenu même, on ne le voit pas. Voilà. Mmh.
0: Donc, qu'est-ce qu'il faudrait faire durant... C'est-à-dire, tout le monde est presque sur les starting blocks pour dire qui va être en tête de liste.
1: Voilà, ça, c'est le gros problème. Ouais.
0: Et donc, comment faudrait-il sensibiliser? Parce qu'en fait, il s'agit de la population en général. C'est toute notre économie qui est en cause. Qu'est-ce qu'il faudrait, à votre avis?
1: Alors, plus on maintient... En fait, cette illusion de savoir que tout va revenir, plus on crée ce qu'on appelle l'économie grise, c'est-à-dire qu'une économie parallèle. Donc vous avez les petits marchés, les gens qui se débrouillent, le taxi-mille, etc. Mais ce ne sont pas des recettes pour la collectivité. Et donc plus on grandit dans ces activités, parfois légales, parfois complètement illégales, hein, parfois entre guillemets légales, plus on va créer un deuxième marché. D'accord, on va découpler en fait le système. Et là, on va accélérer en fait encore plus le manque de recettes pour subvenir, par exemple, à la santé. La santé, elle a besoin de recettes fiscales ou de cotisations, etc., pour pouvoir fonctionner. Mais moins on cotise et plus on va avoir des problèmes. On va avoir ce qu'on appelle un découplage. Mmh. Et le problème, c'est que beaucoup de gens comprennent ça, mais sur quel levier, il faut agir. Aujourd'hui, le seul levier, c'est politique. Il n'y a pas d'autres leviers sur lesquels on peut agir. Donc, c'est de dire réveillez-vous, prenez... Alors, le comité de salut public, c'est un peu ça, c'est un réveil citoyen. Ce sont aux gens de se dire et de saisir cette opportunité qui leur est donnée pendant 16 mois, cette espèce de désert, ce qu'on appelle la vallée de la mort, hein. C'est-à-dire qu'en absence de liquidité pour une entreprise, ça les mène à l'absence de solvabilité, et absence de solvabilité, c'est la liquidation, c'est-à-dire qu'elle est morte. Donc aujourd'hui, et la perte d'emploi, des emplois. Donc ce qu'il y a aujourd'hui, c'est que cette priorisation, c'est pas une vue de l'esprit. C'est pas se dire on va pas parler de l'indépendance, pas de l'indépendance. C'est pas ça le sujet. Le sujet, c'est qu'est-ce qu'on met dans la marmite le soir? Qu'est-ce qu'on va faire de nos enfants? Est-ce qu'on va être bien soigné? Est-ce que les enfants peuvent aller à l'école parce que finalement on peut pas payer le bus ou on peut pas payer les moyens de manger à midi, etc. En fait, c'est ça le vrai sujet. Il n'y a pas d'autre sujet. Et les provinciales, ça devrait être ça, s'intéresser au sort de la population, pas s'intéresser à la destinée de la Calédonie dans 30 ans. Même si c'est louable, mais il n'y aura peut-être plus personne dans 30 ans.
0: Ouais. Donc l'essentiel, c'est qu'il faut à un moment donné constituer cette équipe-là pour pouvoir faire, du moins ceux qui sont conscients de cette problématique-là, et puis dire comment est-ce qu'on peut répondre et puis se mobiliser. Donc vous avez une petite idée sur la manière d'appeler. Bon, on est à la radio, on fait un appel, mais maintenant sur le terrain...
1: Oui, on est en train de discuter avec d'autres mouvements qui sont conscients de cette catastrophe, hein, annoncée, mais parce que c'est une chute lente, très lente, donc on ne s'aperçoit pas. Hein. C'est comme si on tombait de 30e étage, et puis au fur et à mesure, voilà, tout se passe bien, mais quand on arrive en bas, ça se passe très mal. Donc là, on est en train de chuter progressivement. Voilà.
0: Allez, Monsieur Joël Cazayro, pour terminer votre intervention sur le comité de salut public, vous voulez dire quelque chose pour pouvoir... clore et puis mettre en perspective la démarche que vous entretenez, l'appel que vous lancez.
1: Oui, en fait, là, c'est... je vous ai dit qu'il y a des mouvements qui font le même constat, des mouvements qui sont entre les deux blocs, qui comprennent, en fait, le sujet, l'importance du sujet, et qui ne jouent pas sur les peurs des uns et des autres, ou les attentes, ou les espoirs, et de leur dire, en fait, il faut prendre ce sujet en main et pouvoir le résoudre. Donc, il faut avoir des gens de bonne volonté, mettre les priorités, cette priorité comme étant la priorité absolue, et voir qu'est-ce qu'on peut avoir comme levier au niveau fiscal uniquement en Calédonie. D'accord ? Ça, c'est une contrainte, c'est-à-dire on travaille à budget constant, quasiment, avec quand même le pacte métropolitain qui arrive, c'est-à-dire 250 milliards sur 5 ans, je crois, ou 240 milliards sur 5 ans. Voilà, donc c'est avec ça qu'il faut travailler. Donc c'est dans cette optique-là, et ne pas attendre qu'on va avoir une nouvelle dette épurée, qu'il va y avoir plein de choses formidables, etc. Ce qui nous attend, avec le choc d'Hormuz, avec l'inflation importée par l'énergie et par, après, ce qu'on appelle les effets de second tour, etc., aujourd'hui, c'est pas possible d'espérer d'avoir quelque chose de positif. Mmh. Donc c'est ça. C'est pas un message d'alerte, mais c'est quand même, il faut se réveiller là. Mmh. Voilà.
0: Les partenaires sociaux, quand vous avez sondé un peu sur la place, les partenaires sociaux, où est-ce qu'ils en sont?
1: Tout le monde est au courant, mais peu de gens, enfin, d'abord, il y en a qui n'ont pas envie de bouger, en disant, de toute manière, c'est pas mon problème, hein, c'est le problème soit du gouvernement, soit de l'État, etc. Donc le premier, on se renvoie la balle, ça c'est très classique. Le deuxième, quand on a fait un constat, après, c'est de se dire, mais comment on peut faire bouger les choses? Parce qu'en fait, là aussi, ce n'est pas des petites réformettes qu'il faut. C'est une réforme beaucoup plus profonde. Là, je vois que le gouvernement avait fait le Grenelle de la santé. Si c'est pour bouger quelques curseurs, ce n'est pas suffisant. La santé, c'est le premier budget, c'est quelque chose d'énorme. Et donc, il y a une réforme fiscale beaucoup plus grande, beaucoup plus ambitieuse à faire que d'avoir un ticket modérateur ou je ne sais quoi. Mmh. Parce que de toute manière, la population, ce qu'on appelle elle fait une transition démographique, c'est-à-dire qu'elle vieillit beaucoup plus qu'elle rajeunit. Alors, en fait, il y a moins de jeunes qui rentrent dans la pyramide des âges que de vieux qui partent. Donc, en fait, cette transition, elle occasionne en fait des maladies longue durée beaucoup plus grandes et beaucoup plus longues. Donc les longues maladies, c'est le poste qui est le plus coûteux dans la santé. Donc cette transition démographique, elle fait que nous pouvons pas non plus compter sur le rajeunissement de la population pour avoir plus d'actifs et donc d'avoir plus de systèmes de cotisation, etc. Mmh. Voilà.
0: Monsieur Joël Crasarirou, avant de finir avec vous, nous allons faire passer un petit son que nous avons réalisé pendant ce week-end où les femmes, c'est la fête des mamans, mais en même temps une mobilisation de ce qu'on appelle les marchés, des marchés qui sont organisés sur les bords de route, les formes d'économie sociale et solidaire que les gens ils s'organisent pour pouvoir organiser la transition. Les gens ils sont déjà en marche. Que vous direz-vous pour cette économie informelle qui est déjà en cours? Que direz-vous?
1: Mais les gens ils se débrouillent et ils ont raison. De toute manière, ils n'ont pas très mal le choix. Ce qui serait intéressant de faire dans ce genre de choses, c'est d'introduire ce qu'on appelle une monnaie complémentaire. Une monnaie locale complémentaire qui est parfaitement légale, hein, il y en a plus de 500 en France, et qui permet en fait de pouvoir non seulement aider en fait cette économie informelle, mais de pouvoir transmettre en fait l'activité et de la rémunération en fait du pouvoir d'achat à l'ensemble de la chaîne. Ça c'est très intéressant, sans qu'il y ait une charge énorme. Mmh. Voilà.
0: Merci encore en tout cas de votre intervention sur le comité de salut public et puis on vous souhaite du courage pour continuer à informer et à sensibiliser. Nous écoutons ce reportage que nous avons réalisé du côté de Saint-Louis, donc plutôt un peu plus loin que Saint-Louis, où il y avait le marché Naté. Nous écoutons Monsieur Gabriel Corma.
2: Bonjour à tout le monde. Le site, c'est la maison commune de la Grande Chefrinenga. Donc là, pour tous ceux qui passent la chefferie du mandat. Donc, chaque dernier samedi du mois, s'organise un marché qui est porté par l'association des femmes, nous en quoi de la chefferie. Donc, pourquoi marché Naté? Marché Naté, le Naté vient de la natte. Renouer, retisser, c'est-à-dire remettre la place à tout et à chacun. Donc, le marché a pour vocation de dire à tout et à chacun, il y a de la place, venez vous asseoir et ensemble, celui qui a répondu à proposer, ben, quand il repartira, ben, il aura au moins la possibilité de mettre du pain pour ses enfants, parce que voilà, les conditions sont très difficiles aujourd'hui. Et avec le grand chef, il a pensé qu'il faut qu'on réponde à des besoins de la société. Donc le marché, pour nous, est une plateforme sur laquelle on offre une opportunité à des familles nécessiteuses à moindre coût. Donc, le coût du stand aujourd'hui, pour tout produit à vendre, est de 500 francs. Donc, voilà. Donc, aujourd'hui, on est à celle du mois de mai, qui est aujourd'hui spéciale plante. Et pourquoi spécial plante? Parce que demain, en fait, la fin de celle que s'il n'était pas là, on ne serait pas tous aujourd'hui présents ici-bas. Donc, la maman. Donc, c'est, on dit fin des mères, mais on dit maman. S'il n'y a pas maman, je pense qu'il n'y a pas nous.
3: Parlez un peu de l'histoire de cet endroit. Vous êtes placé dans la commune du Mont-d'Or. Vous parlez de la chefferie. Comment est-ce que les chefferies s'organisent aussi dans cet espace pour accueillir plusieurs, on voit les visages qui sont là, c'est plusieurs communautés.
2: La vision du grand chef, à partir du moment où il nous dit à son conseil qu'il faut s'ouvrir aux autres, il dit aussi comment lier tradition et modernité. Le marché naté pour nous répond à ces deux visions, de cette vision qui pense, parce que nous sommes une chefferie en milieu urbain. Donc le fait d'être en milieu urbain, on a une population donnée. La commune du Mont-d'Or est tellement multiple de ça, les ethnies qui la composent. Nous, on dit qu'ils ont leur place à venir s'asseoir avec nous autour de la table, proposer ce qu'ils pensent être valorisant pour eux. Il y a de la place pour toutes les ethnies qui, aujourd'hui, qui sont sur la commune du Mont-d'Or. Vous avez votre place. Vous pouvez demander à avoir une table pour mettre ce qu'ils pensent être la valeur de vos mains, la valeur de ce que vous savez faire. Donc voilà, à toute la population confondue du Mont-d'Or, cette plateforme, elle est pour tous. Elle n'est pas que pour nous, les gens de l'endroit. Elle est pour nous, nous et vous, ensemble. Si on parle de demain pour les générations futures, il est important de démontrer par des actes et non pas par des mots. Parce qu'on peut tous dire des choses. Tant qu'on ne fait pas quelque chose, tant qu'on ne le démontre pas, ben, le jeune, il va regarder, il va se dire, il parle de vivre ensemble, mais vivre chacun l'un à côté de l'autre. Mais on n'arrive pas à s'asseoir ensemble autour d'une table. Je pense qu'il est venu le moment de s'asseoir autour d'une table ensemble. Mais pas pour dire que je suis mieux que l'autre, mais ensemble, démontrer qu'il y a... Les vieux nous ont laissé cet héritage-là. Voilà le pivot sur lequel on avancera dans le temps. Et voilà, tous ceux qui ont envie de partager un moment, chaque fin de mois, vous avez le marché naté. Naté veut dire rattacher les liens, retisser des liens, renouer les liens. Venez, le marché est là pour vous.
3: Vous avez dit tout à l'heure, deuxième année, une première année, vous avez réfléchi sur le site et vous avez dit l'option mariage s'est écartée, mais par contre, le marché est beaucoup plus favorable, plus propice pour mieux partager.
2: Oui, on pense que c'est la plateforme la mieux, parce que ça facilite à tout et à chacun de pouvoir y participer. Un mariage, ce sont qu'un des clans entre eux. Donc, on reste à notre niveau. Donc, là, il a dit de s'ouvrir aux autres. La plateforme la mieux possible pour tout le monde, pour rendre plus agréable à tout et à chacun, et plus libre à tout et à chacun. On a le marché. C'est pour ça qu'il s'appelle marché naté. C'est pour ça qu'il s'appelle marché naté. La natte que les vieux nous ont laissée. La natte qu'elle a dit, c'est là où tout se passe. La natte, elle permet à dormir dans la case. La natte, elle permet à s'asseoir dans la case. La natte permet de manger dans la maison. La natte permet de se reposer, de d'échanger l'un avec l'autre. Même si quand on n'est pas d'accord, la natte nous permet de s'asseoir. Elle permet, c'est ça le sens de la natte, donc de marcher naté.
3: L'organisation actuellement, plusieurs stands, vous avez parlé tout à l'heure du prix 500 francs. Comment est-ce que c'est organisé? Comment les gens ils s'organisent ici? Comment le site il est organisé pour...
2: Il y a une grande maison commune qui fait à peu près, on va dire, plus de 600 mètres carrés. Donc cette plateforme-là déjà peut accueillir tout ce qui est manuel. Donc, par contre, on a deux options. Il y a celui qui veut venir avec son chapiteau, avec sa table. La place, il y a de la place. Donc, on pose les chapiteaux et on... ou ceux qui veulent avoir une table à l'intérieur de la maison commune. Voilà, c'est libre choix à celui. Celui qui pense qu'il arrive avec tout son matos, il vient, il arrive avec son matos, il se pose, c'est 500 francs. C'est comme celui qui s'installe dans la salle, c'est 500 francs. Il n'y a pas un qui payera plus qu'un autre. Et tout produit confondu, vous venez, vous payez 500 francs.
3: D'accord. quelque chose qui est maintenant qui va rentrer dans les habitudes, et ce rendez-vous mensuel, des améliorations, des projets que vous avez. Il y a les communes qui viennent de se mettre en place, les provinciales en cours. Quels sont les projets futurs de ce site-là, et puis comment est-ce que vous vous projetez pour l'avenir?
2: Ben, je pense que on restera sur l'option marché. On restera sur cette plateforme marché parce qu'elle reste à la hauteur de tout, on va dire, d'une société confondue. C'est-à-dire, il y aura pas de, nous, on restera sur, on voudra pas commencer à dire qu'il y a un qui va être plus qu'un autre. On offre cette plateforme pour dire, peu importe le niveau des uns et des autres, vous auriez toujours cette place-là. On évitera de passer à un autre stade. Parce que si on passe à un autre stade, on commence à donner une mise en place de réglementation et tout ça, forcément, on ne permettra plus à celui qui n'a pas les moyens. Donc, aujourd'hui, nous, on propose cette plateforme-là. On ne dit pas qu'il ne faut pas faire les choses en ring, ce n'est pas ce que je dis. C'est par contre, avec la conjoncture actuelle, nous permettons quelque part à aider nos institutions. Eux, ils vont aider à d'autres niveaux. Nous, on propose au niveau maison commune, au niveau de la chefferie, une plateforme publique qui accueille du public. On mettra en norme les choses au fur et à mesure. Notre souci demain, c'est de mettre les moyens de sécurité pour le site, pour que les gens, on a toutes les sécurités qu'il faut. On a déjà étudié ce qu'il faut mettre en place. Un EVRP, il viendra au fur et à mesure que on tend vers cette régularisation-là.
3: On voit à travers ce que vous faites, vous voulez transmettre, il y a une image que vous voulez véhiculer pour pouvoir promouvoir et valoriser.

0: favoriser aussi la commune, une partie de la commune.
1: Ben aujourd'hui, si on ne se met pas comme un acteur à côté de la commune et à côté des institutions, pourquoi toujours attendre que c'est que les institutions qui veulent faire? Sinon, on peut proposer aussi une plateforme qui vient compléter ce que la commune demain va mettre en place. Ben, on gagne le pari d'aider tout et à chacun, de proposer pour que chacun y trouve son compte. S'ils veulent aller là où il y a les infrastructures publiques, c'est le choix de l'individu. Nous, au niveau de la chefferie, ben, on propose une plateforme publique qui est aussi pour recevoir du public, dans le sens où, quand ce n'est pas possible au niveau des infrastructures publiques, on va dire communales ou institutionnelles, ben, nous, au niveau de la chefferie, ben, on tend vers proposer une zone publique qui est en terre coutumière, mais qui accueille du public dans les normes qu'il faut. Donc, c'est ce que nous, on propose aujourd'hui. Et on s'inscrit, nous, dans l'économie sociale et solidaire.
0: Pour le mois prochain, il y a des événements que vous avez identifiés qu'il ne faudrait pas rater ici sur le site.
1: Oui, voilà. Une des choses qu'on a réfléchi avec la coordination du marché, c'est qu'à chaque marché, on met une thématique. Par exemple, ce marché-ci, c'est la thématique des plantes. Celle de juin, c'est la thématique de l'artisanat. Donc, tous ceux qui sont artisans, que vous savez faire avec vos mains, ou ce que vous savez, il y a de la place, c'est disponible. Donc, marché du mois de juin, enfin, le dernier samedi du mois de juin, c'est le thème, c'est l'artisanat.
0: Donc, venez avec tous vos produits, vous êtes artisan ou vous produisez, venez, n'hésitez pas à venir. Il y a des contacts, il y a des pages Facebook pour relayer vos messages.
1: Oui, donc sur le réseau Facebook, ben vous avez le marché Naté. Donc aujourd'hui, on remercie tous ceux aujourd'hui parce que quand on a commencé, on n'y pensait pas. On dépasse plus de 1500 followers aujourd'hui. Et nous, on a commencé qu'il y a. Allez, je vais dire, pour être modeste, on a commencé au mois de janvier. Donc aujourd'hui, voilà l'embarras dans lequel on dépasse. Merci à tous ceux aujourd'hui qui nous suivent. Et bienvenue à tous ceux demain qui pensent que le marché Naté est une plateforme là où vous vous sentez bien. Même sur les réseaux, si ça vous apaise, si ça vous aide, la manière de parler, le symbole de la natte, c'est renouer les liens, retisser les liens, nouer les liens. Donc voilà, c'est quand vous entendez natté, pensez que voilà, vous êtes attaché quelque part. On est tous quelque part liés, on est tous quelque part, voilà, parce qu'on est enfant de ce pays. Né ou pas né ici dans ce pays est le pays de tous.
0: Merci beaucoup pour ceux de Nouméa ou ceux du Mont d'Or qui vous déplacez dans la commune du Mont d'Or une fois qu'on a passé Saint-Louis. C'est juste après la tribu. On est dans la tribu de Saint-Louis, mais juste avant d'arriver à la coulée, il y a cette petite entrée-là. Il y a des panneaux qui signalent là-dessus. Donc, que ce soit ceux de Nouméa, que ce soit ceux du Mont d'Or, n'hésitez pas à venir. Un petit mot, nous sommes dans le pays d'Oubia Kapoumé pour dire un petit mot, pour saluer la maison ici au pays d'Oubia Kapoumé.
1: Ben, à tous ceux qui vivent sur cet espace-là, soyez les bienvenus, vivez tranquillement. Après, voilà, je pense qu'on a été bousculés, mais je pense que les valeurs humaines, elles doivent prendre le dessus. Là, voilà, respect mutuel des uns et des autres. C'est pas parce qu'il y a des exactions ou des comportements qui semblent aujourd'hui, il faut qu'on fasse attention. Et un message, attention à nos langages, parce que c'est nos langages qui déconstruit au lieu de construire. Donc souvent, on va se demander, ça vient d'où? Mais c'est parce que ça vient de notre langage. Et je pense que les vieux nous ont pas appris à. Ils ont appris aussi à. Avant de parler, je pense que c'est des fois mieux bien réfléchir avant de dire quoi que ce soit. C'est une fois qu'on a dit quelque chose, il y a un proverbe qui dit c'est comme quand tu lances une parole, c'est comme les plumes d'un oiseau. Une fois que le vent le prend, tu ne peux plus recoller les plumes. Donc forcément, quand c'est très difficile après de recoller. Voilà, si c'est voilà le message que je peux passer à toute la population qui vit dans Oubia Kapoumé. Voilà, olé.
2: Bonjour, je m'appelle Ivana, je fais partie de l'association du marché de Poya. Donc aujourd'hui, nous vous proposons des mandarines, des tarots d'eau, des christophines sous le nom de chouchoute, bien sûr. Nous avons des oranges navelles, des pommianes, du piment, des citrons 4 saisons. Nous avons aussi des produits transformés comme du sirop pommiane, sirop citron. Nous avons de l'achar pomme citerne. Ensuite, nous avons de la confiture de coco, sans oublier les bonbons coco à la vanille ou nature, ainsi que nos œufs frais, bien sûr, de notre poulailler, ainsi que le produit phare de chez nous, le saucisson de serre, bien sûr. Et nous avons aussi beaucoup de plantes, des pommes de terre, des citrouilles. Surtout, bah, nous avons des crotons, des filots, des colombos, des coléus, un peu de tout, voilà. Et on est très content de participer au marché de Nathée.
0: Comment vous avez fait pour connaître ce marché et puis comment vous êtes organisé?
2: Ben, en 50, on avait notre une membre qui est sur Nouméa et bon, elle a pris contact avec Sylvana et voilà. Et de là après, ben, elle nous a inscrit et nous, comme nous descendons à chaque fois les derniers dimanches de chaque mois pour le centre culturel demain, donc ça nous permet aussi de venir le week-end travailler, ben, le samedi et le dimanche. Comme ça, on descend pas pour rien. J'ai vu le prix du gasoil et de l'essence, donc voilà.
0: S'il y a des choses à améliorer pour les élus, que ce soit des élus de la commune ou de la province, quels sont les pour pouvoir vous aider à mieux développer ce que vous faites? Qu'est-ce que vous leur demanderez?
2: Ben déjà, c'est vrai que c'est assez dur. Ben, déjà, on n'y peut rien déjà pour le prix du gasoil, ça c'est sûr, et de l'essence. Mais ensuite, après, voilà, c'est surtout mettre à disposition des bâtiments. Comme là, déjà, on est très bien reçus. On est content parce que déjà, on est à l'ombre. D'habitude, on est sous les chapiteaux. Alors, quand il pleut ou quand il vente, le soleil pour les plantes. Alors que là, on est très bien installés. On n'a rien à dire. Niveau des tables, d'habitude, nous avons des tables plus petites. Là, nous avons des grandes tables. On peut bien exposer, on peut s'étaler. Et surtout, j'adore parce qu'il y a de partout et on échange très, très bien. Ah ouais. Et surtout, on dit toujours que Saint-Louis a une mauvaise réputation. Mais là, pas du tout. Au contraire, on a des gens qui sont accueillants, donc on n'a rien à dire.
3: Honneur à vous, maman. Honneur à vous. Honneur à vous. Merci à vous. Sans vous, on n'existe pas. Grâce à vous, on existe. C'est vous qui faites qu'on est des hommes et des femmes debout pour dire qu'on existe dans un endroit. Voilà, merci à vous, les mamans. Voilà pour vous.
0: Voilà, un écho du marché Nathée du côté de Saint-Louis ce week-end pour faire la transition avec l'intervention de Joël Casarero qui lance un appel pour la mise en place d'un comité de salut public avant de passer à la deuxième partie avec Monsieur Édouard Léoni. Peut-être, Édouard, un petit mot sur les propos qui ont été tenus par Monsieur Joël Casarero et la faisabilité, l'importance de vous qui avez aussi une expertise sur les finances publiques, faut-il s'alarmer autant avec ce qui vient d'être dit et puis comment les gens doivent s'organiser auquel cas où si ça ne s'améliore pas, on a entendu quelques échos là sur les mamans qui se mobilisent déjà pour dire, quelles que soient les situations, il va falloir se mobiliser d'une manière ou d'une autre.
4: Oui, disons que bonjour Nouméa, bonjour la Nouvelle-Calédonie. Je reprendrai une citation d'Edgar Morin, un philosophe français qui vient juste de décéder, qui disait « À force de sacrifier l'essentiel à l'urgence, nous oublions l'urgence de l'essentiel ». Donc la politique publique, elle a pour enjeu de ramener une certaine harmonie entre dans l'économie et le politique. Et il est clair que les préventions qui avaient été faites dans les années 2010, 2012, 2015, sur l'obligation de réformer les structures économiques du pays et donc les finances publiques, elles n'ont pas été retenues. Et puis maintenant, comme on était déjà endetté en 2019 à hauteur de 90%, et que maintenant on est à 479%, bon, ben maintenant on est vraiment obligé de le faire. Et la question, c'est qu'on est tous ici à arriver au même constat. Les réformes sont indispensables, mais comme toutes les réformes, il y a des gagnants et des perdants. Et ceux qui tiennent le système, ils n'ont pas envie de perdre leur marge, leur profit, etc. Et le souci, il est là. Hein, c'est essayer de retrouver un certain équilibre pour réduire en tout cas les inégalités. Pour le nickel, j'indiquerai que l'Indonésie, parce que là on va commencer par l'actualité et en particulier sur l'Indonésie, et ensuite terminer par la situation des deux usines, Pronier Ressources et KNS. Sur l'Indonésie, il y a depuis 3 mois, l'Indonésie nous sort une législation mois par mois, et par exemple en mars, ils sortent une législation où ils baissent les quotas de production de minerais. Ça passe de 379 millions de tonnes humides à 260 millions de tonnes humides pour toutes les usines en Indonésie. En clair, il en manque 119 millions de tonnes.
0: Placez-nous le contexte parce que nous sommes en train de faire, on est en train de transiter, on parlait des difficultés du pays et vous dites, au niveau du nickel, il y a une
5: perspective que vous dites, la situation au niveau régional, il y a des choses qui pourraient être faites pour pouvoir sauver.
4: Bolivie a besoin de 119 millions de tonnes. Là, il y a un marché. Bon, à titre indicatif, le maximum qu'on exporte, ça a été 6 millions de tonnes humides. Là, eux, ils ont besoin de 119 millions de tonnes par an. Hein, c'est ce qui montre bien qu'il y a un marché. Hein. Ah, c'est à nous.
5: Au niveau régional, il y a des choses qui pourraient être faites pour pouvoir sauver.
4: Bolivie a besoin.

0: Donc, véritable opportunité, donc.
1: Totalement, totalement. Le deuxième élément, c'est qu'eux ont compris qu'il fallait préserver leurs réserves. Donc, ils ont suspendu 34 permis d'exploitation en avril-mai. Ensuite, en mai, Danantara, c'est le fonds souverain de l'Indonésie, souhaite acheter les parts des Ramed dans Wedawe, qui est la plus grande usine au monde. Et donc, la répartition, en gros, elle est comme ça. Le groupe chinois Tsingshan détient 51,3%. Et Ramed 37,8% et Antam 10%. Donc en fait, Danantara, en achetant les parts des Ramed, passerait à plus Antam, l'Indonésie passerait à 47,8%. Et donc il serait le seul partenaire face à Tsingshan. L'information suivante, parce que là on a bien compris qu'il en manque 119 millions de tonnes, le 21 mai, ils ont signé un accord d'OPEP. OPEP, c'est un OPEP, c'est entre l'Indonésie et les Philippines. C'est tellement vrai que le ministre de l'économie et des finances indonésien, M. Erlangga Hartarto, était présent lors de cette signature entre des associations de mineurs et des associations de sidérurgistes. À eux deux, ces deux pays contrôleraient 73,6% de la production mondiale de nickel en 2025. Ce qui veut dire que mon idée en 2014, elle est plus que vérifiée. Maintenant, la question, c'est de savoir si nos élus vont passer à l'acte. Est-ce qu'ils vont les rejoindre ou pas? Depuis 2014, on est en 2026, donc ça fait 12 ans qu'ils ne bougent pas.
0: Mais c'est-à-dire ce que vous dites là, vous reposez sur la table en disant que les difficultés que nous traversons, il y a cette opportunité-là quant à notre richesse. Et maintenant, c'est comment, quelles seraient les actions qu'il faudrait mettre en place pour pouvoir saisir cette opportunité-là en termes d'organisation dans nos trois sites?
1: Eh bien, disons que les opportunités, elles sont là, mais il faut les prendre. C'est un peu comme ce que disait M. Casarero. On sait ce qu'il faut faire, mais il faut le faire. Là, par exemple, il y a deux exemples récents. C'est le partenariat qui a été signé entre la société locale VPI et le groupe américain Mineral Tech. C'est-à-dire qu'on traiterait sur place en Nouvelle-Calédonie, donc on produirait de la valeur ajoutée. C'est bien la fondation d'une nouvelle logique économique. Il y a 25 millions de tonnes de scories à Doniambo. Donc ils étaient jusqu'à présent depuis 3 ans sur la phase 1, c'est-à-dire que la société VPI récupérait, stockait, criplait et raffinait les scories de la SLN à Doniambo et puis les exportait vers Mineral Tech pour le transformer en un produit qui s'appelle l'Emerald Blast. Maintenant, ils sont en phase 2. Ils vont faire l'usine sur place. Donc c'est intéressant parce que là, pour un investissement total qui est relativement simple, c'est 546 millions CFP, il y a un soutien public à hauteur de 53%. C'est-à-dire que déjà, le pouvoir public, par de la défiscalisation locale et nationale, a déjà une part importante dans ce sujet. Et la question, c'est que la société américaine, Mineral Tech, elle souhaite conserver l'exclusivité de la commercialisation. Elle a en tous un sujet qui est la nouveauté de l'Indonésie. Ils viennent de décider récemment de contrôler la commercialisation de toutes les usines de nickel en Indonésie. Pourquoi, d'après vous?
0: Donc, en fait, il y a intérêt non seulement d'être producteur, mais de maîtriser, d'être aussi sur la place.
1: Pendant 34 ans, ils ont découvert quelque chose, que pendant 34 ans, leur exportation d'huile de palme, qui sont les premiers en marché mondial, producteur mondial, les exportations de charbon et les exportations de nickel ont été exportés à des prix en dessous de leur valeur réelle sur le marché. C'est des éléments qui ont été confirmés par un organisme qui s'appelle Next Indonesian Center à partir de données de l'ONU, UN Comtrade. Et le président Prabowo Subianto a repris ces chiffres au Parlement indonésien et il indiquait que la perte qui avait été subie par l'Indonésie pendant 34 ans, ça s'élève à combien d'après vous?
0: Donc je suis en train de dire, mais l'exercice, ça va être demander la même chose de notre production, de ce qu'on a exporté.
1: Ils ont perdu 908 milliards de dollars. Et le ministre des Finances, Bobaria Yudi Sadewa, a déployé donc un système pour contrôler où est-ce qu'ils ont perdu cet argent-là. Et en fait, il y avait des navires, des cargaisons qui livraient des marchandises à l'extérieur. Et il y a eu une sous-déclaration de prix de 57%.
0: Donc ça veut dire que nous avons connu aussi cette même...

0: Ça, je ne sais pas. Donc, c'est les questions qu'il faut poser à qu'il faut poser aux instances. Mais en tout cas, il est clair qu'l'Académie a pour devoir de mieux maîtriser ses exportations. C'est clair. Hein. Mmh. Ensuite, quand on regarde la situation des usines, on sait qu'au niveau des usines, bon, qu'est-ce qui s'est passé en mars ? En mars, la province sud a demandé au Congrès de lui donner l'autorisation. Parce qu'en fait, ils étaient en négociation avec un repreneur qui s'appelle donc New Battery Metal, un groupe de quel pays ?
1: Yes.
0: Non, Qatari.
1: Qatari.
0: Et ils étaient en négociation et la proposition devait expirer à la fin mars. Et donc, le texte du Congrès a accordé l'autorisation à ce groupe d'avoir accès aux réserves métallurgiques de l'usine de première ressource, parce que, comme toujours, c'est des négociations. Hein, c'était un des éléments de négociation. Donc le Congrès a accordé ça, sauf que là, il n'y a toujours pas de décision, en fait. Pourquoi il n'y a pas de décision, d'après vous ?
1: Mais il y avait des contreparties qui étaient demandées par le repreneur potentiel, qui n'arrangeait pas, en fait.
0: Ben, comme toujours, il n'y avait pas que ça comme élément de négociation. Il y avait la prise en charge du passif. Il y a une subvention de 20 milliards de l'État, naturellement. Un prêt de 24 milliards destiné au financement des dépenses d'investissement. L'abandon d'une partie de la dette vis-à-vis de l'État estimée à plus de 65 milliards. Et puis, une aide de 4 milliards pour le décalage du prix de l'électricité entre l'Indonésie et la Nouvelle-Calédonie. Vous savez quel est ce décalage, justement, en termes d'électricité ?
1: Non, j'ai pas le...
0: Alors, je vais vous donner les chiffres. Selon le rapport d'Inspection Générale des Finances de 2023, le coût de l'électricité pour première ressource, alors, est de 220 euros le mégawattheure. Hein. En Indonésie, c'est 95 dollars le mégawattheure, soit deux fois moins. Donc là, on a un problème, hein, les usines. Et on a un deuxième problème, naturellement, c'est le coût de travail par employé. En Indonésie, un employé coûte 15 000 dollars par an, alors que le coût du travail en Nouvelle-Calédonie, pour prendre une ressource, c'était l'exemple, 71 000 dollars, soit près de 4 à 5 fois plus. Donc là, on est confronté à des éléments structurels. Pour ça que, comme on le dit souvent, c'est plus de la politique, hein, c'est des éléments de gestion qu'il faut résoudre le plus tôt possible. Et quand on regarde ça, donc bon, non, NPM demande 4 milliards pour ça. Le temps que le pacte de refondation avec l'État se mette en place. Et ensuite, naturellement, comme on vous l'a dit auparavant, le droit d'exporter 2 à 3 millions de tonnes humides issues des réserves de Goro. Et le dernier élément, l'abandon de la mondialisation. C'est les loyers qui sont accordés donc aux populations locales. Tous ces éléments-là sont naturellement ont fait l'objet de négociations assez ardues entre la province sud et le repreneur. Quoi qu'il en soit, qu'est-ce qui va décider vraiment, d'après vous ?
1: Ben, ce qui va se décider vraiment, puisque nous assistons à ce qui est actuellement en cours sur le pacte de refondation, on est tiraillé entre c'est la politique qui commande ou c'est l'économie qui va commander ?
0: Ben, disons que la question, elle est assez d'abord financière. Hein. Quels sont les obstacles principaux à la bancabilité ? Pourquoi des investisseurs privés mettraient de l'argent en Nouvelle-Calédonie ? Quels sont les éléments qui bloquent en fait la bancabilité, hein ? Ben, le premier élément, c'est l'instabilité politique. Instabilité politique et risque pays élevé. Hein, c'est la Nouvelle-Calédonie classée dans cette catégorie-là. Deuxième élément, ce que je vous disais auparavant, c'est les coûts de production structurellement non compétitifs. Et le troisièmement, c'est le risque géopolitique et de fragmentation des chaînes d'approvisionnement vis-à-vis principalement de la Chine. En résumé, on a un taux de bancabilité, c'est-à-dire que est-ce que les banques vont nous prêter de l'argent pour produire, en fait? On a une bancabilité qui est très faible, en fait, en 2026. Les projets survivent grâce au soutien public français massif. Hein. Alors, il y a l'État, il y a les DSDI, c'est des titres particuliers qui peuvent se transformer, c'est des aides, en fait, qui se transforment en part de bilan. Et puis, il y a la banque AFD qui est là. Mais ça attire peu de capitaux privés. Et en tout cas, ça pose des questions en termes de compétitivité. Et donc là, qu'est-ce qu'on peut faire, d'après vous ?
1: Je veux dire, en fait, la description que vous êtes en train de poser, c'est complètement, c'est une réflexion au niveau économique, mais ce que propose, en tous les cas, la grosse majorité des populations, c'est dire, au niveau politique, puisque c'est la politique qui doit diriger demain, c'est qu'il y a une, on est vraiment, quand je le disais tout à l'heure, c'est que c'est la politique qui va gérer, qui va décider. On est sur cette, ce débat-là. On va être conduit par tout ce qui est argument économique, ou c'est la politique qui va, en espèce, c'est la souveraineté politique qui va diriger le monde économique, ou c'est le politique qui va...
0: Donc, quand je vous disais, le premier élément, c'est la stabilité politique qu'on doit retrouver. Et de tous les éléments de négociation que NBM a réalisé avec la province sud, c'est le dernier élément. C'est la stabilité politique. Et cette stabilité politique, elle est censée arriver le 28 juin. Alors là, on verra quelle majorité dirigera donc la province sud, et puis naturellement au Congrès, et puis au gouvernement. Maintenant, on a vu l'élément. Tous ces éléments surprenaient les ressources. Le deuxième élément, maintenant, on va parler de qui ? On va parler de KNS. KNS, c'est qui son repreneur, monsieur Kaizé ?
1: Ben, on a tous les Asiatiques, là, qui sont en train de... C'est-à-dire, c'est depuis, il y avait Korea Zinc, mais qu'on n'avait pas entendu les indépendantistes et les nationalistes à l'époque. Maintenant, c'est qu'il y a une opportunité. Du moins, en tous les cas, c'est l'Europe qui est en train de frapper à la porte en disant que nous pouvons être nous situer sur un partenariat stratégique. Donc, en tous les cas, c'est ce que nous lisons dans l'actualité.
0: Ok. Donc, on a un groupe financier qatari pour le sud, pour premier ressource, et pour le nord, pour KNS, on a un industriel chinois qui s'appelle Legend. Legend Resources, c'est un acteur chinois spécialisé dans le nickel. Actif dans la transformation, notamment HPAL, High Pressure Acid Leach, et l'intégration verticale des chaînes de valeur batterie. Donc là, on est dans le sujet, hein, le nickel batterie, et il fait partie des entreprises chinoises qui ont massivement investi en Indonésie. Et là, on voit le lien avec l'Indonésie, pour produire du nickel à bas coût et approvisionner le marché des batteries EV, enfin, électriques. Donc là, en Nouvelle-Calédonie, donc Legend a soumis une offre formelle, elle aussi en mars, hein, tout arrive en même temps, pour reprendre la part de Glencore, 49% de KNS. Et le souci, c'est qu'actuellement, l'usine du Nord à Maputo est actuellement en veille froide, hein, depuis 2024. Donc, ça fait 2 ans, quoi. Cette offre, elle est en cours d'examen par la SMSP, et qui en détient 51% par la province Nord, et Glencore. Et donc, l'usine est à ce stade-là le principal candidat sérieux. Alors, quels sont les objectifs de l'usine, d'après vous?
1: Donc la ramification, du moins, la route de la soie de la Chine continue.
0: C'est vrai.
1: En train de déployer. Et puis, tranquillement, avec ce qui se passe en Iran, avec les États-Unis, la Chine continue à étendre ses zones d'influence, en fait.
0: Mais disons que là, c'est là qu'on retrouve, en fait, l'intérêt du nickel calédonien. C'est qu'en fait, la stratégie de Legion s'inscrit dans une logique chinoise classique d'approvisionnement sécurisé en matières premières. L'Union européenne est en train de s'intéresser à cet objectif. Donc, c'est l'accès à des ressources de qualité. Le massif de Koniambo dispose d'un minerai latéritique de haute teneur, adapté à différents procédés. Donc, là, enfin, on retrouve les qualités du pays. Deuxième élément, c'est l'intégration verticale. C'est-à-dire, la Chine veut contrôler une partie de la chaîne, extraction, transformation, pour réduire sa dépendance aux fluctuations de prix, et aux intermédiaires. Et le troisième élément, c'est la diversification géographique. Jusqu'à présent, ils investissaient en Indonésie. Maintenant, ils veulent investir en Nouvelle-Calédonie. Et enfin, c'est le positionnement bas coût. Parce qu'en fait, Legion, et cette société chinoise, elle maîtrise les technologies. Elle est un peu comme Korea Zinc. Elle maîtrise la technologie HPAL. Elle est moins énergivore que la pyrométallurgie calédonienne historique. Et donc, elle pourrait privilégier l'export d'abord de minerais bruts le temps que l'usine produise. D'où sa demande, sans doute, d'accès aussi aux réserves métallurgiques. Et là, c'est la province Nord qui doit répondre. L'avantage pour Legion en Nouvelle-Calédonie, c'est l'accès à un actif stratégique avec des réserves importantes, un potentiel de synergie avec des opérations asiatiques, export de minerais par exemple. Et puis aussi, ils auraient une image d'acteur salvateur pour la province Nord. Ils sauveraient la province Nord. Et ça veut dire aussi que Legion comme... le NBM pour le Sud, ils ont des défis à relever. Le premier défi, c'est est-ce qu'il y aura une opposition ? Parce que là, c'est la première fois qu'un groupe chinois rentre en Nouvelle-Calédonie. Il y a des risques de blocage, des vétos français sur investissement. On ne sait pas. Hein. En tout cas, il faudra régler la chose. Il y a des coûts élevés pour les jeunes. La pyrométallurgie de Colombo est énergivore et peu compétitive. Les jeunes pourraient préférer mettre, par exemple, une usine en mode care et maintenance pour l'instant. Le temps de rénover, en tout cas, l'outil de production. Et puis, comme pour NBM, il faudra que cette usine, ce repreneur, obtienne un accord qui l'approbation de tout le monde. C'est-à-dire la province, l'État, les populations locales, les fournisseurs. Et ça, c'est un vrai enjeu. C'est pas simple. Hein.
1: C'est à un moment donné, la question qui est posée aux Calédoniens, c'est qu'à un moment donné, en termes de modèle, hein, parce qu'en fait, il s'agit de modèle, c'est dire quel est le modèle où les intérêts, un, de ceux qui viennent investir et les intérêts locaux, on se retrouve, c'est-à-dire, est-ce qu'on peut encore raisonner en termes de 50-50, est-ce qu'on peut encore raisonner gagnant-gagnant, ou est-ce qu'il faudra se soumettre à des impératifs en disant c'est lui qui vient investir, qui doit rapatrier, gagner le plus, quoi. Donc, en fait, ça va être le débat en disant, ok, tu peux venir investir, mais quel sera le retour de retour?
0: C'est une vraie question, parce que NBM, comme les jeunes, ils voudront contrôler la majorité du capital social. Hein. Par exemple, on entend sur NBM qu'ils veulent contrôler 70% de l'usine de premières ressources. Pour les jeunes, ça va être pareil. Ouais. Hein. La question, est-ce qu'on va laisser un investissement direct étranger prendre le contrôle d'une usine et des mines autour? Là, l'Indonésie, elle a déjà répondu, elle a mis en place une législation pour adapter ça. En Indonésie, au bout de 15 ans d'activité de l'usine et les mines reviennent au patrimoine de la principale société locale qui s'appelle Antam. Est-ce qu'il faut réfléchir à ce type d'hypothèse ? C'est pas moi qui le dis, mais en tout cas, il y a des propositions là-dessus. Hein, pour revenir, en tout cas, il y a des opportunités à le faire. Hein, à partir du 28 juin, les nouveaux exécutifs politiques seront là, pourront donc négocier avec à la fois le groupe qatari qui est financier et le groupe industriel qui est chinois. Il faut espérer qu'à ce moment-là, c'est-à-dire qu'après le 28 juin, les négociations repartent et que les deux repreneurs rentrent en Nouvelle-Calédonie, naturellement avec l'autorisation de l'État.
1: Il n'y a pas eu une influence de la victoire du PSG, des Qataris, là, de la Coupe du Monde, la Coupe d'Europe. Est-ce qu'il y a cette vague de victoire des Qataris à Paris, est-ce qu'à un moment donné, ça va se jouer au niveau des négociations du repreneur à l'usine du Sud?
0: C'est des vraies questions qui se posent non seulement au niveau des usines, mais pour des projets plus modestes. Hein. Là, on le voit pour l'EPI, avec le groupe Mineral Tech américain. Et là, on commence à se rendre compte qu'aussi que la Calédonie est intéressante pour les États-Unis aussi. Hein, et pour un dernier exemple d'intérêt des Américains, c'est le projet Georges Montagna, avec une société américaine qui s'appelle Atlas Materials, ce projet à l'étude. En tout cas, le gouvernement Ponga a accordé des autorisations d'exportation pour 200 000 tonnes vers les États-Unis. Et il semblerait, à ce jour en tout cas, que l'intérêt de ce projet, c'est qu'il permettrait de séparer dans le nickel, que dans le minerai de nickel, il n'y a pas que du nickel. Il y a aussi du magnésium. Et en fait, les études nous montrent récemment qu'en fait, que dans les 200 000 tonnes humides par an de saprolite, le contrat de SMGM, les saprolites calédoniennes contiendraient typiquement 12 à 20% de magnésium. Et c'est cela que le groupe américain cible. Et d'après les calculs, le magnésium représente une opportunité économique majeure pour valoriser les saprolites calédoniennes. Et donc pour 200 000 tonnes par an, il pourrait générer 20 à 50 millions de dollars par an. Donc là, en fait, imaginez que si depuis le début, on avait déjà séparé le magnésium du nickel, les sources de recettes et de profits auraient explosé depuis le temps.
1: Hein. Mais donc, du coup, une fois qu'on a dit ça, c'est avoir les expertises et la technologie pour pouvoir séparer.
0: Totalement.
1: Parce que d'une chose, on ne le savait pas. donc noté dans l'ignorance, en termes de recherche, c'est qu'on n'a pas suffisamment développé les compétences, un, pour avoir cette analyse-là. Une fois qu'on l'a analysée, c'est l'autre technologie à dire, en termes de technologie, totalement. Qui, avec qui, il faut justement, se mettre en partenariat.
0: Là, on se retrouve dans les mêmes logiques qu'a été mis en place par exemple, la Chine. Dans les années 2000-2020, tous les investissements qui ont été réalisés en Chine, la Chine demandait en même temps un transfert de technologie. Et là, on est dans les mêmes problématiques. Quoi qu'il en soit, pour 200 000 tonnes, donc, ça pourrait générer 20 à 50 millions de dollars par an de revenus supplémentaires pour le projet Atlas. C'est pourquoi Thomas Sevêtre, le directeur général de SMGN, insiste sur une participation au capital. Revient toujours à la deuxième question aussi, pour que la Nouvelle-Calédonie capture une partie de cette valeur ajoutée plutôt que de rester sur de l'export brut avec des revenus limités. Et là, c'est ça l'enjeu. Tout l'enjeu de la Nouvelle-Calédonie, c'est ça, c'est de faire de la production de valeur ajoutée sur place. Mais pour ça, il faut maîtriser le coût des salaires et le coût de l'énergie. Et là, on revient à la base. Hein. Et ce sera tout l'enjeu, sans doute, du prochain gouvernement, quel qu'il soit, hein, soit loyaliste ou indépendantiste, c'est de maîtriser ces deux éléments et de renégocier, par exemple, avec la France et l'Union européenne. Parce que là, il faut féliciter aussi ce que fait actuellement le gouvernement Panga. C'est-à-dire, ils ont bien compris. Dans toutes les émissions que j'ai fait avec vous, monsieur Kaizé, on revient à une logique de paysan. C'est-à-dire qu'on ne met jamais tous ses œufs dans le même panier. Jusqu'à présent, on dépend à 95% de l'Asie. Si une partie de cette production, en tout cas de ses clients, peut être répartie sur l'Europe, tant mieux pour nous.
1: Donc d'où vous rejoignez, en fait, quand Joël Cazarou disait le comité de salut public, c'est qu'à un moment donné, c'est qu'il y a cette convergence, mais du moins qu'on constitue effectivement la même stratégie pour pouvoir asseoir une forme de souveraineté, un fonds souverain pour permettre de prendre en charge pour le fonctionnement d'un pays qui est...
0: Disons que la question de l'économie, là je rejoins mon collègue de Casario, une économie n'est fiable, valide, que si elle produit plus qu'elle importe. Et le grand souci, c'est que depuis plus de 30 ans, on est structurellement... déficitaire. C'est-à-dire que l'enjeu du prochain membre du gouvernement chargé de l'économie, ce sera de retraiter les importations et de réduire cette dépendance vis-à-vis de ce fameux transit d'importation Asie, Europe, Nouvelle-Calédonie. Là, on se prend tous les coûts de transport entre Shanghai, le canal de Suez, Marseille, ou Rouen, Le Havre, et le retour vers la Nouvelle-Calédonie. On se prend deux allers-retours. Alors qu'il suffirait de mettre en place des règles fiscales et économiques pour privilégier la ligne directe, qui existe déjà.
1: Donc, au moment où nous parlons, se passe sur le terrain, les différentes tractations, dans les différentes listes. Comment est-ce que vous faites là, comment est-ce que vous voyez cette période-là où on parle des listes? Est-ce qu'il y a vraiment une préoccupation sur ce volet économique de notre pays?
0: C'est là où on voit qu'il y a un décalage entre la composition des listes et les exigences de maîtrise et de compétences en matière économique. Au niveau politique, on a tendance à répartir tous les petits partis, ou en tout cas tous les autres partis, dans les listes. La question, c'est pas ça. La vraie question, c'est comment il faudra négocier avec l'État et, par exemple, avec ses repreneurs pour qu'il y ait le plus de valeur ajoutée en Nouvelle-Calédonie et qu'on puisse ensuite thésauriser un maximum pour créer un fonds souverain. La question, elle est là.
1: Et donc, qui sont plus à même, qui ont les compétences pour pouvoir en discuter et être à la tête des listes pour pouvoir piloter, c'est-à-dire économiquement, pour que qu'on maîtrise en fait les outils, les moyens que le pays doit disposer.
0: Disons que jusqu'à présent, la logique, c'était de mettre des politiciens qui étaient au courant des tractations politiques entre les partis et de les mettre à la tête d'un dossier et de compter sur les conseillers autour. Le sujet n'est plus là. C'est-à-dire que le politicien, il doit prendre une décision rapidement. Là, par exemple, pour NBM et pour les jeunes, ces repreneurs, ils doivent attendre les élections provinciales. Dans d'autres pays, ils n'attendent pas. Si l'Indonésie a réussi à accumuler un maximum d'usines et de mineurs, c'est pas pour rien, parce qu'ils agissent vite. Mmh. Et là, c'est là où on a un décalage entre nous et puis l'Asie. Pour construire le Medipol, il nous faut 3 ans. Mmh. En Chine, il en faut 3 mois. Ouais. Donc c'est ces décalages-là qui demandent en fait une maîtrise et une compétence technique, tout en ayant une conscience politique, naturellement. Hein, c'est... Mais de leur côté, l'Asie, elle, est en train de rattraper ce qu'elle a subi au 19e et 20e siècle, où l'Europe est arrivée et a quasiment tout pris. Donc eux, ils sont dans une volonté de revanche, en fait, économique. Ils l'ont, hein, il suffit d'aller en Asie en vacances et de comprendre le niveau d'infrastructure qu'ils ont déjà. La question, maintenant, c'est de savoir comment la Nouvelle-Calédonie peut tirer son épingle du jeu dans ces batailles internationales. Hein, on le sait, le fait de répartir ses clients entre l'Asie et l'Europe, c'est déjà un élément de stabilité. Mmh. Hein. Mais le premier plan qu'il faut vraiment résoudre, c'est le prix du kilowattheure, et du mégawattheure, pardon, et le coût des salaires. Et là, on tombe sur un vrai sujet qui concerne aussi la fonction publique, c'est l'indexation. C'est-à-dire qu'on est à partir de là, il faudra réfléchir à trouver d'autres choses, et en particulier à forcément en matière si vous avez une fonction publique qui est importante, hein, la dépense publique qui prend plus de 50% du PIB, forcément ça ralentit tout. C'est la même question pour l'énergie. Si vous avez en fait 3 partenaires sur le marché de production et de distribution, ben forcément, il y a plus de coûts, plus de marge. Alors, il faut comprendre qu'en Polynésie, il y a un seul producteur et distributeur. Donc forcément, le prix du mégawattheure est moins cher. Parce que comme la Polynésie, nous sommes dépendants de l'extérieur. Pourquoi ? Parce que nous n'avons ni charbon, ni pétrole, ni gaz. Enfin, à ce jour, en tout cas. Hein. Et donc ça veut dire qu'on dépend complètement des prix extérieurs. Et on le paye actuellement avec justement le détroit d'Hormuz. C'est de comprendre que non seulement il nous faut des réserves pour 3, 4, 5, 6 mois, mais il nous faudrait aussi des partenariats pour aller chercher du pétrole moins cher. Hein, on va le chercher actuellement à Singapour. Peut-être que si on signait des partenariats économiques avec la Papouasie-Nouvelle-Guinée, on aurait un pétrole moins cher. Ça, ce sont tous ces éléments que les membres du prochain gouvernement devront s'attaquer parce que c'est décisif. Fait pour la bonne marche de l'économie locale, et donc pour la politique, et donc pour satisfaire tous les besoins de la population locale.
1: Monsieur Édouard Léoni, nous arrivons au terme de notre émission La Case de l'économie. Vous avez pu entendre les arguments portés par Joël Cazareroux qui tire la sonnette d'alarme et la mise en place d'un comité de salut public. Et vous êtes venu intervenir en disant qu'il y a des opportunités, des exemples de l'Indonésie et en même temps ce qui se fait dans la région. Et puis c'est les mêmes constats que vous faites en disant il y a des mesures depuis 2010. Vous tirez la sonnette d'alarme, vous dites il faut mettre les faux réformes en place. Pour terminer, vous êtes optimiste, vous êtes pessimiste sur l'issue de ce qui se passe actuellement sur les élections.
0: Mais disons qu'on se retrouve dans les mêmes en fait défis, mais dans une situation plus difficile qu'en 2019 ou en 2014. Ça veut dire que les élus et les responsables économiques et puis politiques devront être encore plus compétents qu'en 2014 et 2019. Là, ça relève des choix de désignation des gens sur les listes. Hein. Il suffira plus forcément de nommer parce que des personnes qu'on connaît, mais il faut surtout mettre des gens qui maîtrisent. Et là, c'est un peu comme est-ce que vous voulez monter dans un avion dirigé par une personne qui n'a pas de brevet de pilote, qui n'a pas d'expérience en matière d'heures de vol et qui n'a pas ritualisé sa formation. Moi, je monte pas dans l'avion. Vous voyez. Par contre, si on met des gens compétents qui maîtrisent le transport aérien, bon là on y va. Là, tous les métiers ont des clés à obtenir. Hein. Vous pouvez pas mettre quelqu'un à la tête des finances publiques d'un pays s'il a pas de formation en finances publiques. Hein, sinon on va mettre des charcutiers pour faire des gâteaux et des boulangers pour faire de la menuiserie. Vous voyez, mais la politique c'est pareil. Alors, il faut un niveau de compétence, un niveau d'expérience et puis surtout être réaliste. Hein, on arrive à un point où, à force de sacrifier l'essentiel à l'urgence, nous sommes en train d'oublier l'urgence de l'essentiel.
1: Un hommage à Edgar Morin dans la situation, dans la citation de vous venez de faire. Donc, Edouard, merci beaucoup de vos,
0: merci, André,
1: de vos interventions.
0: Et puis, bonne semaine, l'Académie.
1: Merci beaucoup, Edouard. 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Merci encore de votre fidélité et puis bon après-midi à tous.

Eh bien, excellent après-midi à tous et à toutes. Il est donc à 14h45. Vous avez pu suivre donc l'émission La Case de l'économie. La rediffusion de cette émission, eh bien, c'est ce soir à partir de 23h. Un autre rendez-vous ne pas manquer également, eh bien, comme chaque après-midi à 15h, c'est bien sûr le Journal du Pacifique.

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2: 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Trabalhar lança Vanessa Coelho.

Eh bien, c'est le rendez-vous consacré au journal du Pacifique sur les ondes de Tido Radio. Le ministre des douanes néo-zélandais affirme que le Pacifique ne peut pas se débarrasser du crime organisé uniquement par des arrestations. Le développement économique et le renforcement des frontières doivent faire partie intégrante de la réponse de la région à la criminalité transnationale, selon le ministre des douanes néo-zélandais. Kasey Costello, qui est également ministre délégué à la police, affirme que les pays du Pacifique ne peuvent pas résoudre le problème du crime organisé qui frappe la région uniquement par la répression. Elle a récemment participé au premier sommet du Pacifique sur la criminalité transnationale au Fidji, auquel ont participé des ministres de la police, des commissaires et des responsables qui ont discuté du trafic de drogue, du trafic d'êtres humains et du crime organisé. Elle affirme que le sommet a démontré une compréhension commune du fait que le Pacifique a besoin de plus que de simples forces de l'ordre pour empêcher les groupes criminels organisés de gagner du terrain. Ce n'est pas en réprimant la population que nous allons régler ce problème, a déclaré Costello à Pacific Morning. Il faut une meilleure législation, un meilleur soutien, de meilleures interventions, un renforcement de nos frontières. Tous ces éléments. Costello affirme que le message de la Nouvelle-Zélande au sommet était que la criminalité organisée devait être combattue par l'ensemble des agences gouvernementales et pas seulement par la police. Elle affirme que les services de santé, d'immigration, des douanes, de recouvrement des recettes et le système judiciaire doivent tous collaborer. Tous ces éléments doivent travailler de concert pour être efficace, a-t-elle déclaré. Le sommet s'est tenu dans un contexte d'inquiétude croissante quant à l'utilisation du Pacifique comme point de transit pour les drogues illicites, ainsi que face au risque de voir le crime organisé s'enraciner davantage dans les communautés locales. Costello a déclaré que les Fidji parlaient ouvertement des conséquences auxquelles elles sont déjà confrontées, notamment les problèmes de santé liés à la drogue et les préoccupations liées au VIH. Nous connaissons les Fidji et nous avons été très impressionnés par la façon dont ils ont abordé leurs problèmes, notamment les défis posés par le VIH, explique-t-elle. Ils ont vraiment accepté de montrer ce qui se passe quant à la situation des génères. Mais Costello a déclaré que la région a encore le temps d'agir et de redresser la situation. Elle ajoute que le développement économique doit également faire partie intégrante de la réponse sécuritaire du Pacifique. Costello affirme que l'argent du crime organisé peut exploiter les personnes et les communautés en situation de précarité financière. Lorsque les économies sont en grande difficulté et que les gens sont financièrement très vulnérables, la question de la corruption doit être abordée car il s'agit de sommes considérables qui peuvent être une source de distraction importante, a-t-elle déclaré. Elle a affirmé que le renforcement des économies du Pacifique était un moyen de réduire cette vulnérabilité. Le développement économique dans la région Pacifique sera un outil crucial pour lutter contre cet environnement, a déclaré Costello. Nous ne parlons donc pas toujours du négatif. Quels sont donc les aspects positifs que nous pouvons apporter pour soutenir le Pacifique? Le commissaire de police néo-zélandais Richard Chamber, qui assiste également au sommet, affirme que le crime organisé n'est pas seulement un problème du Pacifique, mais un problème mondial. Il a déclaré que les réseaux criminels exploiteraient les communautés partout où ils verraient une opportunité. Les réseaux criminels organisés ne manqueront aucune occasion d'exploiter nos pays et nos communautés, déclare Chamber. Le crime organisé sape l'intégrité et les valeurs de nos pays. Chamber a déclaré que la drogue
ne représente qu'une partie de la menace. Il indique que les groupes criminels organisés ciblent également le trafic d'êtres humains, les armes à feu, les crimes contre les enfants, la pollution, la faune sauvage, la pêche et les minéraux. Ils cibleront tout ce qui peut leur apporter un dollar, a-t-il déclaré. Chamber a déclaré que la Nouvelle-Zélande contribue à rapprocher la riposte des sources du trafic de drogue. Il indique que la police néo-zélandaise établit un poste à Bogota, en Colombie, et soutient également une équipe d'enquête conjointe internationale basée sur place. Ce travail est mené en collaboration avec les douanes néo-zélandaises, la police fédérale australienne et la force frontalière australienne. L'Australie, la Nouvelle-Zélande et les Tonga achèvent la liaison par câble sous-marin international. L'Australie et la Nouvelle-Zélande se sont jointes au Royaume de Tonga pour célébrer l'achèvement du système de câble sous-marin Tonga-Waiki, le deuxième câble sous-marin international du pays. Le câble a été financé conjointement par l'Australie par le biais du mécanisme australien de financement des infrastructures pour le Pacifique, AIFFP, et la Nouvelle-Zélande. Élément essentiel au renforcement de la résilience et de la sécurité régionale, ce câble offre aux communautés et aux entreprises d'Ongène un accès à un réseau plus fiable et à une plus grande capacité soutenant les services essentiels et favorisant la croissance sociale et économique. Le deuxième câble sous-marin international renforcera également la résilience et la capacité de réaction des Tonga face aux catastrophes en réduisant le risque de perturbations du réseau telles que celles observées en 2019 et 2022. Le câble Tonga-Waiki, long de 405 km, fait partie d'un réseau plus vaste de câbles de télécommunications sous-marins déployés à travers le Pacifique avec le soutien de l'AIFFP et dont plusieurs projets devraient être mis en service cette année. Le partenariat trilatéral entre l'Australie, les Tonga et la Nouvelle-Zélande témoigne d'un engagement commun à fournir des infrastructures critiques de haute qualité qui répondent aux priorités nationales et régionales, renforcent les services essentiels et proposent des solutions à long terme menées par les pays du Pacifique qui améliorent la sécurité de notre région. La ministre australienne des Affaires étrangères Penny Wong a déclaré que l'Australie est heureuse de s'associer au Tonga et à la Nouvelle-Zélande pour fournir l'infrastructure numérique fiable et de haute qualité nécessaire au soutien de la croissance économique, de la sécurité et de la prospérité régionale. L'Australie est le principal partenaire de développement de la région et un membre fer de la famille du Pacifique. Notre région est plus forte et est plus prospère lorsque nous travaillons en partenariat pour dynamiser et renforcer nos économies et nos communautés. Le ministre des Affaires des îles du Pacifique, Pat Conroy, a déclaré que cette initiative soutiendra les entreprises, les industries et l'emploi et contribuera à informer, à mobiliser et à responsabiliser les populations. Elle contribuera à bâtir une région plus forte et plus unie. L'Australie, par le biais de l'AIFFP, renforce la résilience des télécommunications dans tout le Pacifique afin de garantir aux communautés l'accès à une connectivité numérique fiable. Ce câble offrira de nouvelles opportunités aux Tongiens et aux entreprises tout en renforçant la capacité du pays à rester connecté en cas de perturbation, a-t-il déclaré. L'IRENA plaide pour une sortie plus rapide des énergies fossiles, l'électrification devenant essentielle à la transition énergétique. L'Agence internationale pour les énergies renouvelables, l'IRENA, affirme que la prochaine phase de la transition énergétique mondiale doit se concentrer sur l'électrification, le développement des énergies renouvelables et une transition plus rapide vers un abandon plus rapide des combustibles fossiles, car la montée des tensions
tensions géopolitiques et la volatilité des marchés des carburants remodèle le secteur énergétique mondial. Dans un nouveau rapport publié en parallèle de la présidence brésilienne de la COP30, en amont de la conférence ministérielle de Copenhague sur le climat, l'IRENA avertit que les systèmes énergétiques mondiaux actuels ne sont structurellement pas préparés à atteindre l'objectif climatique de 1,5 degré Celsius. Le rapport intitulé « Transition vers une économie sans énergie fossile », une feuille de route basée sur les énergies renouvelables, l'électrification et l'amélioration du réseau, indique que les objectifs mondiaux visant à tripler la capacité de production d'énergie renouvelable et à doubler les améliorations en matière d'efficacité énergétique d'ici à 2030 restent essentiels, mais ne suffisent plus à eux seuls. Face à la demande croissante d'énergie dans les transports, l'industrie, le bâtiment et la numérisation, l'IRENA affirme que les pays doivent accélérer l'électrification tout en réduisant leur dépendance aux combustibles fossiles. La feuille de route révisée de l'IRENA concernant le réchauffement climatique à 1,5 degré Celsius prévoit que la part de l'électricité dans la consommation énergétique mondiale passera de 23% aujourd'hui à 35% d'ici 2035 et à plus de 50% d'ici 2050. La majeure partie de cette nouvelle demande étant satisfaite par les énergies renouvelables. Dans le même temps, la part des combustibles fossiles dans la consommation énergétique mondiale devrait passer de 80% aujourd'hui à 50% d'ici 2035 et à 20% ou au moins d'ici 2050. Le monde doit s'adapter à une nouvelle réalité énergétique, a déclaré Francesco La Camera, directeur général de l'IRENA. Au-delà des objectifs de tripler la part des énergies renouvelables et de doubler l'efficacité énergétique, se pose le défi plus vaste de transformer l'ensemble des systèmes énergétiques et de réduire la consommation de combustibles fossiles, tant du côté de l'offre que de la demande. L'électrification et l'abandon progressif des combustibles fossiles sont indissociables et doivent progresser de concert. La Camera déclarait que l'électrification alimentée par des énergies renouvelables renforcerait la sécurité énergétique, réduirait la dépendance aux combustibles fossiles importés et améliorerait la compétitivité économique. La feuille de route révisée de l'IRENA montre clairement que l'électrification par les énergies renouvelables sert de multiples objectifs politiques. Elle contribue à l'atténuation du changement climatique, renforce la sécurité énergétique en accroissant l'indépendance vis-à-vis des combustibles fossiles importés et stimule la compétitivité économique grâce à la création de nouvelles chaînes de valeur industrielle et à l'innovation, a-t-il déclaré. De plus, les énergies renouvelables compétitives en termes de coûts contribuent à maintenir des prix de l'électricité abordables pour les ménages et l'industrie. Le rapport indique que l'électrification est en train de devenir le principal moteur du déclin de l'utilisation des combustibles fossiles dans les principaux secteurs, mais il avertit que les infrastructures mondiales ne suivent pas le même rythme. L'IRENA a indiqué qu'environ 2500 gigawatts de projets éoliennes et solaires étaient actuellement en attente de raccordement au réseau dans le monde entier. L'agence estime que les besoins d'investissement dans les réseaux électriques atteindront 1200 milliards de dollars américains par an, suivent pas le même rythme. L'IRENA a indiqué qu'environ 2500 gigawatts de projets éoliennes et solaires étaient actuellement en attente de raccordement au réseau dans le monde entier. L'agence estime que les besoins d'investissement dans les réseaux électriques atteindront 1200 milliards de dollars américains par an, soit plus du double des 500 milliards de dollars américains investis en 2025.

électrique, la rénovation des bâtiments, l'électrification industrielle et les systèmes de stockage d'énergie. La vitesse à laquelle les énergies fossiles seront progressivement abandonnées dépendra en fin de compte de la rapidité avec laquelle les économies s'électrifieront, a déclaré la caméra. Pour que l'objectif de 1,5 degrés Celsius reste atteignable, le monde a besoin d'une orientation mondiale claire. Les données de l'IRENA appuient la mise en place d'un objectif mondial d'électrification pour 2035, complété par des objectifs relatifs au réseau et à la flexibilité de système. L'IRENA a déclaré que cette feuille de route soutiendrait les discussions menant à la COP31 à Antalya en Turquie et aiderait les pays à harmoniser leurs objectifs en matière de climat, de sécurité énergétique et de développement. Les îles Salomon mènent l'appel du Pacifique contre les armes nucléaires à l'ONU. Les îles Salomon ont réaffirmé l'opposition du Pacifique aux armes nucléaires et aux essais nucléaires, rappelant les ravages causés par des décennies d'essais dans la région lors de la dernière conférence d'examen du traité sur la non-prolifération des armes nucléaires, TNP, aux Nations Unies. S'exprimant au nom des parties au traité sur la zone exempte d'armes nucléaires du Pacifique Sud, également connu sous le nom du traité de Rarotonga, le délégué des îles Salomon a décrit l'établissement de ce traité il y a 40 ans comme un moment décisif pour le Pacifique. Elle a évoqué un moment profond où la zone est née de la dévastation causée par des décennies d'essais nucléaires dans notre Pacifique bleu et d'une conviction collective que la richesse et la beauté des terres et des mers du Pacifique doivent être préservées. Les îles Salomon ont déclaré que le Pacifique portait encore les stigmates des essais nucléaires et ont averti que les dangers posés par les armes nucléaires restent bien réels. Les tragédies d'Hiroshima et de Nagasaki ayant démontré les conséquences catastrophiques de l'utilisation des armes nucléaires, tout doit être mis en œuvre pour que ces armes ne soient plus jamais utilisées, a déclaré le délégué. Elle a souligné l'héritage durable auquel sont confrontées les communautés du Pacifique les plus directement touchées par les essais nucléaires et le besoin constant de reconnaissance, d'assistance et de réparation. La déclaration a également réaffirmé l'opposition du Pacifique à toutes les formes d'essais nucléaires. Elle a ensuite réaffirmé notre opposition totale à tout essai nucléaire et réitérer nos appels aux pays restants pour qu'ils signent et ratifient le traité d'interdiction complète des essais nucléaires. Faisant référence à la déclaration de 2025 pour un océan bleu de pays, les îles Salomon ont déclaré que les nations du Pacifique restaient attachées à l'élimination des armes nucléaires et à la lutte contre la menace qu'elles représentent pour l'humanité. Le délégué a également confirmé que la région élaborer une approche régionale pour l'élimination des déchets dangereux, y compris la contamination nucléaire. Parallèlement, la Nouvelle-Zélande a averti que les efforts mondiaux de désarmement s'affaiblissaient et a appelé les puissances nucléaires à faire preuve d'un leadership plus affirmé. Les progrès en matière de désarmement s'érodent et dans certains cas, ils régressent, a déclaré le délégué néo-zélandais. Elle a averti que certains États non dotés d'armes nucléaires commençaient à se demander si ces armes étaient nécessaires à leur propre protection. Nous attendons un leadership plus responsable de la part des États dotés de l'arme nucléaire, a-t-elle déclaré. La Nouvelle-Zélande a déclaré que la mise en œuvre de l'article 6 du TNP, qui engage les États dotés d'armes nucléaires à poursuivre le désarmement, restait une priorité. La mise en œuvre de l'article 6 demeure une priorité centrale pour la Nouvelle-Zélande, a déclaré le délégué. La conférence s'est terminée vendredi sans accord sur un document de consensus, marquant ainsi la troisième conférence d'examen du TNP consécutive à ne pas parvenir à un consensus. Le président de la conférence, Do Hung Viet, a déclaré que malgré des semaines de négociations et de multiples versions révisées, les États membres n'étaient pas parvenus à surmonter leurs divergences. Mon but était de rendre tout le monde également malheureux, a-t-il déclaré. Je pense

Nous pouvons tous convenir que j'avais fait des progrès vers cet objectif, a-t-il souligné. Taïwan rejette l'appellation en province de Chine attribuée à Nauru, affirmant qu'elle ne reflète pas la réalité. Le bureau commercial de Taipei au Fidji a rejeté la qualification de Taïwan comme province de la Chine donnée par le gouvernement de Nauru. La semaine dernière, le gouvernement de Nauru a adressé une directive générale à tous les responsables gouvernementaux et organismes publics tant au niveau national qu'international, leur enjoignant de respecter le principe d'une seule Chine et de s'abstenir d'utiliser toute terminologie, tout symbole, tout drapeau, tout emblème ou toute représentation qui serait incompatible avec ce principe. Toute communication officielle relative à la province chinoise de Taïwan doit être conforme à la position diplomatique du gouvernement de Nauru, stipule la directive. Il a été conseillé aux fonctionnaires de ne pas nouer de relations ou d'accords officiels avec les autorités de la province de Taïwan, ni de participer à un programme financé par la province de Taïwan. Nauru est devenue la première nation après l'élection du président taïwanais Lai Ching-te à transférer donc sa reconnaissance diplomatique de Taïwan à la Chine en janvier 2024. Cependant, le bureau commercial de Taipei à Suva, l'ambassade non officielle de Taïwan au Fidji, a rejeté cette description faite par la nation micronésienne. La République de Chine, Taïwan, est une démocratie souveraine et autonome de 23 millions d'habitants et Taïwan possède tous les éléments généralement associés à la qualité d'État en vertu du droit international, notamment une population permanente, un territoire défini, un gouvernement élu et la capacité de mener des relations extérieures, a-t-elle déclaré dans un communiqué à RNZ Pacifique. La République populaire de Chine n'a jamais exercé de souveraineté, de juridiction ni de contrôle administratif sur Taïwan à aucun moment de son histoire. Taïwan rejette donc et n'acceptera aucune caractérisation de Taïwan comme une province d'un autre pays, en l'occurrence la République populaire de Chine. Une telle terminologie ne reflète tout simplement pas la réalité. Le bureau commercial de Taipei a déclaré que l'engagement de Taïwan dans le Pacifique a toujours été guidé par le partenariat, le respect mutuel, la transparence et des valeurs démocratiques partagées. Taïwan estime que l'aide au développement ne devrait jamais être conditionnée par la coercition politique et que les peuples du Pacifique ne devraient pas être empêchés de choisir leurs partenaires internationaux. En tant que membre de la grande famille du Pacifique, Taïwan et les nations insulaires du Pacifique partagent des défis communs, notamment le changement climatique, la résilience face aux catastrophes, le développement durable et la sécurité maritime. Taïwan continuera de travailler avec des partenaires régionaux et internationaux partageant les mêmes valeurs afin de soutenir une région pacifique libre, ouverte, résiliente et prospère, a-t-il ajouté. Taïwan est fermement convaincu que le maintien de la paix et de la stabilité dans le détroit de Taïwan est dans l'intérêt de toute la région Indo-Pacifique. Le dialogue constructif, le respect mutuel et l'opposition à toute coercition unilatérale demeurent des principes essentiels à la préservation de la stabilité régionale, indique le communiqué. Les Fidji adoptent une loi de grande envergure sur l'éducation après près de 60 ans d'efforts. Le Parlement fidjien a adopté le projet de loi sur l'éducation de 2025 qui remplace la loi sur l'éducation de 1966. Le gouvernement affirme que ce nouveau projet de loi constitue la plus grande réforme du système éducatif du pays depuis près de 6 décennies. Dans un communiqué, le gouvernement fidjien a déclaré que la nouvelle loi renforce le droit à l'éducation de chaque Fidjien et introduit un cadre juridique moderne couvrant tous les niveaux d'apprentissage de l'éducation préscolaire à l'enseignement supérieur et à l'enseignement et la formation technique et professionnelle EFTP. Le gouvernement a déclaré que les réformes visaient à créer un système éducatif plus moderne, inclusif, responsable et tourné vers l'avenir qui prépare
prépare mieux les élèves à la poursuite de leurs études, à l'emploi et puis à la vie dans un monde en évolution rapide. En vertu de la nouvelle loi, un nouveau conseil et consultatif de l'éducation sera créé afin de fournir des conseils politiques et de donner aux parties prenantes une voix plus forte dans l'élaboration du système éducatif fidjien. La législation établit également une autorité nationale des programmes et de l'évaluation chargée de superviser l'élaboration des programmes, les normes d'évaluation et la recherche en éducation. Le gouvernement a déclaré que cette autorité contribuerait à garantir que les élèves acquièrent des compétences pertinentes pour le monde d'aujourd'hui et les marchés du travail de demain. Les enseignants devraient également constater des changements importants. L'autorité d'enregistrement des enseignants de Fidji se voyant attribuer des pouvoirs élargis pour renforcer les normes professionnelles, l'éthique et le développement professionnel continu. Le gouvernement a déclaré que les élèves handicapés et ceux ayant des besoins d'apprentissage divers bénéficieraient de dispositions renforcées en matière d'éducation spécialisée et inclusive. Le projet de loi met également davantage l'accent sur le bien-être des élèves, notamment renforçant les services de conseil, les mesures de protection de l'enfance et en créant des environnements scolaires plus sûrs. Les écoles et les établissements d'enseignement seront également soumis à des exigences plus strictes en matière de gouvernance, de responsabilité, de gestion financière et de transparence. Selon le gouvernement, ces réformes visent à aligner le système éducatif fidjien sur les priorités nationales de développement et les engagements internationaux, notamment l'objectif de développement durable numéro 4 relatif à une éducation de qualité. Le ministère de l'Éducation va maintenant passer à la phase de mise en œuvre qui comprendra des programmes de sensibilisation du public, l'élaboration de réglementations, le renforcement institutionnel et des consultations avec les acteurs du secteur de l'éducation afin de soutenir la transition vers le nouveau système.

Voici les grands titres ce lundi matin au Mouaka. Lieu symbolique, la liste FLNKS du Sud. Kanaki pour tous a été présenté à la presse. Après une coutume d'accueil adressée aux gens de l'endroit, on en parle dans le journal de 16h30. Chaque 1er juin, nous célébrons les parents. Cette journée est l'occasion d'informer les populations, d'organiser mobilisation et sensibilisation sur le thème de la parentalité et sur l'importance des parents dans le développement des enfants. Puis enfin, le ministre des Douanes Nouvelle-Zélande affirme que le Pacifique ne peut pas débarrasser du crime organisé par des arrestations. À l'instant, c'était les grands titres qui vous seront développés par Gabriela Ouassaoumié.

Bonjour Kanakish, bonjour mon beau pays et bonjour à tous ceux branchés sur les 97.4. J'espère que vous avez passé un bon week-end. C'est Hélène qui vient de vous rejoindre sur les 97.4.

Alors j'espère que ce premier jour de la semaine s'est bien passé. Nous on se retrouve pour terminer la journée ensemble sur les 97.4. Alors pour ce jour, ce 1er juin, nous fêtons les Justines en l'honneur de la Sainte Justine. Belle fête à vous. Aussi aux natives de ce jour, de ce 1er juin, on vous souhaite un bel anniversaire, longue vie et profitez bien de votre jour. Comme toujours, j'annonce la couleur pour cette fin de journée sur le 97.4. C'est parti. À 15h45, c'est le rendez-vous quotidien avec la voix des jeunes et l'écho de la nature. Pour ce premier jour de la semaine, on parlera de la purée de moringa. À 16h, ce sera l'émission Ranfish Uvahara. Et pour commencer la semaine, nous ouvrons la semaine de chronique en langue en pays Rintu. Rendez-vous à 16h. À 16h20, on poursuivra avec un point météo émis par Météo France, avec les bulletins émis par Météo France. À 16h30, ça sera en information avec Gabriela Wassaoumier pour les éditions du soir. À 17h05, on ouvrira le radioservice avec la lecture des avis de décès et celle des communiqués. À 17h30 ensuite, on fera un retour avec Météo France et cette fois-ci les bulletins de la météo marine. Voilà un peu pour cette fin de journée sur le 97.4. On s'accompagnera de toute façon, je vous accompagnerai tout au long de cette fin de journée. Allez, on repart en musique, on va repartir avec Tommy Lee Sparta, le titre Blessing. Belle écoute.

0: Désolé. À l'instant, le groupe, le collectif Jimuka et le titre La Cause. Nous, on va retrouver tout de suite la voix des jeunes avec l'écho de la nature. Et aujourd'hui, on parle de la purée de Moringa. Belle écoute à tous.
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1: Ozu, moi c'est Christine et aujourd'hui je vais te parler du purin de Moringa. Le Moringa est un arbre magique qu'on appelle aussi l'arbre de vie. C'est qu'il déborde de vitamines, de minéraux, mais surtout d'une hormone végétale naturelle qui booste la croissance. Le purin de Moringa, c'est un élixir de jouvence. Il stimule les défenses des plantes, accélère la pousse des jeunes plants et rend vos légumes deux fois plus vigoureux face aux maladies. Pour préparer cette potion magique, c'est très simple. Récoltez environ 1 kg de branches et de feuilles fraîches de Moringa. Broyez-les grossièrement et plongez-les dans 10 litres d'eau. Laissez fermenter pendant 1 à 2 semaines en remuant de temps en temps. Et quand le mélange arrête de mousser, c'est que la fermentation est finie. Filtrez le liquide, diluez-le à 10%, 1 volume de purin pour 9 volumes d'eau. Et arrosez le pied de vos plantes tous les 15 jours. Vos pieds de tomates, de piment ou d'aubergine vont adorer cela. Ne passez pas à côté de cette richesse gratuite que la nature nous offre. Prenez soin de votre lopin de terre et à bientôt pour un prochain Écho du potager. 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

Ngouraya sur la route de Canala. Il est 15h51 sur nos ondes. Nous, on va poursuivre en musique. À 16h, on retrouvera notre émission, l'émission Ranfish Ouvahara, avec la chronique en langue en pays Rintu. Nous, en attendant, on continue du côté d'Île des Pins. On part avec le groupe libéral Wanyuru. Belle écoute.

On continue avec Appleton and Mixing Finger, le titre Just Shine It Is Light. Et juste après, on retrouve la chronique en langue de l'émission Renvi Uvahara en pays Rhinachi. Belle écoute à tous.

0: Raikere. Bienvenue dans cette nouvelle chronique consacrée aux voix anciennes, aux récits tissés par le temps et gardés vivants par la mémoire de nos terres. Sous la terre rouge de Kanaki, la parole voyage. Sur l'antenne Ralintu, quatre récits s'élèvent comme quatre souffles. Je vous guiderai d'abord sur les traces de Pointe du Mont, dans les pas résonnants trace le chemin du courage. Puis nous atteindrons Burundi avec l'arrivée de la foi catholique. Et loin au-dessus des brumes, nous atteindrons Botamana, montagne sacrée où se scellent les alliances du Mantralangure. Le courant nous mènera ensuite au pays Kawipa, où Shimbu Mutairu se défie au cœur des vagues. Des contes qui respirent, qui grondent, qui illuminent vos imaginaires. Des histoires pour vous emporter loin. Mais elles ne marchent jamais seules. Écoutez les voix qui les portent. Quatre souffles, quatre visages d'une même mémoire, prêtes à murmurer ses secrets et à éveiller votre curiosité. Mamuni, Tuashi, Nashanda Fatame. Approchez-vous, asseyez-vous et écoutez. Ce que vous allez entendre, ce n'est pas une fiction, c'est la vie d'un peuple. Cette semaine, je vous emmènerai au cœur des vallées Ralintu, là où les anciens racontent encore, là où chaque pierre, chaque rivière, chaque souffle du vent porte une histoire. Du lundi au vendredi, nous allons tendre l'oreille vers ces contes et légendes de nos terres, transmis de génération en génération, pour que la parole ne se perde pas. Aujourd'hui, nous plongerons dans la première partie du conte de Pointe du Mont, courage et mystère au cœur des montagnes. Un conte qui sera raconté en langue Ralintu par Monsieur Moindou Apollinaire Satoye. Mardi, ce sera la seconde partie du conte de Pointe du Mont, la suite du voyage initiatique. Mercredi, nous écouterons l'histoire du prophète Nisha, une histoire sur l'arrivée de la religion catholique à Burundi, racontée en langue Ralintu, langue de Tio, par M. Undo Valentin. Jeudi, place au conte Mbotamana, raconté en langue Ralintu, par Mme Tonweri Agnès. Une histoire d'unité et de mémoire. Et pour terminer, vendredi, place au rat et le poulpe. En langue Ramea, Shimbu Mutairu. Une fable drôle et malicieuse sur ruse et intelligence. Racontée en langue Ramea, langue de Kwawa, par Maria Amboué. Cette semaine d'écoute, de partage et de voyage au cœur de nos ancêtres, c'est notre lien avec hier, pour mieux comprendre aujourd'hui. Toutes les histoires que vous entendrez cette semaine, elles ont été collectées par la linguiste Claire Moïse Fourier. Des histoires consultables sur le site de Pangloss. Pour ceux qui ont accès à Internet, le site Pangloss est un site où on peut consulter des collectes réalisées par les linguistes du CNRS sur les langues minoritaires du monde entier, dont les langues kanak. Écoutons ensemble la première partie du conte de Pointe du Mont. Pour que tout le monde puisse suivre, cet extrait a été découpé en quatre parties, où seront intercalées la version longue et la traduction. Voici l'histoire racontée par M. Moindou Apollinaire Satoye. Chante Rwata.
1: 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Nada tabur mampu kau dari mena tabuwa wari pon di mu entuna tahu tabur pon di mu.
0: Il dit qu'il va nous raconter l'histoire des clans Mou et Opui. Mereke et Nefwerenu, Ndemwensho, Nepundahu, Djawure Mborenje. Tous ces clans sont des clans anciens du bord de mer. et il va nous parler de celui de Point-du-Mont. Bien, voici l'histoire de Point-du-Mont.
1: 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Kana nangere shimme. 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Mbana nenega no kwa hali. Mundo. Nukwene ewe jari jaga raga nda kwa inga pome kwa mnili shanguli.
0: Ses frères aînés du clan Mou habitaient autrefois avec lui chez leur mère. Ils embêtaient sans arrêt leur petit frère. C'était leur habitude, quand leur frère était encore petit. Ils vaquaient leurs travaux, culture des ignames, travail au champ, au bord de mer. Ils faisaient tout ce qui était utile de faire. Mais leur travail ne valait rien. Alors que lui, l'enfant, leur cadet, le cadet du clan Mou, en grandissant, il se mit à faire des petites choses, des petits travaux, et tout lui réussissait. Ses récoltes étaient bonnes, et quand il allait à la pêche, il lui suffisait d'appeler les tortues et les requins. La nourriture lui arrivait tout seul de la mer, et c'était toujours des belles prises. Par contre, lorsque ses frères allaient à la pêche, ils avaient beau pêcher pendant plusieurs jours, avec filet et bateau, ils n'attrapaient rien.
1: Ya me shay ya shivam ba kan ya me ya ko ba me ka da ko me ka mu ya me ya je do ka da ko pa me am bi ma je do ka ka mu me purum a me ya ro ngio ya bu de je ro ngio ri ya bri do ba ko ni ri ya tengari ne me je ko ba de ju ro ba ngio Ora no renjori no dio a meglio quadino.
0: Alors un jour qu'ils étaient en train de discuter de tout cela, ils dirent ainsi: vous avez vu, cet enfant, il connaît tout mieux que nous, il réussit mieux que nous, il faut faire quelque chose, il nous faut l'attraper, le tuer, parce qu'il fait tout mieux que nous, ses aînés. Alors, ils cherchèrent à lui faire du mal. Ils le chassèrent de chez eux. Lui, il se mit en route, parallèlement au rivage. Il quitta Mou et traversa divers lieux. Il arriva au fond de la vallée de Pin. Là, il obliqua, ressortit à Kamui, puis à Poro. Il parvint ensuite à Ngio. C'est là que, tout à coup, ses frères le rejoignirent. Ils grimpèrent sur la montagne au-dessus de Ngio et lui jetèrent des pierres. Ce sont ces pierres que l'on voit partout à présent, sur le platier à Ngio. Et ils le lapidèrent encore et encore, jusqu'à ce que leurs bras n'en puissent plus.
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0: Poindinou s'allongea alors, non loin de cet endroit que l'on appelle Ndere. Puis il se releva, il s'en alla. Il parcourut une bonne distance en longeant la chaîne centrale. Il alla, alla, alla encore et encore, et atteignit la pointe sud de l'île. Il faisait beaucoup de bruit en se déplaçant, et grâce à ce bruit, ses grands frères savaient vers où il se dirigeait. Ils se disaient « Mais oui, il n'y a qu'à écouter. Nous l'avons chassé, il fait un tel vacarme en se déplaçant. » Le voilà sorti là-haut, à la pointe de l'île. Poindinou fit alors demi-tour. Il longea la montagne en revenant vers ici. Il cherchait un endroit, un coin où s'installer. Les endroits qu'il traversa étaient tous inhospitaliers. Nous arrivons donc à la fin de cette première partie du conte de Poindinou. La suite du conte, vous la découvrirez demain dans la prochaine chronique. En résumé, cette légende évoque la difficulté que rencontre un cadet pour se faire une place à côté de ses aînés, Pachuara. Poindinou, le cadet du clan Mou, décrit comme plus malin que ses frères, est ainsi jalousé et doit fuir Ouassé Kanala, sa terre d'origine, pour échapper à la mort. Pour le volet linguistique, je vous propose de décliner quelques termes sur les liens de parenté que l'on trouve dans la narration que nous venons d'écouter. Comme par exemple, Poindi signifie le dernier de la famille, le cadet. Pour dire ses frères aînés, on dit Pachuare. Mais pour interpeller un grand frère, on dit « passé » ou « papé », tandis qu'une grande sœur, on dira « sa main ». Pour dire une mère, on dit « mouigné », donc « mouignere » sa mère, « mouignana » ma mère. Pour l'appeler, on dira « agna ». On entend souvent « nya » et « nya » est un diminutif du mot « agna ». Est le nom d'un endroit à Ouassé, Kanala. Mou, en langue kranatu, veut dire froid, comme dans Kwemou, pour l'eau froide. En ressources bibliographiques, nous avons dans le même registre Poindinou Mangui, raconté par Marcel Athé, dans le livre Contes et légendes kranatu, d'André Nguyen Badiong et Camilo Epéré. Pages 142 à 147. Ou encore Les Contes de Poindi par Jean Mariotti, un livre publié en 1996. Des contes qui se prolongeront avec les nouveaux contes de Poindi et la conquête du séjour paisible. À travers ces histoires, ce sont nos voix, nos ancêtres et nos valeurs qui parlent encore. Elle nous rappelle que le conte n'est pas seulement une histoire, c'est une mémoire vivante. Alors prenez le temps d'écouter, de rêver, de transmettre à votre tour. Merci d'avoir été avec nous pour cette première chronique. On se retrouve demain pour la suite du conte. À travers ces histoires, ce sont nos voix, nos ancêtres et nos valeurs qui parlent encore. Elle nous rappelle que le conte n'est pas seulement une histoire, c'est une mémoire vivante. Alors prenez le temps d'écouter, de rêver, de transmettre à votre tour. Merci d'avoir été avec nous pour cette première chronique. On se retrouve demain pour la suite du conte de Poindinou, ici même sur Radio.

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Merci à tous de nous avoir écoutés et nous vous donnons rendez-vous demain à la même heure. C'était la chronique Point d'Immeuble sur Radio Dido. Juan Orendina, Chokwa.

0: Le temps du groupe Nemengi. Il est 16h20 sur nos ondes. Nous, on enchaîne avec le prochain rendez-vous de cette fin de journée. Ce sera la météo. On retrouve tout de suite la météo avec les bulletins émis par Météo France.
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Voici le bulletin émis en ce jour, ce 1er juin à 15h32, heure locale. Pas de vigilance particulière voyant cette nuit en début de soirée. Les précipitations s'atténuent sur la façade ouest et le temps devient sec. La nuit se déroule ensuite sous un ciel peu à passagèrement nuageux comme sur le reste du pays. Sur les Loyautés, les nuages peuvent être temporairement plus nombreux et laisser échapper quelques gouttes, plutôt vers Marie en soirée. Le vent s'oriente au secteur sud-ouest et souffle entre 10 et 15 nœuds, voire plus en soirée à l'île des Pins. Il mollit un peu en fin de nuit et devient faible sur la côte est. Les températures minimales baissent sensiblement dans l'intérieur et les îles, entre 11 et 14 degrés. Ailleurs, elles affichent 16 à 21 degrés.

À l'instant, c'était chez les quelques prévisions météorologiques établies par Météo France. Le prochain bulletin, ça sera à 17h30. On sera avec les bulletins de la météo marine. Nous, en attendant, on va poursuivre en musique. Le prochain arrêt, ça sera à 17h à 16h30 plutôt. On retrouvera Gabriela Wassaounier pour le développement des grands titres et le journal du soir. En attendant, on repart avec Gérald Clove, les titres d'Eju Salman. Belle écoute.

Melia de Oliver Ngoma. Nous, c'est l'heure de retrouver chez Gabriela Wassa au Miéchi avec le journal du soir.

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2: Bonjour Kanaki, bienvenue dans notre journal. La liste FLNKS du sud de Kanaki pour tous a été présentée à la presse lundi matin au Mwaka. Une liste qui veut remettre le travail, la jeunesse, le logement, la condition féminine, la justice sociale, la sécurité et la dignité au cœur des priorités. Les colistiers se sont succédés pour expliquer leur engagement, le reportage de Naïve Wamai.
3: En effet, donc, ce lundi matin au Mwaka, lieu hautement symbolique de la capitale, la liste FLKS du Sud, Kanaki pour tous, a été présentée devant la presse. Avant même d'ouvrir la conférence de presse, une coutume d'accueil a été faite aux gens de l'endroit, rappelant la dimension culturelle et politique du lieu. La liste porte une vision simple et affichée, changer ensemble la province sud en remettant le travail, la jeunesse, le logement, la condition féminine, la justice sociale, la sécurité et la dignité au cœur des priorités. Les six premiers colistiers se seront ensuite présentés. Joe Atinoa de la tribu Dunia Ayate a rappelé son engagement pour les jeunes et les zones rurales.
4: Bonjour à tous, moi c'est Joe Atinoa, originaire de la tribu Dunia Ayate. Donc pourquoi j'ai intégré cette liste? C'est pour porter la voix de la jeunesse. Donc, bien souvent on parle de la jeunesse, il y a des choses qui sont en place, mais la jeunesse est toujours sur le bord de la route. La raison pour laquelle je me suis inscrit, non seulement pour les jeunes de tribu, mais aussi les jeunes de quartier et les jeunes en général. Beaucoup de choses ont été dites pour la politique de la jeunesse. Et bien souvent, les jeunes ne se retrouvent pas dans ces choses-là. Donc pour ma part, aujourd'hui la jeunesse ne doit pas être considérée comme une faiblesse, mais comme une force. Et on doit les retrouver à travers des dispositifs tels que les formations, l'insertion et dans les milieux scolaires. Donc c'est la raison pour laquelle je m'engage aujourd'hui sur la liste et voter pour notre liste des jeunes. Merci.
3: Lucia Kocha a expliqué les deux raisons majeures qui la poussent à s'engager dans cette campagne. Je vous propose de l'écouter.
5: Donc il y a deux raisons de mon engagement personnel en politique. La première, c'est pour une économie qui profite enfin au pays. Docteur en sciences économiques de l'Université de la Nouvelle-Calédonie, j'ai consacré 5 ans de recherche, 5 années de recherche entre 2016 et 2020 au développement des compétences en Nouvelle-Calédonie dans le cadre d'une convention CIFRE à l'Institut pour le développement des compétences. Titulaire également d'un Master 2 en droit, économie et gestion de l'Université de Paris 13, mon parcours professionnel m'a permis d'acquérir une solide expertise en économie, en études économiques, en gestion de projets et en formation professionnelle. Je m'engage pour que la province sud développe une véritable souveraineté économique, crée des emplois durables et porte des projets concrets de développement pour nos communes de la province sud. Deuxième raison de mon engagement, pour la justice sociale guidée par les valeurs coutumières et chrétiennes. Depuis 2020, j'exerce en tant que chargée de mission à la province des îles Loyautés et au Congrès de la Nouvelle-Calédonie. Mon engagement politique s'enracine dans les valeurs portées par le mouvement dynamique autochtone, la dignité, la responsabilité, le travail collectif et le sens du service. Nos valeurs, Pénénode et Evangelia, incarnent pleinement les valeurs coutumières et chrétiennes qui nous guident. Je reste convaincue que cet élan d'unité est la voie du renouveau et du travail collectif au service de notre province et de notre pays. La province sud doit davantage valoriser la culture kanak et servir tous les habitants, particulièrement les familles modestes, les jeunes et les personnes vulnérables.
3: Également, Jean-Patrick Toura, ancien maire de Thio, a pris la parole pour se présenter. Je propose de l'écouter.
6: C'est Jean-Patrick Toura, l'ancien maire de Thio, de 2014 à 2026. Si jamais je me suis porté sur la liste d'aujourd'hui, en fait, ça a été porté par mon comité local. Comité local de Thio. Ensuite, c'est le comité régional de l'air Hanatu qui m'a porté pour me mettre sur la liste aujourd'hui. Voilà. Étant maire depuis deux mandatures, hein, j'ai vu le travail qu'il y a à faire pour nos populations, pour les différentes associations, les différentes structures. C'est là que je voulais me mettre sur la liste pour apporter une contribution. Le porte-parole de toute cette région, hors Nouméa, hors Grand Nouméa, de Idépin, Yaté, Thio, et toutes les communes du nord de la province. Voilà. C'est juste pour apporter un peu de rééquilibrage. Quand les provinciales ont été mises en place, c'est pour le rééquilibrage. Et je vois qu'il y a encore beaucoup de travail pour ça, dans ce domaine-là, pour le rééquilibrage. Entre toutes les institutions, aussi bien communales, provinciales, et puis entre les différentes structures qui sont là. Voilà. Et voilà, aujourd'hui, on est là, en conférence devant ce symbole qui est là. Qui a fait que voilà, nous on a ouvert nos portes à tous ceux qui vivent sur la Kanaky, voilà, pour qu'ils puissent partager avec nous le travail qu'on doit faire. Maintenant, je suis sur la liste, j'ai toujours dans cette continuité là, pour qu'on s'inquiète pour nos populations. C'est les populations qui vivent ici. C'est eux qu'on doit s'inquiéter pour eux. C'est pour ça que je me suis mis sur cette liste. C'est pour ça. Pour travailler pour tous, pour qu'on soit bien ici, dans notre pays.
3: Dominique Fauchy, secrétaire général de l'Union calédonienne, également sur la liste, a détaillé les enjeux de ces élections provinciales. On l'écoute également.
7: L'enjeu est capital. On appelle l'ensemble de la population à se mobiliser, notamment nos gens, et de prendre conscience aussi des enjeux qu'il y a à travers ces élections. Même si on a mis des personnes pour porter le travail, pour porter notre vision pour une société plus juste, etc., nos projets de société, mais c'est aussi des élections politiques. On l'a vu pour les élections municipales, que les deux volets ont été traités durant les campagnes qui ont été faites à travers le pays. La partie des politiques, la mise en place des politiques publiques, mais aussi les enjeux politiques de discussion. Je vais simplement rappeler que lors du 2 avril de cette année, le projet d'accord de Bougival a subi une motion de rejet à l'Assemblée nationale. Pour autant, la procédure n'est pas terminée. Le texte peut retourner au Sénat. Le gouvernement peut l'abandonner, mais ça passe aussi par le résultat des urnes qui vont sortir. Et ça aussi, c'est les enjeux. Les enjeux derrière cette échéance démocratique qui est très importante. Toutes les élections qui se sont tenues se sont faites à l'intérieur des accords, différents accords qui sont passés. C'est la première fois qu'une élection provinciale se tient alors qu'un accord n'a pas été trouvé. Et c'est ça la donne qui change. Important que tout le monde puisse prendre conscience des enjeux importants et capitaux pour l'avenir de notre pays.
3: Et enfin, donc, Juanito Wamitan, tête de liste de Kanaky pour tous en province sud, a conclu cette présentation. Je propose de l'écouter.
8: On a d'abord passé le stade de l'Union calédonienne. Donc, il y a eu des discussions qui sont faites au niveau de l'Union calédonienne. Les structures portent les candidatures. Elles sont ensuite soumises à une commission d'investiture et ensuite on les valide dans le cadre d'un comité directeur de l'Union calédonienne. Ensuite, la candidature est emmenée au niveau du FLNKS et les débats se poursuivent. Et à l'issue, le choix est fait. Donc voilà comment le process est posé.
9: Il y a une volonté de rajeunissement, de changement.
8: Effectivement, il y a une volonté de passation du relais. Donc on a nos anciens qui sont là pour nous accompagner dans la démarche. Et il y a une réponse aussi qui est apportée par la population qui sollicite ce renouvellement, cette régénération de la classe politique. Donc c'est l'ambition qui est celle du FLNKS de passer le bâton à la nouvelle génération, mais tout en maintenant et en préservant celles et ceux qui ont conduit le combat depuis ces 40 dernières années.
10: C'est une liste FLNKS qui rassemble toutes les composantes du FLNKS, mais pourquoi la présenter comme une liste unitaire?
8: Parce qu'on est allé au-delà. On a des personnes de la société civile qui sont sur cette liste. On a l'UPK avec nous. On est sorti du champ du FNKS et rien n'était joué. C'est pas parce que nous sommes au sein d'un front de libération que les uns et les autres n'ont pas des ambitions. D'ailleurs, ça va être le marqueur qui va être posé dans le Nord et les îles. Chacun pourra tirer comme historiquement, comme il l'est fait habituellement. Et nous avons voulu, nous, dans le Sud, réaffirmer l'unité, tout comme on l'a fait en 2019 pour les élections provinciales. Donc nous avons voulu réaffirmer cette unité avec une notion d'ouverture et avec celles et ceux qui veulent venir avec nous pour faire... pour mettre en œuvre notre programme au sein de cette institution qu'est la province.
10: Est-ce que c'est une déception pour vous de ne pas avoir pu élargir plus? On pense évidemment à l'UNI ou au MNIS.
8: Nous avons tenu les discussions, les débats ont été faits, certains ont des ambitions, d'autres ont des difficultés à bouger leur ligne. Et au bout d'un moment, il faut qu'on parte sur le terrain, il faut qu'on fasse campagne et on n'est plus en mesure d'attendre. Parce que les enjeux sont très importants pour nous et il était nécessaire pour le front de pouvoir partir en temps et en heure pour pouvoir atteindre ces objectifs. Il faut aussi penser sérieusement à la manière dont les personnes votent. Pour passer aujourd'hui les 5% des inscrits, pour pouvoir participer à la distribution des responsabilités de la province sud, il faut faire plus de 6300 voix. Nous, le FLNKS, quoi qu'on en dise, on passe la barre des 6300 voix. Se pose la question de savoir si celles et ceux qui souhaitent partir tout seuls pourront arriver à faire les 6300 voix. Donc nous, moi j'appelle aujourd'hui, et nous appelons nous, avec cette liste Kanaki pour tous, à ce que les électeurs puissent réfléchir sérieusement au choix qu'ils feront le 28 juin prochain.
3: Voilà donc pour cette présentation de la liste Kanaki pour tous, la liste FNKS en province sud avec comme slogan « Un pays, un peuple, un avenir commun ». Et le message de la liste Kanaki pour tous, la province sud doit revenir. La province sud doit revenir une collectivité de protection, de justice sociale et de proximité. Investir est nécessaire, mais sans protéger les familles et garantir l'accès aux droits essentiels, il ne peut y avoir de politique publique équilibrée.
2: Chaque 1er juin, nous célébrons les parents du monde entier à l'occasion de la journée mondiale qui leur est dédiée. Cette journée est l'occasion d'informer les populations, d'organiser mobilisation et sensibilisation sur le thème de la parentalité, sur l'importance des parents dans le développement des enfants. En reconnaissant les sacrifices et les efforts quotidiens des parents, cette journée promeut aussi l'idée que le soutien aux parents est essentiel pour la création d'un environnement familial sain et sécurisant pour les enfants. Mettre à l'honneur les parents du monde entier. La responsabilité première des parents a toujours été de prendre soin des enfants, de les protéger et d'assurer le développement harmonieux de leur personnalité. La famille doit garantir un climat de bonheur, d'amour et de compréhension pour permettre aux enfants de mieux grandir et affronter l'avenir. Cette journée mondiale rend hommage au dévouement des parents, à leur engagement et à leur sacrifice pour assurer l'avenir de leurs enfants en ce jour du 1er juin, journée mondiale des parents. Les familles, les parents et les personnes qui s'occupent des enfants jouent un rôle central dans le bien-être et le développement des enfants. Ils offrent aux enfants et aux adolescents une identité, de l'amour, des soins, des services et une protection, ainsi qu'une sécurité et une stabilité économique. Conformément à l'esprit de la Convention relative aux droits de l'enfant, le soutien aux familles et aux parents est de plus en plus reconnu comme un élément important des politiques sociales nationales et des programmes d'investissement social visant à réduire la pauvreté, à diminuer les inégalités, à promouvoir le bien-être des parents et des enfants. La Journée mondiale des parents de 2026 sera célébrée célébrée sous le thème « Ensemble pour les parents ». Qu'est-ce qu'être parent ? Être parent implique une multitude de responsabilités et de défis quotidiens. Les parents sont les premiers éducateurs et protecteurs de leurs enfants. Ils veillent à leur bien-être physique, émotionnel et mental. Ils doivent fournir un environnement sûr et aimant, répondre aux besoins de base tels que la nourriture, le logement et l'éducation, et inculquer des valeurs et des normes sociales. Les défis du quotidien peuvent être multiples. Gestes de comportement, équilibre entre le travail et la vie familiale. Au fil du temps, les rôles et les attentes des parents ont considérablement évolué. Autrefois, les rôles parentaux étaient souvent strictement définis par le genre, avec les mères s'occupant principalement des soins à domicile et les pères pourvoyant aux besoins financiers. Aujourd'hui, ces rôles sont devenus plus flexibles, les deux parents partageant généralement les responsabilités domestiques et professionnelles. Les attentes envers les parents ont également augmenté, incluant la pression de réussir à équilibrer carrière, éducation et engagement communautaire. Chaque 1er juin, la Journée mondiale des parents nous rappelle l'importance fondamentale du rôle des parents dans la vie des enfants, mais aussi dans la société tout entière. Famille saisit cette occasion pour saluer leur engagement quotidien, leur dévouement silencieux et leur rôle central dans la vie familiale. Les parents sont bien plus que des pourvoyeurs de soins ou de ressources. Ils sont les premiers repères, les premiers soutiens, les premiers à transmettre des valeurs, des habitudes et des savoir-faire. À travers leurs choix, leur présence et leur amour, ils contribuent à l'équilibre affectif et à l'épanouissement de leurs enfants. Avant même l'école, l'éducation commence dans le foyer. C'est la maison, c'est à la maison que l'on apprend les règles de vie, le respect des autres, la gestion des émotions, la solidarité. Les parents sont les premiers éducateurs, ceux qui donnent les bases de la vie en société et qui posent les fondations de la réussite de chaque enfant. Être parent, c'est une responsabilité de tous les jours qui demande du temps, de l'énergie, de la patience. C'est un engagement constant, fait de joie, de défis et de remise en question. Le rôle est irremplaçable parce que soutenir les parents, c'est aussi soutenir la famille tout entière et avec elle l'avenir de la société. La responsabilité première des parents a toujours été de prendre soin des enfants, de les protéger, d'assurer leur développement harmonieux de leurs responsabilités. La famille doit garantir un climat de bonheur, d'amour et de compréhension pour permettre aux enfants de mieux grandir et d'affronter l'avenir. Et enfin, actualité dans le Pacifique, le ministre des Douanes néo-zélandaises affirme que le Pacifique ne peut pas se débarrasser du crime organisé par des arrestations. Des précisions avec John Natonga.
11: Le ministre des Douanes néo-zélandais affirme que le Pacifique ne peut pas se débarrasser du crime organisé uniquement par des arrestations. Le développement économique et le renforcement des frontières doivent faire partie intégrante de la réponse de la région à la criminalité transnationale, selon le ministre des Douanes néo-zélandais. Casey Costello, qui est également ministre délégué à la police, affirme que les pays du Pacifique ne peuvent pas résoudre le problème du crime organisé qui frappe la région uniquement par la répression. Elle a récemment participé au premier sommet du Pacifique sur la criminalité transnationale au Fidji, auquel ont participé des ministres de la police, des commissaires et des responsables qui ont discuté du trafic de drogue, du trafic d'êtres humains et du crime organisé. Elle affirme que le sommet a démontré une compréhension commune du fait que le Pacifique a besoin de plus que de simples forces de l'ordre pour empêcher les groupes criminels organisés de gagner du terrain. Ce n'est pas en réprimant la population que nous allons régler ce problème, a déclaré Costello à Pacific Morning. Il faut une meilleure législation, un meilleur soutien, de meilleures interventions, un renforcement de nos frontières, tous ces éléments. Costello affirme que le message de la Nouvelle-Zélande au sommet était que que la criminalité organisée devait être combattue par l'ensemble des agences gouvernementales et pas seulement par la police. Elle affirme que les services de santé, d'immigration, des douanes, de recouvrement des recettes et le système judiciaire doivent tous collaborer. Tous ces éléments doivent travailler de concert pour être efficaces, a-t-elle déclaré. Le sommet s'est tenu dans un contexte d'inquiétude croissante quant à l'utilisation du Pacifique comme point de transit pour les drogues illicites, ainsi que face au risque de voir le crime organisé s'enraciner davantage dans les communautés locales. Costello a déclaré que les Fidji parlaient ouvertement des conséquences auxquelles elles sont déjà confrontées, notamment les problèmes de santé liés à la drogue et les préoccupations liées au VIH. Nous connaissons les Fidji et nous avons été très impressionnés par la façon dont ils ont abordé leurs problèmes, notamment les défis posés par le VIH, explique-t-elle. Ils ont vraiment accepté de montrer ce qui se passe quant à la situation dégénère. Mais Costello a déclaré que la région a encore le temps d'agir et de redresser la situation. Elle ajoute que le développement économique doit également faire partie intégrante de la réponse sécuritaire du Pacifique. Costello affirme que l'argent du crime organisé peut exploiter les personnes et les communautés en situation de précarité financière. Lorsque les économies sont en grande difficulté et que les gens sont financièrement très vulnérables, la question de la corruption doit être abordée car il s'agit de sommes considérables qui peuvent être une source de distraction importante, a-t-elle déclaré. Elle a affirmé que le renforcement des économies du Pacifique était un moyen de réduire cette vulnérabilité. Le développement économique dans la région Pacifique sera un outil crucial pour lutter contre cet environnement, a déclaré Costello. Nous ne parlons donc pas toujours de négatif. Quels sont donc les aspects positifs que nous pouvons apporter pour soutenir le Pacifique? Le commissaire de police néo-zélandais Richard Chamber, qui assistait également au sommet, affirme que le crime organisé n'est pas seulement un problème du Pacifique, mais un problème mondial. Il a déclaré que les réseaux criminels exploiteraient les communautés partout où ils verraient une opportunité. Les réseaux criminels organisés ne manqueront aucune occasion d'exploiter nos pays et nos communautés, déclare Chamber. Le crime organisé sape l'intégrité et les valeurs de nos pays. Chamber a déclaré que la drogue ne représente qu'une partie de la menace. Il a indiqué que les groupes criminels organisés ciblent également le trafic d'êtres humains, les armes à feu, les crimes contre les enfants, la pollution, la faune sauvage, la pêche et les minéraux. Ils cibleront tout ce qui peut leur apporter un dollar, a-t-il déclaré. Chamber a déclaré que la Nouvelle-Zélande contribue à rapprocher la riposte des sources du trafic de drogue. Il indique que la police néo-zélandaise établit un poste à Bogota en Colombie et soutient également une équipe d'enquête conjointe internationale basée sur place. Ce travail est mené en collaboration avec les douanes néo-zélandaises, la police fédérale australienne et la force frontalière australienne.
2: Mesdames, Messieurs, c'est la fin de notre journal. Merci de m'avoir prêté attention et passez une excellente soirée, toujours en compagnie de la RDK.
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13: 16h54 sur nos ondes à l'instant. Vous venez de suivre le journal du soir, préparé et réalisé par Gabriela Wassaoumni. Un journal que vous pourrez reprendre à partir de 21h sur la fréquence pour la première rediffusion et à partir de 1h du matin pour la deuxième rediffusion. Nous, on va repartir en musique, en reggae. C'est le titre Sleeping Lion de Clinton Ferron.

Madame Fuluya, le goth Daniel, ses enfants Monsieur Yann Fuluya et Madame Amelia Unyaga Vaisala, ainsi que leurs enfants Eleisan, Lana et Talia. Monsieur Joël Fuluya et Madame Erika Vili, ainsi que leur fille Ticia, ont la profonde douleur d'annoncer le décès de leur époux, père, beau-père et grand-père. Monsieur Patrick Fuluya, décès survenu ce samedi 30 mai à Rivière-Salée dans sa 71e année. Une veillée aura lieu au salon funéraire au centre du centre funéraire de Nouméa demain, mardi 2 juin de 14h à 19h30. La veillée poursuit le lendemain, mercredi 3 juin de 8h à 10h. Un office religieux sera célébré au salon funéraire ce mercredi 3 juin à partir de 10h, suivi de l'inhumation au cimetière du 5e kilomètre à 11h.

s'affiche. Jeline, Dorian, son beau-fils Jeline Cyril, ses petits-enfants Liam et Layana, ses neveux David et Jayan, son filleul Didier, en immense tristesse d'annoncer le décès de leur père, beau-père, grand-père, oncle et parrain, Monsieur Lotz Gérard, décès survenu ce 31 mai dans sa 82e année. Une veillée se tiendra au centre funéraire de Païta ce mardi 2 juin, demain de 10h à 20h. La veillée se poursuit ce mercredi 3 juin de 8h à la levée du corps. La crémation aura lieu au centre funéraire de Nouméa ce mercredi 3 juin à partir de midi. Sans fleurs ni couronne, mais il y aura la présence d'une corbeille. Une corbeille à dents en salle de veillée. La famille d'Alijo, Mouji et son épouse Nathalie, Marie, Diana, André, Saberi, leurs enfants et petits-enfants, ont la douleur d'annoncer le décès de leur mère, grand-mère, arrière-grand-mère. Kémy, veuve d'Arcoin Marianne, décès survenu ce 17 mai dans sa 89e année. Une veillée se tiendra au centre funéraire de Nouméa demain, mardi 2 juin de 8h à 20h. La veillée reprend ce mercredi 3 juin à partir de 7h, suivie de l'inhumation à 14h au cimetière du 5e kilomètre. Cet avis est signé par Sarah Paoa. Au grand chef Naïsiline, à Tsakava, à Mawakolo, à Mawajun, au petit chef de Touhou, au clan Serey, Naïtenea, Serey Parwajiji, Serey Siba, Si Guritsi, Si Nekoub, Si Yenekoub, Si Nairots, Serey Touma, Serey Watsibeo, à la famille Poji, Monsieur Bob Loulou, Madame Yewini Tadalo, Madame Lalengo Waoni, Madame Enuka Wagerech, Monsieur Nasil Kaiwach, à la famille Waheo, Madame Weinani Tsunani, Madame Enuka Madeleine, Monsieur Chenemia Willy, Madame Pearouf Toleta, Madame Siman Marguerite, Madame Wadja Monique. Le président de l'Assemblée de Dieu de la Nouvelle-Calédonie Kanaki, à l'Assemblée de Dieu de Marie avec le pasteur Monsieur Kin Imanang, à la famille Kaku, la famille Gwenej, Madame Mouniane Tadalou, Madame Roini Janine, Madame Wael Elisabeth, Monsieur Eateni Wadji, Madame Poea Viviane, on nous prie d'annoncer le décès de Monsieur Enoka Emmanuel, décès survenu ce 28 mai 2026 dans sa 83e année. La veillée aura lieu au centre funéraire de Nouméa ce mercredi 3 juin de 8h à 20h. Le transfert du corps vers Marais se fera ce jeudi 4 juin. La famille s'excuse auprès des familles des personnes qui n'ont pu être citées. Maria Tourte, veuve Michel Tourte et ses enfants. Marianne de Villers, veuve Henri de Villers et ses enfants. Tina Gaouvan Patrick, son conjoint et ses enfants. Marie-Couane, veuve Jean Gaouvan et ses enfants. Bernard Gaouvan, Pascal, son épouse et ses enfants. Marcel Dinino Gaouvan, Mona, sa conjointe et ses enfants. Marie-Louise Gaouvan épouse Noël, Wilhelmin et ses enfants, Sylvie Gaouvan et ses enfants, ses frères et sœurs, neveux et nièces, petits-neveux et petites-nièces, parents et alliés, ont la douleur d'annoncer le décès de leurs frères, beaux-frères, oncles et grands-oncles. Monsieur Jérôme Gaouvan, décès survenu ce dimanche 31 mai dans sa 65e année. Une veillée se tiendra à la morgue municipale de Nouméa demain, mardi 2 juin de 13h à 20h.
La suite des obsèques auront lieu à la morgue de Kumak le mercredi 3 juin de 15h à 20h, puis ce jeudi 4 juin à partir de 8h. Une messe sera célébrée en l'église Sainte-Jeanne-d'Arc ce jeudi 4 juin à partir de 9h, suivie de l'inhumation au cimetière de Kumak. Sans fleurs ni couronne, il y aura une corbeille à dons qui sera mise à disposition en salle de veillée.

Véronique, Marie-Thérèse et François et leurs conjoints, ses petits-enfants et arrière-petits-enfants, famille et amis, en la douleur d'annoncer le décès de monsieur. Teñaro Fuataya, décès survenu ce samedi 30 mai 2026 à l'âge de ses 83 ans. Une veillée se déroulera au centre funéraire du Pont des Français ce jeudi 4 juin, de 16h à 19h. La cérémonie religieuse sera célébrée ce même jour, ce jeudi 4 juin à 17h30. Dans le respect de ses volontés, il y aura la présence d'une corbeille à dents. La crémation se fera au Pont des Français. À l'instant, la première partie avec la lecture des avis de décès. On continue avec la deuxième partie et la lecture des communiqués.

Eh bien, nous ne présentons pas de communiqué pour ce soir. On peut donc clôturer, refermer chez le radioservice de cette soirée. Un radioservice que vous pourrez réentendre à partir de 20h15 sur nos ondes. Nous, on va poursuivre en musique. Le prochain arrêt, ce sera 17h30. On va se faire un petit point météo avec les bulletins de la météo marine, toujours établis par Météo France. En attendant, on repart avec FMC, en featuring avec Black Black, le titre Sorry, Sorry Stronger. Belle écoute.

0: souffrance du collectif musicien de Tchor. Nous, on retrouve dans quelques instants les quelques prévisions de la météo marine émises par Météo France.
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0: Voici le bulletin rédigé en ce jour, ce lundi 1er juin à 16h39, heure locale. Talbeg remontant de la mer de Tasman jusqu'au pays et se décalant progressivement vers l'est. C'est une faible cellule anticyclonique à 1021 hectopascales sur le Queensland qui se décale sur le pays en faiblissant. Voyons les prévisions par zone valable pour cette nuit du lundi 1er juin à demain, mardi 2 juin. Pour le Lagan Sud, le vent de secteur sud-ouest soufflera autour des 15 à 20 nœuds, mollissant cours de nuit jusqu'à 10 à 15 nœuds et localement près de la côte avec 5 à 10 nœuds. À l'est d'une ligne entre la Havana et l'île des Pins, la houle d'est sera de 1 mètre à 1,5 m. Ailleurs, la houle courte d'ouest-sud-ouest sera de 1,5 m. Et pour le Lagan Sud, ça sera des averses rares. Le Lagan Ouest, le vent de secteur sud-ouest mollissant jusqu'à 10 à 15 nœuds, voire localement près de la côte avec 5 à 10 nœuds. La houle courte d'ouest-sud-ouest sera de 1,5 m à 2 m. Au Lagan Nord, mollissant au sud-sud-ouest, on aura 10 à 15 nœuds et revenant cours de nuit au sud. La houle courte de sud-ouest sera de 1,5 m à 2 m, s'atténuant cours de nuit jusqu'à 1,5 m. Localement sur l'est, la houle d'est-sud-est, elle, sera de 0,5 m à 1 m. Et on continue au secteur sud-ouest. Le vent avoisinera les 5 à 10 nœuds localement au large et dans l'axe de certaines vallées avec 10 à 15 nœuds. La houle de sud-est sera de 0,5 m à 1 m du nord au sud. Temporairement au début.

À l'instant, le titre Bonne année de Paladji. Il est 17h45 sur nos ondes. En espérant que votre début de soirée se passe bien. Allez, on continue, on continue en remix. C'est DJ Benox, le titre Parami de Manuel Turizo et Becky G. Belle écoute.

DJ Can 3Z et le titre t'a changé de Joey Dwight Philly. Il est 17h55 sur nos ondes. Nous, on va poursuivre avec la programmation de cette fin de journée en espérant que votre journée s'est bien passée. Nous, l'ultime rendez-vous, c'est à 18h. On retrouvera l'ami John Natanga avec la rediffusion du journal du Pacifique. On termine avec Ragamandoudou de Blazos. Belle écoute.

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1: C'est l'ultime rendez-vous de cette fin de journée sur Jido Radio. On retrouve tout de suite l'ami John Natanga avec la rediffusion du Journal du Pacifique. Il est 18h sur Jido Radio.
2: Eh bien, c'est le rendez-vous consacré au Journal du Pacifique sur les ondes de Jido Radio. Le ministre des Douanes néo-zélandais affirme que le Pacifique ne peut pas se débarrasser du crime organisé uniquement par des arrestations. Le développement économique et le renforcement des frontières doivent faire partie intégrante de la réponse de la région à la criminalité transnationale, selon le ministre des Douanes néo-zélandais. Kasey Costello, qui est également ministre délégué à la police, affirme que les pays du Pacifique ne peuvent pas résoudre le problème du crime organisé qui frappe la région uniquement par la répression. Elle a récemment participé au premier sommet du Pacifique sur la criminalité transnationale au Fidji, auquel ont participé des ministres de la police, des commissaires et des responsables qui ont discuté du trafic de drogue, du trafic d'êtres humains et du crime organisé. Elle affirme que le sommet a démontré une compréhension commune du fait que le Pacifique a besoin de plus que de simples forces de l'ordre pour empêcher les groupes criminels organisés de gagner du terrain. « Ce n'est pas en réprimant la population que nous allons régler ce problème », a déclaré Costello à Pacific Morning. « Il faut une meilleure législation, un meilleur soutien, de meilleures interventions, un renforcement de nos frontières. » Tous ces éléments. Costello affirme que le message de la Nouvelle-Zélande au sommet était que la criminalité organisée devait être combattue par l'ensemble des agences gouvernementales et pas seulement par la police. Elle affirme que les services de santé, d'immigration, des douanes, de recouvrement des recettes et le système judiciaire doivent tous collaborer. Tous ces éléments doivent travailler de concert pour être efficace, a-t-elle déclaré. Le sommet s'est tenu dans un contexte d'inquiétude croissante quant à l'utilisation du Pacifique comme point de transit pour les drogues illicites, ainsi que face au risque de voir le crime organisé s'enraciner davantage dans les communautés locales. Costello a déclaré que les Fidji parlaient ouvertement des conséquences auxquelles elles sont déjà confrontées, notamment les problèmes de santé liés à la drogue et les préoccupations liées au VIH. Nous connaissons les Fidji et nous avons été très impressionnés par la façon dont ils ont abordé leurs problèmes, notamment les défis posés par le VIH, explique-t-elle. Ils ont vraiment accepté de montrer ce qui se passe quant à la situation dégénère. Mais Costello a déclaré que la région a encore le temps d'agir et de redresser la situation. Elle ajoute que le développement économique doit également faire partie intégrante de la réponse sécuritaire du Pacifique. Costello affirme que l'argent du crime organisé peut exploiter les personnes et les communautés en situation de précarité financière. Lorsque les économies sont en grande difficulté et que les gens sont financièrement très vulnérables, la question de la corruption doit être abordée car il s'agit de sommes considérables qui peuvent être une source de distraction importante, a-t-elle déclaré. Elle a affirmé que le renforcement des économies du Pacifique était un moyen de réduire cette vulnérabilité. Le développement économique dans la région Pacifique sera un outil crucial pour lutter contre cet environnement, a déclaré Costello. Nous ne parlons donc pas toujours de négatif. Quels sont donc les aspects positifs que nous pouvons apporter pour soutenir le Pacifique? Le commissaire de police néo-zélandais Richard Chambers, qui assiste assisté également au sommet affirme que le crime organisé n'est pas seulement un problème du Pacifique, mais un problème mondial. Il a déclaré que les réseaux criminels exploiteraient les communautés partout où ils verraient une opportunité. Les réseaux criminels organisés ne manqueront aucune occasion d'exploiter nos pays et nos communautés, déclare Chambert. Le crime organisé sape l'intégrité et les valeurs de nos pays. Chambert a déclaré que la drogue ne représente qu'une partie de la menace. Il a indiqué que les groupes criminels organisés ciblent également le trafic d'êtres humains, les armes à feu, les crimes contre les enfants, la pollution, la faune sauvage, la pêche et les minéraux. Ils cibleront tout ce qui peut leur apporter un dollar, a-t-il déclaré. Chambert a déclaré que la Nouvelle-Zélande contribue à rapprocher la riposte des sources du trafic de drogue. Il indique que la police néo-zélandaise établit un poste à Bogota en Colombie et soutient également une équipe d'enquête conjointe internationale basée sur place. Ce travail est mené en collaboration avec les douanes néo-zélandaises, la police fédérale australienne et la force frontalière australienne. L'Australie, la Nouvelle-Zélande et les Tonga achèvent la liaison par câble sous-marin international. L'Australie et la Nouvelle-Zélande se sont jointes au Royaume de Tonga pour célébrer l'achèvement du système de câble sous-marin Tonga-Waiki, le deuxième câble sous-marin international du pays. Le câble a été financé conjointement par l'Australie par le biais du mécanisme australien de financement des infrastructures pour le Pacifique, AIFFP, et la Nouvelle-Zélande. Élément essentiel au renforcement de la résilience et de la sécurité régionale, ce gap offre aux communautés et aux entreprises d'Angers un accès à un réseau plus fiable et à une plus grande capacité soutenant les services essentiels et favorisant la croissance sociale et économique. Le deuxième câble sous-marin international renforcera également la résilience et la capacité de réaction des Tonga face aux catastrophes en réduisant le risque de perturbations du réseau telles que celles observées en 2019 et 2022. Le câble Tonga-Waiki, long de 405 km, fait partie d'un réseau plus vaste de câbles de télécommunications sous-marins déployés à travers le Pacifique avec le soutien de l'AIFFP et dont plusieurs projets devraient être mis en service cette année. Le partenariat trilatéral entre l'Australie, les Tonga et la Nouvelle-Zélande témoigne d'un engagement commun à fournir des infrastructures critiques de haute qualité qui répondent aux priorités nationales et régionales, renforcent les services essentiels et proposent des solutions à long terme menées par les pays du Pacifique qui améliorent la sécurité de notre région. La ministre australienne des Affaires étrangères Penny Wong a déclaré que l'Australie est heureuse de s'associer au Tonga et à la Nouvelle-Zélande pour fournir l'infrastructure numérique fiable et de haute qualité nécessaire au soutien de la croissance économique, de la sécurité et de la prospérité régionale. L'Australie est le principal partenaire de développement de la région et un membre fer de la famille du Pacifique. Notre région est plus forte et est plus prospère lorsque nous travaillons en partenariat pour dynamiser et renforcer nos économies et nos communautés. Le ministre des Affaires des îles du Pacifique, Pat Conroy, a déclaré que cette initiative soutiendra les entreprises, les industries et l'emploi et contribuera à informer, à mobiliser et à responsabiliser les populations. Elle contribuera à bâtir une région plus forte et plus unie. L'Australie, par le biais de l'AIFFP, renforce la résilience des télécommunications dans tout le Pacifique afin de garantir aux communautés l'accès à une connectivité numérique fiable. Ce câble offrira de nouvelles opportunités aux Tongiens et aux entreprises tout en renforçant la capacité du pays à rester connecté en cas de perturbation, a-t-il déclaré. l'IRENA plaide pour une sortie plus rapide des énergies fossiles, l'électrification devenant essentielle à la transition énergétique. L'Agence internationale pour les énergies renouvelables, l'IRENA, affirme que la prochaine phase de la transition énergétique mondiale doit se concentrer sur l'électrification, le développement des énergies renouvelables et une transition plus rapide vers un abandon plus rapide des combustibles fossiles, car la montée des tensions géopolitiques et la volatilité des marchés des carburants remodèle le secteur énergétique mondial. Dans un nouveau rapport publié en parallèle de la présidence brésilienne de la COP30, en amont de la conférence ministérielle de Copenhague sur le climat, l'IRENA avertit que les systèmes énergétiques mondiaux actuels ne sont structurellement pas préparés à atteindre l'objectif climatique de 1,5 degré Celsius. Le rapport intitulé « Transition vers une économie sans énergie fossile », une feuille de route basée sur les énergies renouvelables, l'électrification et l'amélioration du réseau, indique que les objectifs mondiaux visant à tripler la capacité de production d'énergie renouvelable et à doubler les améliorations en matière d'efficacité énergétique d'ici à 2030 restent essentiels, mais ne suffisent plus à eux seuls. Face à la demande croissante d'énergie dans les transports, l'industrie, le bâtiment et la numérisation, l'IRENA affirme que les pays doivent accélérer l'électrification tout en réduisant leur dépendance aux combustibles fossiles. La feuille de route révisée de l'IRENA concernant le réchauffement climatique à 1,5 degré Celsius prévoit que la part de l'électricité dans la consommation énergétique mondiale passera de 23% aujourd'hui à 35% d'ici 2035 et à plus de 50% d'ici 2050, la majeure partie de cette nouvelle demande étant satisfaite par les énergies renouvelables. Dans le même temps, la part des combustibles fossiles dans la consommation énergétique mondiale devrait passer de 80% aujourd'hui à 50% d'ici 2035 et à 20% ou au moins d'ici 2050. Le monde doit s'adapter à une nouvelle réalité énergétique, a déclaré Francesco La Camera, directeur général de l'IRENA. Au-delà des objectifs de tripler la part des énergies renouvelables et de doubler l'efficacité énergétique, se pose le défi plus vaste de transformer l'ensemble des systèmes énergétiques et de réduire la consommation de combustibles fossiles, tant du côté de l'offre que de la demande. L'électrification et l'abandon progressif des combustibles fossiles sont indissociables et doivent progresser de concert. La Caméra a déclaré que l'électrification alimentée par des énergies renouvelables renforcerait la sécurité énergétique, réduirait la dépendance aux combustibles fossiles importés et améliorerait la compétitivité économique. La feuille de route révisée de l'IRENA montre clairement que l'électrification par les énergies renouvelables sert de multiples objectifs politiques. Elle contribue à l'atténuation du changement climatique, renforce la sécurité énergétique en accroissant l'indépendance vis-à-vis des combustibles fossiles importés et stimule la compétitivité économique grâce à la création de nouvelles chaînes de valeur industrielle et à l'innovation, a-t-il déclaré. De plus, les énergies renouvelables compétitives en termes de coûts contribuent à maintenir des prix de l'électricité abordables pour les ménages et l'industrie. Le rapport indique que l'électrification est en train de devenir le principal moteur du déclin de l'utilisation des combustibles fossiles dans les principaux secteurs, mais il avertit que les infrastructures mondiales ne suivent pas le même rythme. L'IRENA a indiqué qu'environ 2500 gigawatts de projets éoliennes et solaires étaient actuellement en attente de raccordement au réseau dans le monde entier. L'agence estime que les besoins d'investissement dans les réseaux électriques atteindront 1200 milliards de dollars américains par an, soit plus du double des 500 milliards de dollars américains investis en 2025. Le rapport a également souligné la nécessité d'investissements majeurs dans les chaînes d'approvisionnement en hydrogène, la recharge des véhicules électriques, la rénovation des bâtiments, l'électrification industrielle et les systèmes de stockage d'énergie. La vitesse à laquelle les énergies fossiles seront progressivement abandonnées et dépendra en fin de compte de la rapidité avec laquelle les économies s'électrifieront, a déclaré la caméra. Pour que l'objectif de 1,5 degré Celsius reste atteignable, le monde a besoin d'une orientation mondiale claire. Les données de l'IRENA appuient la mise en place d'un objectif mondial d'électrification pour 2035, complété par des objectifs relatifs au réseau et à la flexibilité de système. L'IRENA a déclaré que cette feuille de route soutiendrait les discussions menant à la COP31 à Antalya en Turquie et aiderait les pays à harmoniser leurs objectifs en matière de climat, de sécurité énergétique et de développement. Les îles Salomon mènent l'appel du Pacifique contre les armes nucléaires à l'ONU. Les îles Salomon ont réaffirmé l'opposition du Pacifique aux armes nucléaires et aux essais nucléaires, rappelant les ravages causés par des décennies d'essais dans la région lors de la dernière conférence d'examen du traité sur la non-prolifération des armes nucléaires TNP aux Nations Unies. S'exprimant en nom des parties au traité sur la zone exempte d'armes nucléaires du Pacifique Sud, également connu sous le nom du traité de Rarotonga, le délégué des îles Salomon a décrit l'établissement de ce traité il y a 40 ans comme un moment décisif pour le Pacifique. Elle a évoqué un moment profond où la zone est née de la dévastation causée par des décennies d'essais nucléaires dans notre Pacifique bleu et d'une conviction collective que la richesse et la beauté des terres et des mers du Pacifique doivent être préservées. Les îles Salomon ont déclaré que le Pacifique portait encore les stigmates des essais nucléaires et ont averti que les dangers posés par les armes nucléaires restent bien réels. Les tragédies d'Hiroshima et de Nagasaki ayant démontré les conséquences catastrophiques de l'utilisation des armes nucléaires, tout doit être mis en œuvre pour que ces armes ne soient plus jamais utilisées, a déclaré le délégué. Elle a souligné l'héritage durable auquel sont confrontées les communautés du Pacifique les plus directement touchées par les essais nucléaires et le besoin constant de reconnaissance, d'assistance et de réparation. La déclaration a également réaffirmé l'opposition du Pacifique à toutes les formes d'essais nucléaires. Elle a ensuite réaffirmé notre opposition totale à tout essai nucléaire et réitéré nos appels aux pays restants pour qu'ils signent et ratifient le traité d'interdiction complète des essais nucléaires. Faisant référence à la déclaration de 2025 pour un ancien bleu de paix, les îles Salomon ont déclaré que les nations du Pacifique restaient attachées à l'élimination des armes nucléaires et à la lutte contre la menace qu'elles représentent pour l'humanité. Le délégué a également confirmé que la région élaborait une approche régionale pour l'élimination des déchets dangereux, y compris la contamination nucléaire. Parallèlement, la Nouvelle-Zélande a averti que les efforts mondiaux de désarmement s'affaiblissaient et a appelé les puissances nucléaires à faire preuve d'un leadership plus affirmé. Les progrès en matière de désarmement s'érodent et dans certains cas, ils régressent, a déclaré le délégué néo-zélandais. Elle a averti que certains États non dotés d'armes nucléaires commençaient à se demander si ces armes étaient nécessaires à leur propre protection. Nous attendons un leadership plus responsable de la part des États dotés de l'arme nucléaire, a-t-elle déclaré. La Nouvelle-Zélande a déclaré que la mise en œuvre de l'article 6 du TNP, qui engage les États dotés d'armes nucléaires à poursuivre le désarmement, restait une priorité. La mise en œuvre de l'article 6 demeure une priorité centrale pour la Nouvelle-Zélande, a déclaré le délégué. La conférence s'est terminée vendredi sans accord sur un document de consensus, marquant ainsi la troisième conférence d'examen du TNP consécutive à ne pas parvenir à un consensus. Le président de la conférence, Do Hung Viet, a déclaré que malgré des semaines de négociations et de multiples versions révisées, les États membres n'étaient pas parvenus à surmonter leurs divergences. Mon but était de rendre tout le monde également malheureux, a-t-il déclaré. Je pense que nous pouvons tous convenir que j'avais fait des progrès vers cet objectif, a-t-il souligné. Taïwan rejette l'appellation en province de Chine attribuée à Nauru, affirmant qu'elle ne reflète pas la réalité. Le bureau commercial de Taipei au Fidji a rejeté la qualification de Taïwan comme province de la Chine donnée par le gouvernement de Nauru. La semaine dernière, le gouvernement de Nauru a adressé une directive générale à tous les responsables gouvernementaux et organismes publics tant au niveau national qu'international, leur enjoignant de respecter le principe d'une seule Chine et de s'abstenir d'utiliser toute terminologie, tout symbole, tout drapeau, tout emblème ou toute représentation qui serait incompatible avec ce principe. Toute communication officielle relative à la province chinoise de Taïwan doit être conforme à la position diplomatique du gouvernement de Nauru, stipule la directive. Il a été conseillé aux fonctionnaires de ne pas nouer de relations ou d'accord officiel avec les autorités de la province de Taïwan, ni de participer à un programme financé par la province de Taïwan. Nauru est devenue la première nation après l'élection du président taïwanais Lai Ching-te à transférer donc sa reconnaissance diplomatique de Taïwan à la Chine en janvier 2024. Cependant, le bureau commercial de Taipei à Suva, l'ambassade non officielle de Taïwan au Fidji, a rejeté cette description faite par la nation micronésienne. La République de Chine, Taïwan, est une démocratie souveraine et autonome de 23 millions d'habitants et Taïwan possède tous les éléments généralement associés à la qualité d'État en vertu du droit international, notamment une population permanente, un territoire défini, un gouvernement élu et la capacité de mener des relations extérieures, a-t-elle déclaré dans un communiqué à RNZ Pacifique. La République populaire de Chine n'a jamais exercé de souveraineté, de juridiction ni de contrôle administratif sur Taïwan à aucun moment de son histoire. Taïwan rejette donc et n'acceptera aucune caractérisation de Taïwan comme une province d'un autre pays, en l'occurrence la République populaire de Chine. Une telle terminologie ne reflète tout simplement pas la réalité. Le bureau commercial de Taipei a déclaré que l'engagement de Taïwan dans le Pacifique a toujours été guidé par le partenariat, le respect mutuel, la transparence et des valeurs démocratiques partagées. Taïwan estime que l'aide au développement ne devrait jamais être conditionnée par la coercition politique et que les peuples du Pacifique ne devraient pas être empêchés de choisir leurs partenaires internationaux. En tant que membre de la grande famille du Pacifique, Taïwan et les nations insulaires du Pacifique partagent des défis communs, notamment le changement climatique, la résilience face aux catastrophes, le développement durable et la sécurité maritime. Taïwan continuera de travailler avec des partenaires régionaux et internationaux partageant les mêmes valeurs afin de soutenir une région pacifique libre, ouverte, résiliente et prospère, a-t-il ajouté. Taïwan est fermement convaincu que le maintien de la paix et de la stabilité dans le détroit de Taïwan est dans l'intérêt de toute la région Indo-Pacifique. Le dialogue constructif, le respect mutuel et l'opposition à toute coercition unilatérale demeurent des principes essentiels à la préservation de la stabilité régionale, indique le communiqué. Les Fidji adoptent une loi de grande envergure sur l'éducation après près de 60 ans d'efforts. Le Parlement fidjien a adopté le projet de loi sur l'éducation de 2025 qui remplace la loi sur l'éducation de 1966. Le gouvernement affirme que ce nouveau projet de loi constitue la plus grande réforme du système éducatif du pays depuis près de 6 décennies. Dans un communiqué, le gouvernement fidjien a déclaré que la nouvelle loi renforce le droit à l'éducation de chaque Fidjien et introduit un cadre juridique moderne couvrant tous les niveaux d'apprentissage de l'éducation préscolaire à l'enseignement supérieur et à l'enseignement et la formation technique et professionnelle EFTP. Le gouvernement a déclaré que les réformes visaient à créer un système éducatif plus moderne, inclusif, responsable et tourné vers l'avenir qui prépare prépare mieux les élèves à la poursuite de leurs études, à l'emploi et puis à la vie dans un monde en évolution rapide. En vertu de la nouvelle loi, un nouveau conseil et consultatif de l'éducation sera créé afin de fournir des conseils politiques et de donner aux parties prenantes une voix plus forte dans l'élaboration du système éducatif fidjien. La législation établit également une autorité nationale des programmes et de l'évaluation chargée de superviser l'élaboration des programmes, les normes d'évaluation et la recherche en éducation. Le gouvernement a déclaré que cette autorité contribuerait à garantir que les élèves acquièrent des compétences pertinentes pour le monde d'aujourd'hui et les marchés du travail de demain. Les enseignants devraient également constater des changements importants. L'autorité d'enregistrement des enseignants des Fidji se voyant attribuer des pouvoirs élargis pour renforcer les normes professionnelles, l'éthique et le développement professionnel continue. Le gouvernement a déclaré que les élèves handicapés et ceux ayant des besoins d'apprentissage divers bénéficieraient de dispositions renforcées en matière d'éducation spécialisée et inclusive. Le projet de loi met également davantage l'accent sur le bien-être des élèves, notamment renforçant les services de conseil, les mesures de protection de l'enfance et en créant des environnements scolaires plus sûrs. Les écoles et les établissements d'enseignement seront également soumis à des exigences plus strictes en matière de gouvernance, de responsabilité, de gestion financière et de transparence. Selon le gouvernement, ces réformes visent à aligner le système éducatif fidjien sur les priorités nationales de développement et les engagements internationaux, notamment l'objectif de développement durable numéro 4 relatif à une éducation de qualité. Le ministère de l'Éducation va maintenant passer à la phase de mise en œuvre qui comprendra des programmes de sensibilisation du public, l'élaboration de réglementations, le renforcement institutionnel et des consultations avec les acteurs du secteur de l'éducation afin de soutenir la transition vers le nouveau système.

18h41 sur nos ondes. À l'instant, c'était le groupe Extrême avec le titre Nature. Nous, on approche tout doucement le terme de cette journée de programmation sur Jido Radio. Voyons ensemble le programme établi par l'équipe pour cette fréquence de nuit. C'est parti. À 20h15, on retrouvera le radioservice de 17h. À 21h, ce sera avec Gabriela Ouassaoumier pour le journal du soir. À 22h, vous retrouverez l'émission La Boîte à Partage, réalisée ce matin par Kenji Wiwan, Nina Sinso et Jani à la technique. Oui, c'est parti. À 20h15, on retrouvera le radioservice de 17h. À 21h, ce sera avec Gabriela Ouassaoumier pour le journal du soir. À 22h, vous retrouverez l'émission La Boîte à Partage, réalisée ce matin par Kenji Wiwan, Nina Sinso et Jani à la technique. À 23h, le rendez-vous, la case de l'économie.

du matin, la rediffusion des éditions de la mi-journée par Romain Mioun. Voilà le programme pour la nuit sur Jido Radio. Demain matin à 5h45, le Jido Réveil se fera avec Kenji Wiwan et nous, comme toujours, on se retrouve à partir de 15h30. Demain sur les ondes. Il est 18h43, nous on va poursuivre en musique. On continue avec Makiab, Les Oubliés.

Ça y est, il est 19h passé de 3 minutes sur nos ondes. À l'instant, on vient de clôturer cette journée de programmation Jido et on vient de basculer sur la fréquence de nuit. En tout cas, j'espère que ce premier jour de la semaine s'est bien passé. On va ensemble, comme toujours, faire un retour au calme.

comme toujours, je vous invite à vous éloigner un peu de tous ces écrans, de tous ces réseaux, de toutes ces pensées lourdes, ces maux de tête et toutes ces préoccupations. Ce soir, pour ce début de mois, et ce début de semaine, je vous offre une petite réflexion de Monsieur Tutu Gros Bois et Charles, tout en vous souhaitant une belle écoute à tous.

L'amour est sans doute l'un des rares langages universels que chaque peuple, chaque culture et chaque génération exprime, pourtant de manière différente. Ici, il se dit par les mots. Là-bas, il se transmet par un geste. Ailleurs, encore, il se révèle dans une présence discrète, dans une attention silencieuse ou dans un regard qui en dit davantage qu'un long discours. Car il existe des sentiments si profonds que les paroles ne suffisent pas toujours à les contenir. Alors l'être humain invente d'autres façons de les exprimer. Une main tendue, une étreinte, un présent offert, une visite rendue, un repas partagé, un engagement pris devant les siens, ou simplement le fait d'être là lorsque l'autre a besoin de nous. Ces gestes tentent parfois de matérialiser ce que les mots n'ont pas réussi à dire. Chaque culture possède ses symboles, ses expressions, ses images et ses coutumes pour traduire l'attachement, le respect, la gratitude ou l'affection. Certaines paroles sont comme des énigmes dont chacun découvre le sens au fil de sa propre existence. Certaines métaphores traversent les générations et portent en elles une sagesse que les mots ordinaires ne peuvent contenir. Mais l'amour se lie aussi dans ce qui demeure invisible. Dans un silence qui éclaire un visage. Dans un silence partagé sans gêne. Dans une expression du regard qui révèle la joie, la fierté ou la tendresse. Dans ces émotions qui circulent sans bruit entre les êtres. Il existe des présences qui diffusent des ondes, que l'on ressent sans pouvoir les exprimer, sans pouvoir les expliquer. Une chaleur humaine, une paix intérieure, une joie communicative qui nous rappelle que nous appartenons à quelque chose de plus grand que nous-mêmes. La fierté de faire partie d'un lien, d'une famille, d'un clan, d'une communauté, d'une histoire qui nous précède et qui nous survivra. Dans nos sociétés, les femmes occupent souvent une place essentielle dans cette œuvre discrète, mais fondamentale. Elles sont celles qui relient, qui rassemblent, qui réconcilient parfois. Elles maintiennent les ponts entre les individus, entre les générations, entre les clans et entre les communautés. Elles portent la mémoire, transmettent les valeurs et veillent à ce que le fil ne se rompe pas. À travers leurs gestes quotidiens, leur attention souvent silencieuse, leur capacité à accueillir et à prendre soin, elles rappellent que l'amour n'est pas seulement un sentiment. Il est une responsabilité, un engagement et une force qui fait tenir ensemble ce qui pourrait se disperser. Alors merci à toutes ces femmes qui tissent les liens visibles et invisibles de nos existences. Merci à celles qui transmettent la vie. Merci à celles qui transmettent la mémoire. Merci à celles qui transmettent l'espérance. Car lorsque les mots s'effacent, lorsque les distances apparaissent ou que le temps passe, ce sont souvent ces liens patiemment construit, qui demeure. Il nous rappelle d'où nous venons, qui nous sommes et pourquoi nous continuons à marcher ensemble.

L'amour prend mille formes selon les cultures, mais parfois, il poursuit la même œuvre. Relier les êtres, donner du sens à nos existences et faire de nos différences une richesse partagée. C'est peut-être là sa plus belle expression. De Bouy, Charles Tutugoro.

Olé, infiniment et toujours, pour la fidélité. Je vous laisse avec Chris Bond et le titre « Je t'aime comme tu es ». Tout en vous souhaitant une belle et excellente soirée sur la meilleure des fréquences, c'était Hélène et ici s'achève mon interlude.

0: Le journal. Bonjour Kanaki, bienvenue dans notre journal. La liste FLNKS du Sud de Kanaki pour tous a été présentée à la presse lundi matin au Mwaka. Une liste qui veut remettre le travail, la jeunesse, le logement, la condition féminine, la justice sociale, la sécurité et la dignité au cœur des priorités. Les colistiers se sont succédés pour expliquer leur engagement, leur reportage de Naïve Wamai.
1: En effet, donc, ce lundi matin au Mwaka, lieu hautement symbolique de la capitale, la liste FLNKS du Sud, Kanaki pour tous, a été présentée devant la presse. Avant même d'ouvrir la conférence de presse, une coutume d'accueil a été faite aux gens de l'endroit, rappelant la dimension culturelle et politique du lieu. La liste porte une vision simple et affichée, changer ensemble la province sud en remettant le travail, la jeunesse, le logement, la condition féminine, la justice sociale, la sécurité et la dignité au cœur des priorités. Les 6 premiers colistiers se seront ensuite présentés. Joe Atinoa de la tribu Dunia Ayate a rappelé son engagement pour les jeunes et les zones rurales.
2: Bonjour à tous, moi c'est Joe Atinoa, originaire de la tribu Dunia Ayate. Donc pourquoi j'ai intégré cette liste, c'est pour porter la voix de la jeunesse. Donc, bien souvent on parle de la jeunesse, il y a des choses qui sont en place, mais la jeunesse est toujours sur le bord de la route. La raison pour laquelle je me suis inscrit, non seulement pour les jeunes de tribu, mais aussi les jeunes de quartier, et les jeunes en général. Beaucoup de choses ont été dites pour la politique de la jeunesse. Et bien souvent, les jeunes ne se retrouvent pas dans ces choses-là. Donc pour ma part, aujourd'hui la jeunesse ne doit pas être considérée comme une faiblesse, mais comme une force. Et on doit les retrouver à travers des dispositifs, tels que les formations, l'insertion et dans le milieu scolaire. Donc c'est la raison pour laquelle je m'engage aujourd'hui sur la liste et voter pour notre liste, voter jeunes. Merci.
1: Lucia Kocha a expliqué les deux raisons majeures qui la poussent à s'engager dans cette campagne. Je vous propose de l'écouter.
3: Donc il y a deux raisons de mon engagement personnel en politique. La première, c'est pour une économie qui profite enfin au pays. Docteur en sciences économiques de l'Université de la Nouvelle-Calédonie, j'ai consacré 5 années de recherche entre 2016 et 2020 au développement des compétences en Nouvelle-Calédonie dans le cadre d'une convention CIFRE à l'Institut pour le développement des compétences. Titulaire également d'un Master 2 en droit, économie et gestion de l'Université de Paris 13, mon parcours professionnel m'a permis d'acquérir une solide expertise en économie, en études économiques, en gestion de projet et en formation professionnelle. Je m'engage pour que la province sud développe une véritable souveraineté économique, crée des emplois durables et porte des projets concrets de développement pour nos communes de la province sud. Deuxième raison de mon engagement, pour la justice sociale guidée par les valeurs coutumières et chrétiennes. Depuis 2020, j'exerce en tant que chargée de mission à la province des îles Loyauté et au Congrès de la Nouvelle-Calédonie. Mon engagement politique s'enracine dans les valeurs portées par le mouvement dynamique autochtone, la dignité, la responsabilité, le travail collectif et le sens du service. Nos valeurs, Pénénode et Evangelia, incarnent pleinement les valeurs coutumières et chrétiennes qui nous guident. Je reste convaincue que cet élan d'unité est la voie du renouveau et du travail collectif au service de notre province et de notre pays. La province sud doit davantage valoriser la culture kanak et servir tous les habitants, particulièrement les familles modestes, les jeunes et les personnes vulnérables.
1: Également, Jean-Patrick Toura, ancien maire de Thio, a pris la parole pour se présenter. Je propose de l'écouter.
4: C'est Jean-Patrick Toura, l'ancien maire de Thio, de 2014 à 2026. Si jamais je me suis porté sur la liste d'aujourd'hui, en fait, ça a été porté par mon comité local. Comité local de Thio. Ensuite, c'est le comité régional de l'air Hanatu qui m'a porté pour me mettre sur la liste aujourd'hui. Étant maire depuis 2 mandatures, j'ai vu le travail qu'il y a à faire pour nos populations pour les différentes associations, des différentes structures. C'est là que je voulais me mettre sur la liste pour apporter une contribution. Le porte-parole de toute cette région, hors Nouméa, hors Grand Nouméa, de Idépin, Yaté, Thio et toutes les communes du nord de la province. Voilà. C'est juste pour apporter un peu de rééquilibrage. Quand les provinciales ont été mis en place, c'est pour le rééquilibrage. Et je vois qu'il y a encore beaucoup de travail, voisin, sur ce domaine-là, pour le rééquilibrage. Entre toutes les institutions, aussi bien communales, provinciales, et puis entre les différentes structures qui sont là. Voilà. Et voilà, aujourd'hui, on est là, en conférence devant ce symbole qui est là, qui a fait que voilà, nous, on a ouvert nos portes à tous ceux qui vivent sur la Kanakine, voilà, pour qu'ils puissent partager avec nous le travail qu'on doit faire. Maintenant, je suis sur la liste, je suis toujours dans cette continuité là, pour qu'on s'inquiète pour nos populations. C'est les populations qui vivent ici. C'est eux qu'on doit s'inquiéter pour eux. C'est pour ça que je me suis mis sur cette liste. C'est pour ça. Il faut travailler pour tous, pour qu'on soit bien ici, dans notre pays.
1: Dominique Fauchy, secrétaire général de l'Union calédonienne, également sur la liste, a détaillé les enjeux de ces élections provinciales. On l'écoute également.
5: L'enjeu est capital. L'enjeu est capital. On appelle l'ensemble de la population à se mobiliser, notamment nos gens, et de prendre conscience aussi des enjeux qu'il y a à travers ces élections. Même si on a mis des personnes pour porter le travail, pour porter notre vision pour une société plus juste, etc., nos projets de société, mais c'est aussi des élections politiques. On l'a vu pour les élections municipales, que les deux volets ont été traités durant les campagnes qui ont été faites à travers le pays. La partie des politiques, la mise en place des politiques publiques, mais aussi les enjeux politiques de discussion. Je vais simplement rappeler que lors du 2 avril de cette année, le projet d'accord de Bougival a subi une motion de rejet à l'Assemblée nationale. Pour autant, la procédure n'est pas terminée. Le texte peut retourner au Sénat. Le gouvernement peut l'abandonner, et ça passe aussi par le résultat des urnes qui vont sortir. Et ça aussi, c'est les enjeux. Les enjeux derrière cette échéance démocratique qui est très importante. Toutes les élections qui se sont tenues se sont faites à l'intérieur des accords, différents accords qui sont passés. C'est la première fois qu'une élection provinciale se tient alors qu'un accord n'a pas été trouvé. Et c'est ça la donne qui change. C'est important que tout le monde puisse prendre conscience des enjeux importants et capitaux pour l'avenir de notre pays.
1: Et enfin, donc, Juanito Wamitan, tête de liste de Kanaky pour tous en province sud, a conclu cette présentation. Je propose de l'écouter.
6: On a d'abord passé le stade de l'Union calédonienne. Donc, il y a eu des discussions qui sont faites au niveau de l'Union calédonienne. Les structures portent les candidatures. Elles sont ensuite soumises à une commission d'investiture et ensuite on les valide dans le cadre d'un comité directeur de l'Union calédonienne. Ensuite, la candidature est emmenée au niveau du FLNKS et les débats se poursuivent et à l'issue, le choix est fait. Donc voilà comment le process est posé.
7: Il y a une volonté de rajeunissement, de changement.
6: Effectivement, il y a une volonté de passation du relais. Donc on a nos anciens qui sont là pour nous accompagner dans la démarche. Et il y a une réponse aussi qui est apportée par la population, qui sollicite ce renouvellement, cette régénération de la classe politique. Donc c'est l'ambition qui est celle du FLNKS de passer le bâton à la nouvelle génération, mais tout en maintenant et en préservant celles et ceux qui ont conduit le combat depuis ces 40 dernières années.
8: C'est une liste unitaire qui rassemble toutes les composantes du FLNKS. Mais pourquoi la présenter comme une liste unitaire?
6: Parce qu'on est allé au-delà. On a des personnes de la société civile qui sont sur cette liste. On a l'UPK avec nous. On est sorti du champ du FLNKS et rien n'était joué. C'est pas parce que nous sommes au sein d'un front de libération que les uns et les autres n'ont pas des ambitions. D'ailleurs, ça va être le marqueur qui va être posé dans le Nord et les îles. Chacun pourra tirer comme historiquement, comme il l'est fait habituellement. Et nous avons voulu, nous, dans le Sud, réaffirmer l'unité tout comme on l'a fait en 2019 pour les élections provinciales. Donc nous avons voulu réaffirmer cette dignité avec une notion d'ouverture et avec celles et ceux qui veulent venir avec nous pour faire, pour mettre en œuvre notre programme au sein de cette institution qu'est la province.
8: Est-ce que c'est une déception pour vous de ne pas avoir pu élargir plus? On pense évidemment à l'UNI ou au Nice.
6: Nous avons tenu les discussions, les débats ont été faits, certains ont des ambitions, d'autres ont des difficultés à bouger leur ligne. Et à bout d'un moment, il faut qu'on parte sur le terrain, il faut qu'on fasse campagne et on n'est plus en mesure d'attendre. Parce que les enjeux sont très importants pour nous et il est nécessaire pour le Franc de pouvoir partir en temps et en heure pour pouvoir atteindre ses objectifs. Il faut aussi penser sérieusement à la manière dont les personnes votent. Pour passer aujourd'hui les 5% des inscrits, pour pouvoir participer à la distribution des responsabilités de la province sud, il faut faire plus de 6300 voix. Nous, le FLNKS, quoi qu'on en dise, on passe la barre des 6300 voix. Se pose la question de savoir si celles et ceux qui souhaitent partir tout seuls pourront arriver à faire les 6300 voix. Donc moi j'appelle aujourd'hui, et nous appelons nous, avec cette liste Kanaki pour tous, à ce que les électeurs puissent réfléchir sérieusement au choix qu'ils feront le 28 juin prochain.
1: Voilà donc pour cette présentation de la liste Kanaki pour tous, la liste FLNKS en province sud avec comme slogan « Un pays, un peuple, un avenir commun ». Et le message de la liste Kanaki pour tous, la province sud doit revenir. La province sud doit revenir, une collectivité de protection, de justice sociale et de proximité. Investir est nécessaire, mais sans protéger les familles et garantir l'accès aux droits essentiels, il ne peut y avoir de politique publique équilibrée.
0: Chaque 1er juin, nous célébrons les parents du monde entier à l'occasion de la journée mondiale qui leur est dédiée. Cette journée est l'occasion d'informer les populations, d'organiser mobilisation et sensibilisation sur le thème de la parentalité, sur l'importance des parents dans le développement des enfants. En reconnaissant les sacrifices et les efforts quotidiens des parents, cette journée promeut aussi l'idée que le soutien aux parents est essentiel pour la création d'un environnement familial sain et sécurisant pour les enfants. Mettre à l'honneur les parents du monde entier. La responsabilité première des parents a toujours été de prendre soin des enfants, de les protéger et d'assurer le développement harmonieux de leur personnalité. La famille doit garantir un climat de bonheur, d'amour et de compréhension pour permettre aux enfants de mieux grandir et affronter l'avenir. Cette journée mondiale rend hommage au dévouement des parents, à leur engagement et à leur sacrifice pour assurer l'avenir de leurs enfants en ce jour du 1er juin, journée mondiale des parents. Les familles, les parents et les personnes qui s'occupent des enfants jouent un rôle central dans le bien-être et le développement des enfants. Ils offrent aux enfants et aux adolescents une identité, de l'amour, des soins, des services et une protection, ainsi qu'une sécurité et une stabilité économique. Conformément à l'esprit de la Convention relative aux droits de l'enfant, le soutien aux familles et aux parents est de plus en plus reconnu comme un élément important des politiques sociales nationales et des programmes d'investissement social visant à réduire la pauvreté, à diminuer les inégalités, à promouvoir le bien-être des parents et des enfants. La Journée mondiale des parents de 2026 sera célébrée sous le thème « Ensemble pour les parents ». Qu'est-ce qu'être parent ? Être parent implique une multitude de responsabilités et de défis quotidiens. Les parents sont les premiers éducateurs et protecteurs de leurs enfants. Ils veillent à leur bien-être physique, émotionnel et mental. Ils doivent fournir un environnement sûr et aimant, répondre aux besoins de base tels que la nourriture, le logement et l'éducation, et inculquer des valeurs et des normes sociales. Les défis du quotidien peuvent être multiples. Gestes de comportement, équilibre entre le travail et la vie familiale. familiale. Au fil du temps, les rôles et les attentes des parents ont considérablement évolué. Autrefois, les rôles parentaux étaient souvent strictement définis par le genre, avec les mères s'occupant principalement des soins à domicile et les pères pourvoyant aux besoins financiers. Aujourd'hui, ces rôles sont devenus plus flexibles, les deux parents partageant généralement les responsabilités domestiques et professionnelles. Les attentes envers les parents ont également augmenté, incluant la pression de réussir à équilibrer carrière, éducation et engagement communautaire. Chaque 1er juin, la Journée mondiale des parents nous rappelle l'importance fondamentale du rôle des parents dans la vie des enfants, mais aussi dans la société tout entière. Famille saisit cette occasion pour saluer leur engagement quotidien, leur dévouement silencieux et leur rôle central dans la vie familiale. Les parents sont bien plus que des pourvoyeurs de soins ou de ressources. Ils sont les premiers repères, les premiers soutiens, les premiers à transmettre des valeurs, des habitudes et des savoir-faire. À travers leur choix, leur présence et leur amour, ils contribuent à l'équilibre affectif et à l'épanouissement de leurs enfants. Avant même l'école, l'éducation commence dans le foyer. C'est la maison, c'est à la maison que l'on apprend les règles de vie, le respect des autres, la gestion des émotions, la solidarité. Les parents sont les premiers éducateurs, ceux qui donnent les bases de la vie en société et qui posent les fondations de la réussite de chaque enfant. Être parent, c'est une responsabilité de tous les jours qui demande du temps, de l'énergie, de la patience. C'est un engagement constant, fait de joie, de défis et de remise en question. Leur rôle est irremplaçable parce que soutenir les parents, c'est aussi soutenir la famille tout entière et avec elle l'avenir de la société. La responsabilité première des parents a toujours été de prendre soin des enfants, de les protéger, d'assurer leur développement harmonieux de leurs responsabilités. La famille doit garantir un climat de bonheur, d'amour et de compréhension pour permettre aux enfants de mieux grandir et d'affronter l'avenir. Et enfin, actualité dans le Pacifique, le ministre des Douanes néo-zélandaise affirme que le Pacifique ne peut pas se débarrasser du crime organisé par des arrestations. Des précisions avec John Natonga.
9: Le ministre des Douanes néo-zélandais affirme que le Pacifique ne peut pas se débarrasser du crime organisé uniquement par des arrestations. Le développement économique et le renforcement des frontières doivent faire partie intégrante de la réponse de la région à la criminalité transnationale, selon le ministre des Douanes néo-zélandais. Casey Costello, qui est également ministre délégué à la police, affirme que les pays du Pacifique ne peuvent pas résoudre le problème du crime organisé qui frappe la région uniquement par la répression. Elle a récemment participé au premier sommet du Pacifique sur la criminalité transnationale au Fidji, auquel ont participé des ministres de la police, des commissaires et des responsables qui ont discuté du trafic de drogue, du trafic d'êtres humains et du crime organisé. Elle affirme que le sommet a démontré une compréhension commune du fait que le Pacifique a besoin de plus que de simples forces de l'ordre pour empêcher les groupes criminels organisés de gagner du terrain. Ce n'est pas en réprimant la population que nous allons régler ce problème, a déclaré Costello à Pacific Morning. Il faut une meilleure législation, un meilleur soutien, de meilleures interventions, un renforcement de nos frontières, tous ces éléments. Costello affirme que le message de la Nouvelle-Zélande au sommet était que la criminalité organisée devait être combattue par l'ensemble des agences gouvernementales et pas seulement par la police. Elle affirme que les services de santé, d'immigration, des douanes, de recouvrement des recettes et le système judiciaire doivent tous collaborer. Tous ces éléments doivent travailler de concert pour être efficaces, a-t-elle déclaré. Le sommet s'est tenu dans un contexte d'inquiétude croissante croissante quant à l'utilisation du Pacifique comme point de transit pour les drogues illicites, ainsi que face au risque de voir le crime organisé s'enraciner davantage dans les communautés locales. Costello a déclaré que les Fidji parlaient ouvertement des conséquences auxquelles elles sont déjà confrontées, notamment les problèmes de santé liés à la drogue et les préoccupations liées au VIH. Nous connaissons les Fidji et nous avons été très impressionnés par la façon dont ils ont abordé leurs problèmes, notamment les défis posés par le VIH, explique-t-elle. Ils ont vraiment accepté de montrer ce qui se passe quant à la situation dégénère. Mais Costello a déclaré que la région a encore le temps d'agir et de redresser la situation. Elle ajoute que le développement économique doit également faire partie intégrante de la réponse sécuritaire du Pacifique. Costello affirme que l'argent du crime organisé peut exploiter les personnes et les communautés en situation de précarité financière. Lorsque les économies sont en grande difficulté et que les gens sont financièrement très vulnérables, la question de la corruption doit être abordée car il s'agit de sommes considérables qui peuvent être une source de distraction importante, a-t-elle déclaré. Elle a affirmé que le renforcement des économies du Pacifique était un moyen de réduire cette vulnérabilité. Le développement économique dans la région Pacifique sera un outil crucial pour lutter contre cet environnement, a déclaré Costello. Nous ne parlons donc pas toujours de négatif. Quels sont donc les aspects positifs que nous pouvons apporter pour soutenir le Pacifique? Le commissaire de police néo-zélandais Richard Chamber, qui assistait également au sommet, affirme que le crime organisé n'est pas seulement un problème du Pacifique, mais un problème mondial. Il a déclaré que les réseaux criminels exploiteraient les communautés partout où ils verraient une opportunité. Les réseaux criminels organisés ne manqueront aucune occasion d'exploiter nos pays et nos communautés, déclare Chamber. Le crime organisé sape l'intégrité et les valeurs de nos pays. Chamber a déclaré que la drogue ne représente qu'une partie de la menace. Il a indiqué que les groupes criminels organisés ciblent également le trafic d'êtres humains, les armes à feu, les crimes contre les enfants, la pollution, la faune sauvage, la pêche et les minéraux. Ils cibleront tout ce qui peut leur apporter un dollar, a-t-il déclaré. Chamber a déclaré que la Nouvelle-Zélande contribue à rapprocher la riposte des sources du trafic de drogue. Il indique que la police néo-zélandaise établit un poste à Bogota en Colombie et soutient également une équipe d'enquête conjointe internationale basée sur place. Ce travail est mené en collaboration avec les douanes néo-zélandaises, la police fédérale australienne et la force frontalière australienne.
0: Mesdames, Messieurs, c'est la fin de notre journal. Merci de m'avoir prêté attention et passez une excellente soirée, toujours en compagnie de la RDK.

0: 9h21 sur les ondes de la RDK. Bien le bonjour, Makanaki. Bien le bonjour, mon pays.
1: Ne m'as-tu pas prévenu ?
0: En ce 1er juin 2026, en espérant que vous allez bien, que vous avez passé un très bon week-end, toutes les mamans.
1: C'est pas

0: Bonjour Janie.
1: Bonjour Kenji.
0: J'espère que tu vas bien.
1: Oui, ça va.
0: T'as passé un bon week-end.
1: Un bon week-end, merci. Et toi?
0: Oui, ça va, tranquille.
1: Ah oui, c'était la fête des mères.
0: Hein. C'était la fête des mamans. Alors voilà, les mamans du quartier, ben, d'ailleurs à qui je fais un petit coucou. Quartier de CDO, voilà, à toutes les mamans, eh bien, merci en tout cas pour ce superbe week-end. Et d'ailleurs, un coucou également, parce qu'on a pu rencontrer samedi soir d'autres mamans d'autres quartiers. Normalement, les mamans du quartier Kidas,
1: oui.
0: Qui étaient en sortie, toutes les mamans, et puis les mamans du quartier de PDF, de Porte de Fer.
1: Porte de Fer.
0: Donc voilà, il y avait plein de mamans, elles étaient toutes de sortie, et puis elles étaient toutes belles, on était toutes belles, voilà. Merci en tout cas à les papas de permettre aux mamans eh bien, de célébrer leur fête comme il se doit.
1: Oui.
0: Bien. La boîte à partage avec les fées clochettes. Là, il en manque une de fée. Je ne sais pas, là, elle a dû s'égarer dans les couloirs de la radio. Et je pense qu'elle va venir nous rejoindre juste après. Donc, la boîte à partage, c'est une émission tous les lundis, mercredis et vendredis où l'on partage avec vous eh bien, des infos, des invités. Et sachez qu'à 9h, dans un peu moins de 4 minutes, nous aurons notre invité, Enzo. Enzo qui est artiste et qui est une personne en situation de handicap et qui travaille avec d'autres personnes en situation de handicap sur la sculpture.
1: Ouais.
0: Donc voilà, il nous en parlera un peu plus. Et puis, toi, est-ce que tu as des infos, Janie?
1: Une info.
0: Vas-y.
1: Alors, l'info que j'ai à partager, c'est sur Ponérioin. La mairie de Ponérioin, pardon, informe. C'est pour les informations à la CAFAT, c'est les permanences à la CAFAT prévues ce jeudi 4 juin 2026 sur les communes de Wailou et Ponérioin. Et qui ne seront pas en fait assurées. Voilà, en fait l'info c'est parce que la CAFAT ne sera pas assurée. Voilà.
0: Donc tu disais que voilà, le en service fait, de la CAFAT, les permanences CAFAT ne seront pas assurées dans les communes de
1: Wailou et de Ponérioin.
0: Wailou et Ponérioin. Oui,
1: c'est ça.
0: Donc faites passer le relais voilà. Autour de vous.

0: Là.
1: Eh bien, allô?
0: Oui, bonjour.
1: Ah, bonjour Enzo, bonjour à toi.
2: Bonjour.
0: Comment t'as? Bonjour Dido, bonjour les auditeurs.
1: Alors Enzo, tu es notre invité dans cette émission La Boîte à Partage. Tu es un artiste, donc tu es un artisan plutôt, un artiste, et tu fais des séances de sculpture avec d'autres personnes en situation de handicap, c'est ça?
0: Oui, c'est ça. Moi, je suis président de l'association Kendata, une association culturelle et environnementale qui opère sur le secteur Païta et Tupa en général, à travers des actions environnementales qui ont un traitement de l'amour, du réchauffement climatique, du monde des eaux. Sinon, là, le culturel, des savoirs culturels, la ramènerie. Moi, je suis spécifique dans la culture.
1: D'accord. Que veut dire Kendjatan, Enzo?
0: Kendjatan, un Ndimba, c'est le restant de aussi.
1: D'accord.
0: Voilà. C'est pour voilà, mettre tout le monde dans la case avec nous. On attend de faire payer en ce moment, puis ben, c'est le moment de rester debout comme ça c'est l'homme, et puis avancer tous ensemble dans la même direction dans son pays.
1: Et depuis quand existe cette association?
0: L'association au début elle a été créée en 2014. Voilà, pour être un peu de proposition par rapport à ce qu'on a fait pour les élections municipales de 2014.
1: D'accord.
0: Et voilà, on est municipal, c'est de l'immigration, c'est pour nous, c'est les problématiques de ça, puis à travers l'association, de ça sortir les problématiques qu'il y a à travers la préservation surtout. Et puis la construction de savoir faire ce qu'on a. Chacun, mais aujourd'hui, on se doit de partager des choses qu'on peut le faire. S'il y a des choses qui n'ont pas de bon nombre, il y a des choses qu'on doit transmettre comme la médecine traditionnelle, le savoir-faire culturel.
1: D'accord. Et justement, toi, tu es toi-même une personne en situation de handicap, Enzo. Et donc, toi, quels sont les différents ateliers que tu fais et que tu partages avec d'autres personnes qui sont en situation de handicap?
0: Oui, voilà. Ben, moi, je suis super depuis que je suis mon coulonnage. En 2009, un accident là. On a fait un accroplement sur la route. Je me suis retrouvé stratégique. Ben voilà. Pour ma rééducation, voilà, j'ai pu continuer à lutter, puis voilà, j'ai repris les mains. Et puis aujourd'hui, voilà, je peux attendre. J'ai été dédié de l'association, puis mon travail en partenariat, j'ai mérite de passer. Pendant les vacances, on fait des ateliers culturels avec les enfants. Des différentes tribus, mais aussi du village, de la commune.
1: Oui.
0: Et que, voilà, ils en font canne, des fonds thaïsiens, et que, voilà, à travers la chambre, ou la nous aussi, la spécificité derrière, on fait un peu en bas des chambres, des spécificités que les gens, ils sont de ce pays, sont adoptés par Renaki, mais ils viennent de France, de Vanuatu. On met les spécificités en intègre. C'est la culture, constamment en mission. Elle évolue tous les jours parce que c'est la faire comprendre ça, les jeunes, après, font évoluer les choses. Là, les filles, on constate l'évolution. Il y a une autre partie aussi que je fais avec les handicapés de la commune de Païta. Handicapés mentaux et physiques. C'est tous les premiers mardis et les dernier mardi de chaque mois. On fait des petites activités, donc, et puis voilà, moi j'ai été sollicité, voilà, par un peu de culture, mais comme chaque activité-là a des technologies différentes, ça veut dire que j'adapte un peu la sculpture à mon propre culture, et puis bah, les débits sont adaptés aussi, je fais des crédits en bambou, voilà, c'est moins dangereux, voilà. C'est assez physique aussi, le truc dangereux, le précieux, patience aussi, la sculpture.
1: D'accord.
0: Mais ça va, ça permet aux gens de voilà, se chercher eux-mêmes, de voir leur capacité de réflexion, d'action, parce que magique, tu crées là, là. C'est assez intéressant. Puis c'est. Ça fait partie de la guérison.
1: Ah, c'est magnifique ce que tu viens de dire, Benzo. Ça fait partie de la guérison, donc c'est une thérapie.
0: C'est carrément ça de la thérapie. Parce qu'en ce moment, si je suis là-bas au CSSR, je fais moins de vision, quoi. Et je vois là-bas aussi que quand je viens avec des structures ou des choses comme ça, c'est un peu intéressant. Puis comme le handicap, c'est beaucoup qui se transforme, puis c'est mon état, et puis à travers la sculpture, c'est trouver un temps qui est ton fauteuil, là, tu sais, de ne pas bouger, parce que moi, tu as une occupation aussi. Et je te t'élève de là, dans ce fauteuil, là, pour mon temps, et puis là, le handicap de chacun, pour tout le monde, c'est un conseil que tu as tout le monde. S'asseoir, se trouver et puis créer.
1: D'accord. Combien de personnes partagent avec toi ton atelier, tes ateliers?
0: Ben, à chaque semaine de vacances, on essaie de faire. Il y a plusieurs, c'est tous les hommes de 3 bouts, de 4 bouts, et puis. C'est à peu près une quinzaine, une vingtaine de jeunes à chaque atelier. Et puis, pour l'atelier des handicapés, c'est une quinzaine à une vingtaine de personnes en situation de handicap qui se présentent. Et après, ça évolue, ça paye bien, il fait un peu, ça tourne, quoi. Et puis, moi, je leur donne surtout les bases. Comme ça, après, là, c'est dans le cadre municipal ou la société, ou pendant les vacances scolaires, mais après, c'est les outils pour chacun rentrer fort et puisse développer sa spiritualité là où il est. Et puis, c'est toujours dans le cadre de la préservation de nos identités, quoi. Parce que là, il y a des gens qui arrivent là, comme le festival en 2018, sur les pays du Pacifique qui arrivent ici. Apte à dire, nous deux années, c'est fini encore comme dans le Pacifique.
1: D'accord. Ok. Tu dis comme ça que pendant les vacances scolaires, justement, tu fais tes ateliers. Tu travailles également avec des centres aérés?
0: Oui, voilà. Parce que nous, au niveau de l'association Pendata, nous remis aussi des mises à niveau. Dans les vacances, là, début de l'année, et puis dans ces remises à niveau, là, on a des ateliers d'Amérique, culture, candidat à travers le temps et la science, on le réactive le candidat. Ce sont des choses qui ont disparu avec la crise de la colonisation, de la religion. Il fallait parler le français ou le latin et tout ça. On a en fait tout ça, c'est ce qu'on a fait, c'est les endroits, la technologie, comment ça va rendre dans la politique. Il faut que ça. Petit, la femme qui est sur le bord de route, redonner le temps des endroits, par exemple, la même chose, ce qu'on appelle le handicap, le Mingaro, c'est le contrat parfait. Là-bas, les pétroliques, là-bas, les pétroliques, ou le pigmenté, là, il y a un endroit où les anciens ont droit d'attaquer, la viande de nous, les endroits, c'est toutes ces choses-là qu'il faut mettre en avant pour ancestral, jamais, quoi.
1: Enzo, est-ce que d'autres ateliers, d'autres activités plutôt sont prévues par l'association très prochainement?
0: Là nous sommes en train de préparer des activités là pour les jeunes, pour les vacances, on va les voir pour les vacances prochaines, pour les étudiants. Les collégiens et les lycéens. Et sinon, nous, on est toujours en bas, du côté de Paris-Pélu là-bas, parce qu'il y a un ministre qui a été régi en 2015 par le fondateur de l'Italie et la Isle. Et puis, il y a des bois qui ont été demandés par la situation de l'endroit qui n'a pas l'air à cette. Et en plein milieu du cœur du village, le Taïta a arrêté.
1: Alors?
0: Et puis, on essaie de remettre un peu sanctuariser et négarer les endroits qui font. Et puis, comme on est dans la préparation l'année prochaine, on va fêter les 80 ans de l'Italo. Et là, l'année prochaine, on peut faire un peu parce qu'on est dans. Des manches là, toujours mettre les jeunes, de mettre la culture ensemble, le fruit, que la lumière jaillit à la jeunesse.
1: D'accord.
0: Et sinon, nous, aussi du côté de Shinkana, on a toujours l'atelier de fil rouge d'amendement, si vous voulez venir à proche de la culture.
1: S'il y a des personnes. Justement, Enzo, s'il y a des personnes qui voudraient rejoindre l'association, est-ce qu'il y a un numéro de téléphone ou un contact
0: Nous, on a une page Facebook, organisation comme j'en passe sur Facebook.
1: Oui.
0: C'est un contact avec ce numéro-là ou sinon, il y a ce numéro-là. Numéro du président,
1: en fait. 51-62-09.
2: 51-62-09.
1: 51-62-09.
0: C'est le président.
1: Okay. Super. Mais Enzo, je pense qu'on a fait le tour.
0: C'est bon, c'est cool.
1: Tu connais la devise de la radio, c'est le mot de la fin, c'est l'invité. Donc, à toi de clôturer cette interview.
0: Déjà, on a fait Guido pour. Guido aussi, ça fait partie des choses qu'on sculpte pour. Guido, c'est l'église qu'on sculpte et puis qu'on fait dans la taille pour lier chacun des bandes de taille pour l'explication de toi. Hier, en tout cas, c'était une question de survie. C'était parce que voilà, il faut s'en sculpter, ça s'agaille, puis quand on a la pêche, on a la chasse, ou à l'engard. C'était savoir travailler les bois pour faire les choses de cette survie-là. Aujourd'hui, on arrive à une phase de notre histoire que la question de survie, c'est la survie pour rester vivant, pour rester garder la culture vivant. Parce que si on ne fait pas montrer qu'on est vivant, si on ne fait pas montrer qu'on est là, on croit qu'on n'existe pas, comme tous les vivants. Voilà.
1: En
0: 75, il a mis à deux mille pour montrer qu'on est debout chez nous, sur nos terres, les terres de nos enfants, la terre de nos enfants. C'est pour ça que voilà, encourager tous les auditeurs et les citoyens à aller chercher le savoir, le retrouver et puis le partager avec le plus grand nombre. Parce que la culture est un acte, la flamme du passé, de nos présents, de l'avenir, là, mais qui est au monde, tu vois.
1: Oletti Enzo, merci beaucoup à toi. Et bonne,
0: voilà, bonne
3: continuation. Merci, bonne journée.
0: Et bien, dédicace de double apôtre Saint-Pierre.
1: Ok. Merci.
0: Merci. Bonne journée à vous.
1: Bonne journée.
0: À partir de demain, tout va.
1: Olé.
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1: Eh ben voilà, elle est venue nous rejoindre, là, notre troisième fée clochette.
5: Je prends tout doucement mon café.
1: On s'est dit comme ça, on s'est dit, ah, elle s'est perdue dans les couloirs de la radio.
6: C'est vrai qu'on a un bâtiment à trois étages. Non, je me suis dit, je prends tranquillement mon café. Et puis, je vous ai entendu enclencher du côté de la réception. Vous êtes des grandes filles quand même.
1: Bah, quand même.
6: Donc, voilà, tranquillement. Et puis, j'ai mon ordi aussi qui bug. Donc, c'est petit dimanche, je pense.
1: Ok. Okay. Petit dimanche. Tu as passé un bon week-end, Nina ?
6: Ça peut aller. Ça peut. Et aller. Vous, les mamans ?
1: Ah oui, excellent. Excellent week-end.
6: Bon, bah, tant mieux.
1: Mémorable même, je dirais.
6: Oh là.
1: Avec toutes les mamans, ben voilà. Ben
6: maintenant, on a besoin de détails, hein, puisque mes mamans...
1: Non,
6: formidable.
1: Formidable, mémorable, exceptionnel. Voilà, c'est tout ce que j'ai à dire.
6: Bon, ben voilà.
1: On s'est bien amusé, on a bien mangé, on s'est bien pété la panse, on a bien dansé.
6: Bon, ben voilà, c'est l'essentiel. C'est l'essentiel.
1: On s'est bien éclaté.
6: Ok.
1: Donc voilà. C'était Enzo, c'était notre invité.
6: Oui, j'ai reconnu la douce voix de ce jeune militant engagé qui est beaucoup axé sur eh bien toutes les actions autour de la protection de la mangrove, de du littoral, qui aussi fait appel à tous ces jeunes en réinsertion pour les leur donner de quoi s'occuper durant la journée. Donc je me suis dit ok, c'est une émission qui roule. Et puis c'était agréable d'écouter de l'autre côté aussi. Voilà. Il est venu parler de quoi exactement ?
1: Il est venu parler de son association. Mm-hmm. Donc il est président de l'association, ben, comme tu viens de dire, qui a un but protection de l'environnement. Mm-hmm. Et il fait des ateliers de sculpture, parce qu'il est artisan.
6: L'artiste aussi.
1: Il est artiste, donc il fait des ateliers de sculpture avec les personnes en situation de handicap. Donc il utilise le bambou. Parce que c'est un bois qui est facile à travailler. Donc, ils font des sculptures au bambou avec les personnes en situation de handicap. Okay. Donc, voilà. Puis, des ateliers également avec les enfants pendant les vacances de période scolaire.
6: Oh, ça, c'est cool, ça.
1: Pendant les vacances.
6: Vacances.
1: Voilà. Il fait des ateliers avec les enfants.
6: Pendant les vacances de période scolaire ?
1: Non, pendant les vacances. Pas les périodes scolaires, mais pendant les vacances. Je m'en mêle les pinceaux. Non, si, c'est ça. Pendant les vacances et les périodes scolaires, les mercredis après-midi.
6: Ok. Ok.
1: Donc voilà, il fait plein de trucs en même temps. Et puis bon, lui, c'était très important de. En fait, pour pas que la jeunesse, tu vois, puisse rester comme ça sans rien faire, et ben il est là. Puis il leur donne un coup de main, il donne un coup de pouce, il fait des ateliers, sensibilisation, et puis.
6: Transmission. Et est-ce qu'il a laissé son numéro de téléphone ?
1: Il a laissé son numéro de téléphone qui est le
3: 51 62 09.
6: Donc voilà. On dit aux parents et même à la jeunesse qui nous écoute de ne surtout pas hésiter de rentrer en contact avec Enzo.
1: Moi,
6: j'ai une petite information. C'est l'Association des diabétiques de Nouvelle-Calédonie et le Lions Club qui lance une vaste campagne de dépistage du diabète pendant la semaine nationale de prévention du diabète qui commence à partir du 2 juin et va s'étaler les prochains jours. Mmh. Alors l'objectif c'est de repérer les cas précoces et sensibiliser à un mode de vie sain, alimentation variée et équilibrée, pratiquer une activité physique régulière, arrêt du tabac et limitation de la consommation d'alcool. Et puis lors de cette semaine, le public sera invité à évaluer son risque de développer un diabète grâce à un questionnaire et au dépistage gratuit. Le 2 juin, ils seront une partie de l'équipe de bénévoles sera sur Koumac, l'autre partie sur Païta. Le 5 juin, Mandor, une partie des bénévoles et l'autre partie sur Point d'Iwimia et Pouya, et enfin le 6 juin à Nouméa, Bouraï, Lafoua, Dumbéa, Païta, Mondor et Koné, ainsi que Ouigoua. L'ensemble du pays kanak sera sensibilisé à cette maladie chronique non transmissible. Vous verrez le camion de l'association donc des diabétiques en Nouvelle-Calédonie qui va sillonner bien les différentes communes et approcher bien entendu les CCAS, les mairies de vos communes pour savoir où sera implantée l'équipe de bénévoles pendant cette semaine nationale pour lutter contre je crois que c'est une des maladies qui est une des plus émergentes dans le monde et aussi
1: surtout ici.
6: Ici aussi au pays comme partout ailleurs. Comme partout ailleurs, il n'y a pas de comparatif ni de quantitatif, évidemment que par rapport à la taille de notre population on a des chiffres qui sont un peu élevé, mais...
1: Est-ce que c'est alarmant ?
6: C'est sûr qu'avec l'arrivée du numérique où les gens marchent moins, sont plus sur leur écran de téléphone que plutôt d'aller marcher ou d'avoir une activité. C'est vrai que quand on est sur les différents supports visuels, on est vite captivé et puis ça passe. Et puis par rapport à l'offre alimentaire aussi proposée dans les magasins, on va vers des produits des produits transformés qui sont évidemment moins chers mais pas très bons pour la santé. Et puis quand on vit en périphérie de Nouméa, si on n'a pas fait un petit geste pour demander aux propriétaires fonciers d'aller planter, on n'a pas d'endroit pour faire pour cultiver, pour avoir un petit champ quoi.
1: Donc et de manger sain, voilà, de pouvoir manger sain.
6: Voilà, c'est plutôt l'absence de réponse qui fait que oui, c'est alarmant parce que les personnes se nourrissent autrement. Voilà.
1: C'est ça. Et c'est la malbouffe.
6: Oui, voilà.
1: C'est la malbouffe.
7: Et en plus, faire du sport.
1: Ben, surtout que c'est le diabète, ça touche tout type de personnes.
6: Évidemment.
1: Fait. Ça ne touche pas que c'est pas une catégorie. C'est tout type de personnes.
6: Oui, et puis après, il y a les personnes qui sont diabétiques parce que c'est
1: héréditaire.
6: Voilà, c'est génétique. Donc héréditaire. Oui, voilà, c'est héréditaire. Vous avez bien trouvé le mot, mais quand il faut manger et puis les 15 derniers jours du mois, les grandes familles préfèrent s'orienter vers des soupes ou du pain. Donc, et on mange ça peut-être le matin, le midi et le soir. C'est sûr qu'il n'y a pas de variété alimentaire. Donc, peut-être que je parlais de réponse tout à l'heure. C'est ça, en fin de compte. C'est si on n'a pas nos réponses pour changer nos changements, si on n'a pas de réponse pour avoir un changement alimentaire, ça devient compliqué. Et ça devient alarmant parce que le docteur Megrabois, on parle très souvent, il dit qu'il faut toute une génération pour changer nos comportements de vie.
1: Et oh là.
6: Donc ça veut dire, pour nous, ça y est, c'est râpé. Donc c'est la jeunesse. Et puis on voit comment nos enfants s'alimentent. Hein.
1: Entre les... les M et puis les B voilà quoi.
6: Oui, parce que par exemple, on part de la maison, on n'a pas le temps de petit déjeuner, donc
1: truc à l'arrache.
6: Oui, papa maman donne les pièces pour le repas de midi. Bon, on voit très bien comment nos gamins sont.
1: C'est ça. Voilà. C'est tout à fait ça. Ok, super. D'accord. Et peut-être un fait divers.
6: Tout à fait. N'attendais que ça.
1: Allez.
6: Alors, un homme découvre un homme qui avait élu domicile dans sa cave. Ça se passe... il a été découvert le 29 avril dernier. Dutch et Sharon Ogat, un couple d'Américains vivant à Searcy en Arkansas, a fait une étrange découverte en enquêtant sur de mystérieuses disparitions dans la maison, comme le rapportent plusieurs médias américains, dont 29 News and Clark.com. Le couple avait remarqué que des chaises, des couvertures, aussi la disparition de paires de chaussures, le rôti laissé dans le frigidaire la veille, voilà, de la nourriture manquée également dans la cuisine. Et après plusieurs jours à se soupçonner mutuellement, ils ont commencé à se dire et à soupçonner.
1: C'est toi qui as pris le rôti.
7: Non, c'est pas moi. T'as mis où la couverture ?
6: Le couple et les enfants ont commencé à fouiller la maison et en regardant tout autour dans le jardin et tout. Et à un moment, ils se rendent compte que ils vont dans un placard. Il y a un placard qui est là, mais qui n'a jamais été utilisé. C'est un placard qui, en fait, quand on ouvre les portes, eh ben, donne vue sous un escalier de cave.
1: D'accord.
6: Et donc l'épouse Sharon a crié, il y a quelqu'un, il y a quelqu'un, je vois une jambe et un jean. Et c'était le jean de son mari. Alors le mari est descendu armé d'une batte de baseball. Le gendre également est descendu. Et quand ils sont arrivés en bas, eh bien il y avait l'intrus qui a accepté de sortir de sa cachette. Sans chercher d'histoire, hein. Il s'est dit, il y a quand même du monde autour de moi. Et la police a identifié le squatter comme Preston Landis, un sans domicile fixe, âgé de 41 ans. Il a déclaré à la police s'être réfugié là plusieurs semaines en arrière pour s'abriter de gros orages qui frappaient la région. Il a été inculpé pour cambriolage et de biens, donc il aura une caution à payer et tout. Mais bon, la fin se termine plutôt bien.
1: Oui.
6: Parce qu'il est juste resté en bas, ben s'abriter, voilà. Puis manger à l'œil, quoi. Manger à l'œil. Voilà.
1: C'est toi qui as pris le rôti ?
7: Non, c'est pas moi.
6: Mais c'est surtout, j'avais fait un gâteau. Où est passé le gâteau ? voilà, c'est sûr qu'après un moment, les parents ont commencé.
1: Vous avez accusé les gosses. Vous avez mangé le gâteau.
7: Mais non, c'est pas nous.
6: Ouais, donc voilà, il a été sorti de la maison. Il n'a montré aucune résistance. Et il était rentré par une fenêtre.
1: D'accord. Bon, ok. Merci Nina. Merci pour ce fait divers.
7: Voilà le petit
1: fait divers. C'est la fin de notre émission.
6: Merci à toutes les deux pour cette première émission de ce 1er juin 2026.
7: Ah oui.
1: Oui, parce que hier c'était la journée mondiale sans tabac.
6: Et justement, on aura Monsieur Rivet demain dans l'émission.
1: Pour l'émission santé.
6: Oui.
1: Ok.
6: Qui viendra nous parler de cette nouvelle tendance que ont certains de nos jeunes avec
1: les cigarettes électroniques.
6: Les CE.
1: Aïe, ça c'est pas bon du tout. Ouais. Enfin bref. En tout cas, merci à vous deux. Dans quelques instants, c'est nos auditrices, nos auditeurs qui te retrouvent. Janie, pour l'émission Freedom. D'ailleurs, vendredi dernier, il y a eu un tirage au sort qui a été pris.
7: Oui, 200 000 francs, là, le bon d'achat de 200
1: 000 francs. Oh, purée.
6: C'est bon, ça.
1: Et pourquoi que c'est pas nous
6: Parce que nous n'avons pas le droit de jouer, peut-être.
1: Ben voilà.
6: On va aller jouer dans les radios concurrentes. Même pas en rêve. Hein.
1: Pas en rêve. Non, nous, on préfère qu'on reste fidèle à notre avis. Aïe. Voilà. Et puis, toi, on te retrouve pour le Canal Info.
6: Le Canal Info à partir de 11h. Et toi, demain matin.
1: Et moi, demain matin pour l'ouverture d'antenne. Okay. Voilà, bonne continuation, les filles.
7: Merci.
1: Et puis, on se dit à Elaine Macagne.
6: À demain.
7: Tout la haie.
6: Bonne

Et voilà que la boîte à partage vient de se finir avec nos fées clochettes Nina et Kenji ainsi que moi-même. Dans quelques instants, la séquence Freedom à tout SMS au 30 02.

0: Bonjour à tous et merci de votre fidélité. Une chanson de Shamada qui nous rappelle le principe des accords sur l'esprit et de la lettre. Cet après-midi, nous avons le plaisir d'accueillir dans nos studios deux experts, deux personnes qui observent l'économie, la situation du pays d'un point de vue politique, mais surtout économique. Nous avons d'abord Monsieur Joël Casarero de Construire Autrement. Il va nous expliquer ce que c'est, ce qu'est un comité de salut public. Pourquoi il fait référence à cette notion-là. Il nous donnera aussi un petit aperçu au niveau historique quand on prononce ce mot-là. Pourquoi, au moment où le pays traverse une des difficultés économiques, l'urgence sociale. Et puis dans un deuxième temps, nous serons avec Monsieur Édouard Léoni qui parlera des différentes opportunités qui s'y prête pour le secteur du nickel, toujours des interventions concernant le secteur du nickel dans le pays, dans la région et au niveau international. Première partie donc avec Monsieur Casarero, un comité de salut public, vous le publiez sur votre page Facebook de Construire Autrement. Comment est-ce qu'il faut comprendre, comment est-ce qu'il faut entendre ce terme, le comité de salut public?
1: Bonjour d'abord à tout le monde. Et alors, le comité de salut public, c'est un espèce d'électrochoc qu'on donne, c'est un mot alarmiste. Alors bien sûr, l'idée, c'est pas la référence, on va couper des têtes, mais on va essayer de couper des budgets, c'est-à-dire que l'idée, c'est de montrer qu'il y a une urgence économique qui est très forte. Il y a un rapport qui est sorti il y a 15 jours, de l'IOM qui montre en fait la grande difficulté qu'ont les entreprises qui sont pourvoyeuses d'emploi à continuer en fait à essayer de franchir le cap du 2024, du choc de 2024, et comment elles continuent à descendre en fait. Et ça, c'est très inquiétant parce qu'en fait ça indique en fait les points dans lesquels en fait on n'a pas remis de l'argent, suffisamment de liquidité pour relancer la machine. Donc on est toujours dans une situation décroissance de création de richesses. Donc ça, c'est vraiment très, très alarmant pour beaucoup de points de vue, notamment par exemple, ne serait-ce que pour les recettes tirées de la consommation, qui est ce qu'on appelle le moteur de l'économie, mais c'est indirectement un moteur. C'est plutôt une courroie de transmission. Et aujourd'hui, on a dit le comité de salut public. Pourquoi? Un, la situation économique est dramatique. Et deux, en fait, l'argent qui est mis à disposition du gouvernement n'est pas suffisant et ne va pas dans les bonnes cases pour maintenir, soutenir l'activité, notamment des entreprises. La deuxième chose, c'est pour aussi faire un appel aux partis dits du centre, c'est-à-dire entre les blocs, pour leur dire qu'il faut s'unir, parce qu'en fait, très bien, on peut parler des institutions, mais dans 5 ans, dans 7 ans, le nombre d'entreprises qui seront sur le tapis, de personnes qui seront au chômage, va exploser. Donc, ce qu'il faut bien comprendre, c'est que la situation, elle est extrêmement critique. Beaucoup ne passeront pas l'année, d'accord, si rien n'est fait. Donc, comme on est en période aussi propice pour pouvoir faire des changements de cap, il faut indiquer que le changement de cap, il doit être drastique. On doit faire un changement assez violent dans la trajectoire qui est prise pour l'économie. C'est en ce sens où, en fait, on tire le signal d'alarme, peut-être une nouvelle fois, avec des mots qui sont différents, mais le message est le même, c'est-à-dire qu'il faut absolument se reprendre en main, ne pas attendre encore et toujours quelque chose qui viendra de l'extérieur, mais restructurer l'ensemble de nos dépenses publiques. Alors pourquoi? Grosso modo, aujourd'hui, on a eu une grosse crise et on a ce qu'on appelle un niveau de dépenses publiques qui est rigide, tandis que dans le privé, on s'adapte, on va réduire. Donc le privé va se réduire, mais pas la dépense publique. Or, quand on va payer des taxes, des impôts, etc., ça va dans deux choses. Dans le système public d'assurance, le système assurantiel très large, qui est par répartition, c'est-à-dire les retraites, les caisses de revam, etc., plus les allocations, enfin tout ce qui est assurance sociale, et puis bien sûr les dépenses d'administrative. Donc ça, c'est ça qui représente en fait un coût qui est rigide, c'est-à-dire on ne va pas baisser les salaires, chose ou licencier des personnes. Donc en fait, c'est cette structure-là qui, dans une crise, pose un problème parce qu'elle n'est pas souple et ne peut pas s'adapter. Puisque quand on licencie des gens, c'est qu'on s'adapte en fait à la situation économique, et ce qui ne peut pas être le cas dans une économie très administrée, et ce qui pousse à créer de la dette. Or la dette, c'est toujours quelque chose qui va être payé, qui doit être payé par quelqu'un. Mmh. Voilà.
0: Donc ce que vous dites là, l'analyse, en tous les cas, ce qui est clair, c'est que vous dites la lecture des chiffres et puis ce qui est annoncé par l'IOM, à un moment donné, il faudra réinjecter pour pouvoir rééquilibrer. Et une fois qu'on a dit ça, c'est l'équivalent, si on doit réinjecter pour que l'économie puisse, entre les charges et puis les recettes, qu'est-ce qu'il faudrait? Est-ce que vous avez estimé un peu ce qu'il faudrait réinjecter? Parce que vous parlez de couper, pas couper les techs, mais réduire des charges. Auquel cas, si on ne coupe pas, puisqu'on a passé, c'est-à-dire qu'on n'est pas assez courageux pour pouvoir couper, la réinjection, vous l'évaluez à combien?
1: Alors, en fait, il faut réformer. Ouais. Hein, grosso modo, c'est autour de 100 milliards. Mais en fait, il faut réformer. Et on a les possibilités en interne de modifier et de réformer en fait en profondeur notre système. Alors, au départ, il y a ce qu'on appelle des réformes paramétriques, c'est on modifie les taux. Mais l'idée, c'est pas d'augmenter les taxes, c'est de diminuer les charges. Ça, c'est vraiment une vue qui n'est pas aujourd'hui opérante, qui n'est pas ni opérante ni opérée aujourd'hui.
0: Il n'est pas pris en compte.
1: Exactement. C'est-à-dire qu'aujourd'hui, quand l'État va dans le pacte, elle demande de faire des efforts et elle dit mais augmentez vos taxes. Voilà. Donc aujourd'hui, c'est pas dans ce sens-là qu'il faut aller. C'est dans ce sens où aujourd'hui, on voit bien que trois provinces, c'est des coûts qui sont beaucoup trop élevés par rapport à ce que peut créer comme richesse la Nouvelle-Calédonie. Du coup, on est en déficit permanent. Et donc, on est obligé de faire appel pour maintenir ce niveau administratif, où je rappelle, il y a quand même 22 000 fonctionnaires et assimilés, pour le même nombre d'habitants, même plus grand, hein, qui est plus de 270 000 pour la Polynésie. Nous, on est un peu moins. On a 17 000 pour la Polynésie et 22 000. D'accord, donc ça veut dire à peu près un tiers de moins de charges administratives, ce qui est énorme. Donc c'est plusieurs milliards. Uniquement pour la masse salariale, enfin le fonctionnement des provinces, c'est à peu près 40 milliards de masse salariale. Voilà.
0: Mmh. La lecture là, cette lecture là, il est partagé par ceux qui analysent, les observateurs, ceux qui analysent notre économie dans le microcosme, que ce soit politique ou économique calédonien. Tout tendance confondue, est-ce qu'il y a cette lecture, il y a cette volonté-là d'analyser, de poser les choses et d'avoir cette lecture objective?
1: Alors oui, bien sûr, mais chacun voit ce qu'on appelle midi à sa porte, c'est-à-dire voit il a une vue très très partielle sur les leviers sur lesquels il peut agir. Donc ça veut dire qu'aujourd'hui, ce qu'il faut, c'est avoir une vue globale. Hein, l'économie, c'est pas uniquement on augmente ce taxe et puis on baisse ça. Donc c'est quelque chose qu'il faut prendre en compte de manière, ce qu'on appelle, systémique. Donc c'est vraiment une réforme à la fois fiscale et à la fois sociale qu'il faut avoir. Et donc nous, ce qu'on propose, c'est de dire, en fait, ce qu'il faudrait, c'est introduire, pour nous, notre sens, c'est introduire une modernisation de la fiscalité ou même un changement radical, notamment en réallouant ce qu'on appelle une réallocation, c'est-à-dire qu'on n'injecte pas de la liquidité, mais on réalloue en fait les masses différentes de manière à pouvoir redonner, puisque la demande aujourd'hui, elle n'existe plus, hein, on appelle ça un écroulement de la demande et donc parallèlement un écroulement de l'offre, il faut redonner faut relancer la consommation, donc redonner de la demande, et ça, c'est ce qu'on appelle réinjecter en fait de la solvabilité à la demande. Mmh. Et pour ce faire, nous, ce qu'on propose, c'est de créer une allocation citoyenne, dont j'avais déjà parlé ici, qui permet en fait, c'est l'ordre de 85 milliards, qui permet de réallouer cette masse, avec bien sûr, il y a à peu près 24 milliards qui sont injectés par l'État, mais ça fait partie aussi du pacte. Le fameux pacte des 50 milliards par an qui pourrait être donné. Et là, on le donne non pas à faire des cadeaux fiscaux, mais directement dans l'économie de manière à réinjecter de la consommation. Mmh. D'accord ? Et ça, c'est très important. C'est parce que quand il n'y a pas de consommation, eh ben, les entreprises, elles diminuent à la fois leur masse salariale, elles diminuent les commandes, elles diminuent les stocks, etc. Elles créent, comme il n'y a plus de demande, il n'y a plus de recettes générées par les taxes pour les collectivités. Donc, en fait, on diminue les parts de gâteau petit à petit. Hein. Ça se traduit par une contraction du PIB. Et petit à petit, quand on ne le stoppe pas, ben ça continue. Jusqu'à après, condamner en fait le système où le système rigide ne peut plus payer les salaires des fonctionnaires. Voilà.
0: Donc l'appel que vous lancez, vous disiez tout à l'heure, c'est pour l'espace. Les centristes, ceux qui sont au milieu en disant, au niveau économique, il y a des possibilités, mais c'est... être conscient déjà de cette situation et pouvoir mettre en place un dispositif, vous l'appelez pas le comité de salut public, pour pouvoir mettre en œuvre un certain nombre de mesures.
1: Oui, alors en fait, on pense en fait qu'il y a un espace dans lequel en fait rien ne sera fait en métropole, donc il faut pas attendre notre salut du côté de la métropole. Pourquoi ? Parce que, comme vous savez, on est en élection présidentielle. Dans un an, il y aura les élections présidentielles. Et donc, ça veut dire que le jeu politique est figé. D'accord ? Ça veut dire qu'on peut faire tous les accords qu'on veut, tous les dialogues. Rien ne passera ni au Parlement. Le Parlement, c'est la réunion des deux chambres pour avoir une majorité, pour pouvoir changer quelque chose. Donc, ce n'est pas dans ce vide parlementaire qu'il faut attendre les règlements des institutions. Donc pendant 16 mois minimum, puisqu'après les élections c'est 12 mois, puis après il y a les élections législatives, et puis après la mise en place d'un gouvernement, donc au minimum c'est 16 mois. On pourrait attendre après des institutions un dialogue. Au préalable, il faut quand même continuer à fonctionner. Or justement, ce que je décrivais comme une spirale descendante, elle va se produire. D'accord, ça c'est vraiment déterminé, hein. C'est sûr. Et puisqu'il n'y a pas de liquidité injectée. Voilà. Et donc ce qui se passe, c'est qu'on se dit pendant les 16 mois, il faut penser le pays pour être réformé. C'est-à-dire que c'est une opportunité inouïe pour pouvoir changer de manière radicale notre structure, à la fois de coûts et aussi de dépenses. Et ça à tous les niveaux. Donc ce sont des réformes qu'il faut prendre avec les partenaires sociaux, avec les différents organismes, pour dire comment est-ce qu'on peut réduire notre structure de manière à pouvoir redonner aussi un bien-être à l'ensemble de la population. Parce qu'aujourd'hui, les gens souffrent, non seulement au niveau de... en bas de l'échelle, mais dans les corps intermédiaires, dans les ménages, dans les gens même qui sont employés. Là, on vient d'avoir le choc d'Hormuz. Donc là, on l'a modélisé aussi pour savoir quel était l'impact. Ben, l'impact, c'est qu'on a moins 3% de PIB, alors qu'on devait être à moins entre 0 et moins 1. Donc ça veut dire qu'on va encore contracter, en fait, le gâteau, si vous voulez, la part de richesse à redistribuer. Donc, c'est des souffrances directement sur le panier de la ménagère, c'est entre moins de 5 et moins 3. Mmh. Voilà.
0: D'accord. Mais je reviens donc sur cette lecture-là. Cette lecture-là, il est partagé par un petit nombre, par les fonctionnaires ou nos élus. Est-ce qu'eux, ils ont cette lecture-là? Comment est-ce que... C'est-à-dire pour que les gens puissent être conscients, parce que les propos que vous tenez, vous dites, c'est objectivement ce qui va se passer. Si nous, on ne met pas en place ces mesures-là, ben on y va droit au mur, en fait.
1: Oui, oui. Alors, les gens là, qui se lancent dans la course au provincial, déjà, ce sera suffisant. Beaucoup de partis sont conscients de ça. C'est-à-dire que les jeux des deux blocs ne vont pas résoudre les problèmes du quotidien. D'accord. On peut faire tous les projets de souveraineté qu'on veut ou de loyauté qu'on veut. C'est pas ça qui va résoudre les problèmes. Donc si on se concentre pas pendant les périodes de 16 mois à dépasser cette question, à la mettre de côté en disant de toute manière, on pourra rien faire pendant 16 mois, on peut continuer à discuter et encore 30 ans. Hein. Mais là, là, la situation elle est suffisamment catastrophique pour pouvoir dire, bon, c'est l'occasion maintenant. Retroussons-nous les manches et mettons-nous autour d'une table et travaillons. Mmh. Et donc, c'est ça. Alors, est-ce que tout le monde en a conscience? Une partie n'en a pas conscience. Pourquoi? Parce qu'en fait, quand vous avez une paye qui tombe, quoi qu'il arrive, c'est-à-dire justement, il n'y a pas il n'y a pas une contraction en fait de la ressource, donc vous l'avez, vous ne voyez pas le problème. Donc c'est notamment les fonctionnaires, notamment les gens qui sont pensionnés, hein, les pensions de retraite, etc., qui ne sont pas touchés par la crise. Hein. Voilà. Par contre, quand ils vont dépenser les choses, quand ils vont acheter, quand ils vont consommer, ils voient que les prix commencent à augmenter. Et donc, ce qu'on appelle le reste à vivre, c'est-à-dire entre les revenus et les dépenses obligées, ben, il diminue. Donc ça, on commence à le voir. Mais au niveau du revenu même, on ne le voit pas. Voilà. Mmh.
0: Donc, qu'est-ce qu'il faudrait faire durant, c'est-à-dire, tout le monde est presque sur les starting blocks pour dire qui va être en tête de liste.
1: Ça c'est le gros problème. Ouais.
0: Et donc, comment faudrait-il sensibiliser, parce qu'en fait, il s'agit de la population en général. C'est toute notre économie qui est en cause. Qu'est-ce qu'il faudrait, à votre avis?
1: Alors, plus on maintient en fait cette illusion de savoir que tout va revenir, plus on crée ce qu'on appelle l'économie grise, c'est-à-dire qu'une économie parallèle. Donc vous avez les petits marchés, les gens qui se débrouillent, le taxi 1000, etc. Mais ce ne sont pas des recettes pour la collectivité. Et donc plus on grandit dans ces activités, parfois légales, parfois complètement illégales, hein, parfois entre guillemets hein, légales, hein, plus on va créer un deuxième marché. D'accord, on va découpler en fait le système. Et là, on va accélérer en fait encore plus le manque de recettes pour subvenir, par exemple, à la santé. La santé, elle a besoin de recettes fiscales ou de cotisations, etc., pour pouvoir fonctionner. Mais moins on cotise et plus on va avoir des problèmes. On va avoir ce qu'on appelle un découplage. Mmh. Et le problème, c'est que beaucoup de gens comprennent ça, mais sur quel levier, il faut agir. Aujourd'hui, le seul levier, c'est politique. Il n'y a pas d'autre levier sur lequel on peut agir. Donc, c'est de dire réveillez-vous, prenez... Alors, le comité de salut public, c'est un peu ça, c'est un réveil citoyen. Ce sont aux gens de se dire et de saisir cette opportunité qui leur est donnée pendant 16 mois, cette espèce de désert, c'est ce qu'on appelle la vallée de la mort, hein. C'est-à-dire qu'en absence de liquidité pour une entreprise, ça les mène à l'absence de solvabilité, et absence de solvabilité, c'est la liquidation, c'est-à-dire qu'elle est morte. Donc aujourd'hui, et la perte d'emploi, des emplois. Donc ce qu'il y a aujourd'hui, c'est que cette priorisation, c'est pas une vue de l'esprit. C'est pas se dire on va pas parler de l'indépendance, pas de l'indépendance. C'est pas ça le sujet. Le sujet, c'est qu'est-ce qu'on met dans la marmite le soir? Qu'est-ce qu'on va faire de nos enfants? Est-ce qu'on va être bien soigné? Est-ce que les enfants peuvent aller à l'école parce que finalement on peut pas payer le bus ou on peut pas payer les moyens de manger à midi, etc. En fait, c'est ça le vrai sujet. Il y a pas d'autre sujet. Et les provinciales, ça devrait être ça, s'intéresser au sort de la population, pas s'intéresser à la destinée de la Calédonie dans 30 ans. Même si c'est louable, mais il n'y aura peut-être plus personne dans 30 ans.
0: Ouais. Donc l'essentiel, c'est qu'il faut à un moment donné constituer cette équipe-là pour pouvoir faire, du moins ceux qui sont conscients de cette problématique-là, et puis dire comment est-ce qu'on peut répondre et puis se mobiliser. Donc vous avez une petite idée sur la manière d'appeler. Bon, on est à la radio, on fait un appel, mais maintenant sur le terrain...
1: Oui, on est en train de discuter avec d'autres mouvements qui sont conscients de cette catastrophe, hein, annoncée, mais parce que c'est une chute lente, très lente, donc on ne s'aperçoit pas. Hein. C'est comme si on tombait de 30e étage, et puis au fur et à mesure, voilà, tout se passe bien, mais quand on arrive en bas, ça se passe très mal. Donc là, on est en train de chuter progressivement. Voilà.
0: Allez, Monsieur Joël Cazayrou, pour terminer votre intervention sur le comité de salut public, vous voulez dire quelque chose pour pouvoir clore et puis mettre en perspective la démarche que vous entretenez, l'appel que vous lancez?
1: Oui, en fait, là, c'est... je vous ai dit qu'il y a des mouvements qui font le même constat, des mouvements qui sont entre les deux blocs, qui comprennent, en fait, le sujet, l'importance du sujet, et qui ne jouent pas sur les peurs des uns et des autres, ou les attentes, ou les espoirs, et de leur dire, en fait, il faut prendre ce sujet en main et pouvoir le résoudre. Donc, il faut avoir des gens de bonne volonté, mettre les priorités, cette priorité comme étant la priorité absolue, et voir qu'est-ce qu'on peut avoir comme levier au niveau fiscal uniquement en Calédonie. D'accord ? Ça, c'est une contrainte, c'est-à-dire on travaille à budget constant, quasiment, avec quand même le pacte métropolitain qui arrive, c'est-à-dire 250 milliards sur 5 ans, je crois, ou 240 milliards sur 5 ans. Voilà, donc c'est avec ça qu'il faut travailler. Donc c'est dans cette optique-là, et ne pas attendre qu'on va avoir une nouvelle dette épurée, qu'il va y avoir plein de choses formidables, etc. Ce qui nous attend, avec le choc d'Hormuz, avec l'inflation importée par l'énergie et par, après, ce qu'on appelle les effets de second tour, etc. Aujourd'hui, c'est pas possible d'espérer d'avoir quelque chose de positif. Mmh. Donc c'est ça. C'est pas un message d'alerte, mais c'est quand même, il faut se réveiller là. Mmh. Voilà.
0: Les partenaires sociaux, quand vous avez sondé un peu sur la place, partenaires sociaux, où est-ce qu'ils en sont ?
1: Bah, tout le monde est au courant, mais peu de gens, enfin, d'abord, il y en a qui n'ont pas envie de bouger, en disant, de toute manière, c'est pas mon problème, hein, c'est le problème soit du gouvernement, soit de l'État, etc. Donc le premier, on se renvoie la balle, ça c'est très classique. Le deuxième, quand on a fait un constat, après, c'est de se dire, mais comment on peut faire bouger les choses ? Parce qu'en fait, là aussi, ce n'est pas des petites réformettes qu'il faut. C'est une réforme beaucoup plus profonde. Là, je vois que le gouvernement avait fait le Grenelle de la santé. Si c'est pour bouger quelques curseurs, ce n'est pas suffisant. La santé, c'est le premier budget, c'est quelque chose d'énorme. Et donc, il y a une réforme fiscale beaucoup plus grande, beaucoup plus ambitieuse à faire que d'avoir un ticket modérateur ou je ne sais quoi. Mmh. Parce que de toute manière, la population, ce qu'on appelle elle fait une transition démographique, c'est-à-dire qu'elle vieillit beaucoup plus qu'elle rajeunit. Donc, en fait, il y a moins de jeunes qui rentrent dans la pyramide des âges que de vieux qui partent. Donc, en fait, cette transition, elle occasionne en fait des maladies longue durée beaucoup plus grandes et beaucoup plus longues. Donc, les longues maladies, c'est le poste qui est le plus coûteux dans la santé. Donc, cette transition démographique, elle fait que nous ne pouvons pas non plus compter sur le rajeunissement de la population pour avoir plus d'actifs et donc d'avoir plus de systèmes de cotisation, etc. Mmh. Voilà.
0: Monsieur Joël Crasarirou, avant de finir avec vous, nous allons faire passer un petit son que nous avons réalisé pendant ce week-end où les femmes, c'est la fête des mamans, mais en même temps une mobilisation de ce qu'on appelle les marchés, des marchés qui sont organisés sur les bords de route, les formes d'économie sociale et solidaire que les gens ils s'organisent pour pouvoir organiser la transition. Les gens ils sont déjà en marche. Que vous direz-vous pour cette économie informelle qui est déjà en cours? Que direz-vous?
1: Mais les gens ils se débrouillent et ils ont raison. De toute manière, ils n'ont pas vraiment le choix. Ce qui serait intéressant de faire dans ce genre de choses, c'est d'introduire ce qu'on appelle une monnaie complémentaire. Une monnaie locale complémentaire qui est parfaitement légale, hein, il y en a plus de 500 en France, et qui permet en fait de pouvoir non seulement aider en fait cette économie informelle, mais de pouvoir transmettre en fait l'activité et de la rémunération en fait du pouvoir d'achat à l'ensemble de la chaîne. Ça c'est très intéressant, sans qu'il y ait une charge énorme. Mmh. Voilà.
0: Merci encore en tout cas de votre intervention sur le comité de salut public et puis on vous souhaite du courage pour continuer à informer et à sensibiliser. Nous écoutons ce reportage que nous avons réalisé du côté de Saint-Louis, donc plutôt un peu plus loin que Saint-Louis, où il y avait le marché Naté. Nous écoutons Monsieur Gabriel Corma.
2: Bonjour à tout le monde. Le site, c'est la mise en commune de la grande Jeffrey-Nenga. Donc là, pour tous ceux qui... Là, c'est la chiffrine du mandat. Donc, chaque dernier samedi du mois, s'organise un marché qui est porté par l'association des femmes. Nous, on connaît la chiffrine. Donc, pourquoi marché Naté? Marché Naté, le Naté vient de la natte. Renouer, retisser, c'est-à-dire remettre la place à tout et à chacun. Donc, le marché a pour vocation de dire à tout et à chacun, vous avez, il y a de la place, venez vous asseoir et ensemble, celui qui a répondu à proposer, ben, quand il repartira, ben, il aura au moins la possibilité de mettre du pain pour ses enfants, parce que voilà, les conditions sont très difficiles aujourd'hui, et avec le grand chef, il a pensé qu'il faut qu'on réponde à des besoins de la société. Donc le marché, pour nous, est une plateforme sur laquelle on offre une opportunité à des familles nécessiteuses à moindre coût. Donc, le coût du stand aujourd'hui pour tout produit à vendre est de 500 francs. Donc, voilà. Donc, aujourd'hui, on est à celle du mois de mai qui est aujourd'hui spécial plante. Et pourquoi spécial plante? Parce que demain, en fait, la fête de celle que s'il n'était pas là, on ne serait pas tous aujourd'hui présents ici-bas. Donc, la maman. Donc, c'est, on dit fin des mères, mais on dit maman. S'il n'y a pas maman, je pense qu'il n'y a pas nom.
3: Parlez un peu de l'histoire de cet endroit. Vous êtes placé dans la commune du Mont-d'Or. Vous parlez de la chefferie. Comment est-ce que les chefferies s'organisent aussi dans cet espace pour accueillir plusieurs, on voit les visages qui sont là, c'est plusieurs communautés.
2: La vision du grand chef, à partir du moment où il nous dit à son conseil qu'il faut s'ouvrir aux autres, il dit aussi comment lier tradition et modernité. Le marché natté pour nous répond à ces deux visions, de cette vision qui pense, parce que nous sommes une chefferie en milieu urbain. Donc le fait d'être en milieu urbain, on a une population donnée. La commune du Mont-d'Or est tellement multiple de ça, les ethnies qui la composent. Nous on dit qu'ils ont leur place à venir s'asseoir avec nous autour de la table, proposer ce qu'ils pensent être valorisant pour eux. Il y a de la place pour toutes les ethnies qui aujourd'hui qui sont sur la commune du Mont-d'Or. Vous avez votre place. Vous pouvez demander à avoir une table pour mettre ce qu'ils pensent être la valeur de vos mains, la valeur de ce que vous savez faire. Donc voilà, à toute la population confondue du monde, cette plateforme, elle est pour tous. Elle n'est pas que pour nous, les gens de l'endroit. Elle est pour nous, nous et vous, ensemble. Si on parle de demain pour les générations futures, il est important de démontrer par des actes et non pas par des mots. Parce qu'on peut tous dire des choses. Tant qu'on ne fait pas quelque chose, tant qu'on ne le démontre pas, ben, le jeune, il va regarder, il va se dire, il parle de vivre ensemble, mais vivre chacun l'un à côté de l'autre. Mais on n'arrive pas à s'asseoir ensemble autour d'une table. Je pense qu'il est venu le moment de s'asseoir autour d'une table ensemble. Mais pas pour dire que je suis mieux que l'autre, mais ensemble, démontrer qu'il y a les vieux nous ont laissé cet héritage-là. Voilà le pivot sur lequel on avancera dans le temps. Et voilà, tous ceux qui ont envie de partager un moment, chaque fin de mois, vous avez le marché natté. Natté veut dire rattacher les liens, retisser des liens, renouer les liens. Venez, le marché est là pour vous.
3: Vous avez dit tout à l'heure, deuxième année, une première année, vous avez réfléchi sur le site et vous avez dit l'option mariage s'est écartée, mais par contre, le marché est beaucoup plus favorable, plus propice pour mieux partager.
2: Oui, on pense que c'est la plateforme la mieux parce que ça facilite à tout et à chacun de pouvoir y participer. Un mariage, ce sont que des clans entre eux. Donc, on reste à notre niveau. Donc, là, il a dit de s'ouvrir aux autres. La plateforme la mieux possible pour tout le monde, pour rendre plus agréable à tout et à chacun, plus libre à tout et à chacun. On a le marché. C'est pour ça qu'il s'appelle marché natté. C'est pour ça qu'il s'appelle marché natté. La natte que les vieux nous ont laissée. La natte qu'elle a dit, c'est là où tout se passe. La natte, elle permet à dormir dans la case. La natte, elle permet à s'asseoir dans la case. La natte permet de manger dans la maison. La natte permet de se reposer, de d'échanger l'un avec l'autre. Même si quand on n'est pas d'accord, la natte nous permet de s'asseoir. Elle permet, c'est ça le sens de la natte, donc de marcher natté.
3: L'organisation actuellement, plusieurs stands, vous avez parlé tout à l'heure du prix 500 francs. Comment est-ce que c'est organisé? Comment les gens ils s'organisent ici? Comment le site il est organisé pour...
2: Il y a une grande maison commune qui fait à peu près, on va dire, plus de 600 mètres carrés. Donc cette plateforme-là déjà peut accueillir tout ce qui est manuel. Donc, par contre, on a deux options. Il y a celui qui veut venir avec son chapiteau, avec sa table. La place, il y a de la place. Donc, on pose les chapiteaux et ou ceux qui veulent avoir une table à l'intérieur de la maison commune. Voilà, c'est libre choix à celui. Celui qui pense qu'il arrive avec tout son matos, il vient, il arrive avec son matos, il se pose, c'est 500 francs. C'est comme celui qui s'installe dans la salle, c'est 500 francs. Il n'y a pas un qui payera plus qu'un autre. Et tout produit confondu, vous venez, vous payez 500 francs.
3: D'accord. quelque chose qui est maintenant qui va rentrer dans les habitudes et ce rendez-vous mensuel, des améliorations, des projets que vous avez. Il y a les communes qui viennent de se mettre en place, les provinciales en cours. Quels sont les projets futurs de ce site-là et puis comment est-ce que vous vous projetez pour l'avenir?
2: Ben, je pense qu'on restera sur l'option marché. On restera sur cette plateforme marché parce qu'elle reste à la hauteur de tout, on va dire, d'une société confondue. C'est-à-dire, il n'y aura pas de... Nous, on restera sur... On ne voudra pas commencer à dire qu'il y a un qui va être plus qu'un autre. On offre cette plateforme pour dire, peu importe le niveau des uns et des autres, vous auriez toujours cette place-là. On évitera de passer à un autre stade. Parce que si on passe à un autre stade, on commence à donner une mise en place de réglementation et tout ça, on permettra plus à celui qui n'a pas les moyens. Donc, aujourd'hui, nous, on propose cette plateforme-là. On ne dit pas qu'il ne faut pas faire les choses en ring, ce n'est pas ce que je dis. C'est par contre, avec la conjoncture actuelle, nous permettons quelque part à aider nos institutions. Eux, ils vont aider à d'autres niveaux. Nous, on propose au niveau maison commune, au niveau de la chefferie, une plateforme publique qui accueille du public. On mettra en norme les choses au fur et à mesure. Notre souci demain, c'est de mettre les moyens de sécurité pour le site, pour que les gens, on a toutes les sécurités qu'il faut. On a déjà étudié ce qu'il faut mettre en place. Un EVRP, il viendra au fur et à mesure que on tend vers cette régularisation-là.
3: On voit à travers ce que vous faites, vous voulez transmettre, il y a une image que vous voulez véhiculer pour pouvoir promouvoir et valoriser aussi la commune, une partie de la commune.
2: Ben aujourd'hui, si on ne se met pas comme un acteur à côté de la commune et à côté des institutions, pourquoi toujours attendre que c'est que les institutions qui veulent le faire? Sinon, on peut proposer aussi une plateforme qui vient compléter ce que la commune demain va mettre en place. Ben, on gagne le pari d'aider tout et à chacun, de proposer pour que chacun y trouve son compte. S'ils veulent aller là où il y a les infrastructures publiques, c'est le choix de l'individu. Nous, au niveau de la chefferie, ben, on propose une plateforme publique qui est aussi pour recevoir du public, dans le sens où, quand ce n'est pas possible au niveau des infrastructures publiques, on va dire communales ou institutionnelles, ben, nous, au niveau de la chefferie, ben, on tend vers proposer une zone publique qui est en terre coutumière, mais qui accueille du public dans les normes qu'il faut. Donc, c'est ce que nous, on propose aujourd'hui. Et on s'inscrit, nous, dans l'économie sociale et solidaire.
3: Pour le mois prochain, il y a des événements que vous avez identifiés qu'il ne faudrait pas rater ici sur le site.
2: Oui, voilà. Une des choses qu'on a réfléchi avec la coordination du marché, c'est qu'à chaque marché, on met une thématique. Par exemple, ce marché-ci, c'est la thématique des plantes. Celle de juin, c'est la thématique de l'artisanat. Donc, tous ceux qui sont artisans, que vous savez faire avec vos mains, ou ce que vous savez, il y a de la place, c'est disponible. Donc, marché du mois de juin, enfin, le dernier samedi du mois de juin, c'est le thème, c'est l'artisanat.
3: Donc, venez avec tous vos produits, vous êtes artisan ou vous produisez, venez, n'hésitez pas à venir. Il y a des contacts, il y a des pages Facebook pour relayer vos messages.
2: Oui, donc sur le réseau Facebook, ben vous avez le marché Naté. Donc aujourd'hui, on remercie tous ceux aujourd'hui parce que quand on a commencé, on n'y pensait pas. On dépasse plus de 1500 followers aujourd'hui. Et nous, on a commencé qu'il y a... Allez, je vais dire, pour être modeste, on a commencé au mois de janvier. Donc aujourd'hui, voilà l'embarras dans lequel on dépasse. Merci à tous ceux aujourd'hui qui nous suivent. Et bienvenue à tous ceux demain qui pensent que le marché Naté est une plateforme là où vous vous sentez bien. Même sur les réseaux, si ça vous apaise, si ça vous aide, la manière de parler, le symbole de la natte, c'est renouer les liens, retisser les liens, nouer les liens. Donc voilà, c'est quand vous entendez natté, pensez que voilà, vous êtes attaché quelque part. On est tous quelque part liés, on est tous quelque part, voilà, parce qu'on est enfant de ce pays. Né ou pas né ici dans ce pays est le pays de tous.
3: Merci beaucoup pour ceux de Nouméa ou ceux du Mont d'Or qui vous déplacez dans la commune du Mont d'Or une fois qu'on a passé Saint-Louis. C'est juste après la tribu. On est dans la tribu de Saint-Louis, mais juste avant d'arriver à la coulée, il y a cette petite entrée-là. Il y a des panneaux qui signalent là-dessus. Donc, que ce soit ceux de Nouméa, que ce soit ceux du Mont d'Or, n'hésitez pas à venir. Un petit mot, nous sommes dans le pays d'Oubia Kapoumé pour dire un petit mot, pour saluer la maison ici au pays d'Oubia Kapoumé.
2: Ben, à tous ceux qui vivent sur cet espace-là, soyez les bienvenus, vivez tranquillement. Après, voilà, je pense qu'on a été bousculés, mais je pense que les valeurs humaines, elles doivent prendre le dessus. Là, voilà, respect mutuel des uns et des autres. C'est pas parce qu'il y a des exactions ou des comportements qui nous semblent aujourd'hui, il faut qu'on fasse attention. Et un message, attention à nos langages, parce que c'est nos langages qui nous déconstruit au lieu de construire. Donc souvent, on va se demander, ça vient d'où? Mais c'est parce que ça vient de notre langage. Et je pense que les vieux nous ont pas appris à... Ils ont appris aussi à... Avant de parler, je pense que c'est des fois mieux bien réfléchir avant de dire quoi que ce soit. C'est une fois qu'on a dit quelque chose, il y a un proverbe qui dit, c'est comme quand tu lances une parole, c'est comme les plumes d'un oiseau. Une fois que le vent le prend, tu peux plus recoller les plumes. Donc forcément, quand c'est très difficile après de recoller. Voilà, si c'est voilà le message que je peux passer à toute la population qui vit dans Toubia Kapoumé. Voilà, olé.
4: Bonjour, je m'appelle Ivana, je fais partie de l'association du marché de Poya. Donc aujourd'hui, nous vous proposons des mandarines, des tarots d'eau, des christophines sous le nom de chouchoute, bien sûr. Nous avons des oranges navelles, des pommianes, du piment, des stronques à saison. Nous avons aussi des produits transformés comme du sirop pommiane, sirop citron. Nous avons de l'achar pomme citerne. Ensuite, nous avons de la confiture de coco, sans oublier les bonbons coco à la vanille ou nature, ainsi que nos œufs frais, bien sûr, de notre poulailler, ainsi que le produit phare de chez nous, le saucisson de serre, bien sûr. Et nous avons aussi beaucoup de plantes, des pommes de terre, des citrouilles. Surtout, nous avons des crotons, des filots, des colombos, des coléus, un peu de tout, voilà. Et on est très content de participer au marché de Naté.
3: Comment vous avez fait pour connaître ce marché et puis comment vous êtes organisé?
4: En fin de compte, on avait notre une membre qui est sur Nouméa et elle a pris contact avec Sylvana et voilà. Et de là après, elle nous a inscrit et nous, comme nous descendons à chaque fois les derniers dimanches de chaque mois pour le centre culturel de Mar, donc ça nous permet aussi de venir le week-end travailler le samedi et le dimanche. Comme ça, on descend pas pour rien. J'ai vu le prix du gasoil et de l'essence, donc voilà.
3: S'il y a des choses à améliorer pour les élus, que ce soit des élus de la commune ou de la province, quels sont les pour pouvoir vous aider à mieux développer ce que vous faites? Qu'est-ce que vous leur demanderez?
4: Déjà, c'est vrai que c'est assez dur. Déjà, on n'y peut rien déjà pour le prix du gasoil, ça c'est sûr, et de l'essence. Mais ensuite, après, c'est surtout mettre à disposition des bâtiments. Comme là, déjà, on est très bien reçus. On est content parce que déjà, on est à l'ombre. D'habitude, on est sous les chapiteaux. Alors, quand il pleut ou quand il vente, le soleil pour les plantes. Alors que là, on est très bien installés. On n'a rien à dire. Au niveau des tables, d'habitude, nous avons des tables plus petites. Là, nous avons des grandes tables. On peut bien exposer, on peut s'étaler. Et surtout, j'adore parce qu'il y a de partout et on échange très, très bien. Ah ouais. Et surtout, on dit toujours que Saint-Louis a une mauvaise réputation. Mais là, pas du tout. Au contraire, on a des gens qui sont accueillants, donc on n'a rien à dire.
5: Honneur à vous, maman. Honneur à vous. Honneur à vous. Merci à vous. Sans vous, on n'existe pas. Grâce à vous, on existe. C'est vous qui faites qu'on est des hommes et des femmes, debout, pour dire qu'on existe dans un endroit. Voilà, merci à vous, les mamans. Voilà pour vous.
0: Voilà, un écho du marché Naté du côté de Saint-Louis ce week-end pour faire la transition avec l'intervention de Joël Casarerou qui lance un appel pour la mise en place d'un comité de salut public avant de passer à la deuxième partie avec Monsieur Édouard Léoni. Peut-être Édouard, un petit mot sur les propos qui ont été tenus par Monsieur Joël Casarerou et la faisabilité, l'importance de vous qui avez aussi une expertise sur les finances publiques, faut-il s'alarmer autant avec ce qui vient d'être dit et puis comment les gens doivent s'organiser auquel cas où si ça ne s'améliore pas, on a entendu quelques échos là sur les mamans qui se mobilisent déjà pour dire, quelles que soient les situations, il va falloir se mobiliser d'une manière ou d'une autre.
6: Oui, disons que bonjour Nouméa, bonjour la Nouvelle-Calédonie. Je reprendrai une citation d'Edgar Morin, un philosophe français qui vient juste de décéder, qui disait « À force de sacrifier l'essentiel à l'urgence, Nous oublions l'urgence de l'essentiel. Donc la politique publique, elle a pour enjeu de ramener une certaine harmonie entre dans l'économie et le politique. Et il est clair que les préventions qui avaient été faites dans les années 2010, 2012, 2015 sur l'obligation de réformer les structures économiques du pays et donc les finances publiques, elles n'ont pas été retenues. Et puis maintenant, comme on était déjà endetté en 2019 à hauteur de 90%, et que maintenant on est à 479%, bon, ben maintenant on est vraiment obligé de le faire. Et la question, c'est qu'on est tous ici à arriver au même constat. Les réformes sont indispensables, mais comme toutes les réformes, il y a des gagnants et des perdants. Et ceux qui tiennent le système, ils n'ont pas envie de perdre leur marge, leur profit, etc. Et le souci, il est là. Hein, c'est essayer de retrouver un certain équilibre pour réduire en tout cas les inégalités. Pour le nickel, j'indiquerai que l'Indonésie, parce que là on va commencer par l'actualité et en particulier sur l'Indonésie, et ensuite terminer par la situation des deux usines, Premier Resources et KNS. Sur l'Indonésie, il y a depuis 3 mois, l'Indonésie nous sort une législation mois par mois, et par exemple en mars, ils sortent une législation où ils baissent les quotas de production de minerais. Ça passe de 379 millions de tonnes humides à 260 millions de tonnes humides pour toutes les usines en Indonésie. En clair, il leur manque 119 millions de tonnes.
0: Placez-nous le contexte, parce que nous sommes en train de faire, on est en train de transitionner, on parlait des difficultés du pays, et vous dites, au niveau du nickel, il y a une perspective que vous dites, la situation au niveau régional, il y a des choses qui pourraient être faites pour pouvoir sauver.
6: L'Indonésie a besoin de 119 millions de tonnes. Là, il y a un marché. Bon, à titre indicatif, le maximum qu'on exporte, ça a été 6 millions de tonnes humides. Là, eux, ils ont besoin de 119 millions de tonnes par an. Hein, c'est ce qui montre bien qu'il y a un marché. Hein. C'est à nous ensuite à signer des partenariats avec l'Indonésie pour avoir des contreparties intéressantes contre la vente ou l'approvisionnement de nickel. On peut penser par exemple à du profit sharing, c'est-à-dire une partie du bénéfice retiré de l'usine en question.
0: Donc véritable opportunité donc.
6: Totalement, totalement. Le deuxième élément, c'est que eux ont compris qu'il fallait préserver leurs réserves. Donc ils ont suspendu 34 permis d'exploitation en avril-mai. Ensuite, en mai, Danantara, c'est le fonds souverain de l'Indonésie, souhaite acheter les parts des Ramed dans Wedawe, qui est la plus grande usine au monde. Et donc la répartition, en gros, elle est comme ça. Le groupe chinois Tsingshan détient 51,3%, et Ramed 37,8%, et Antam 10%. Donc en fait, Danantara, en achetant les parts des Ramed, passerait à... plus Antam, l'Indonésie passerait à 47,8%, et donc il serait les seuls partenaires face à Tsingshan. L'information suivante, parce que là on a bien compris qu'il en manque 119 millions de tonnes, le 21 mai, ils ont signé un accord d'OPEP. Hein, OPEP, c'est un OPEP, hein, c'est entre l'Indonésie et les Philippines. C'est tellement vrai que le ministre de l'économie et des finances indonésien, M. Erlangga Hartarto, était présent lors de cette signature entre des associations de mineurs et des associations de sidérurgistes. À eux deux, ces deux pays contrôleraient 73,6% de la production mondiale de nickel en 2025, ce qui veut dire que mon idée en 2014, elle est plus que vérifiée. Maintenant, la question, c'est de savoir si nos élus vont passer à l'acte. Est-ce qu'ils vont les rejoindre ou pas? Depuis 2014, hein, on est en 2026, donc ça fait 12 ans qu'ils ne bougent pas. Hein.
0: Mais c'est-à-dire ce que vous dites là, vous reposez sur la table en disant que les difficultés que nous traversons, il y a cette opportunité-là quant à notre richesse. Et maintenant, c'est comment, quelles seraient les actions qu'il faudrait mettre en place pour pouvoir saisir cette opportunité-là en termes d'organisation dans nos 3 sites?
6: Eh bien, disons que les opportunités, elles sont là, mais il faut les prendre. Hein, c'est un peu comme ce que disait M. Casarero. On sait ce qu'il faut faire, mais il faut le faire. On sait. Là, par exemple, il y a deux exemples récents. C'est le partenariat qui a été signé entre la société locale VPI et le groupe américain Mineral Tech. C'est-à-dire qu'on traiterait sur place en Nouvelle-Calédonie, donc on produirait de la valeur ajoutée. C'est bien la fondation d'une nouvelle logique économique. Il y a 25 millions de tonnes de scories à Donyambo. Donc, ils étaient jusqu'à présent, depuis 3 ans, sur la phase 1, c'est-à-dire que la société VPI récupérait, stockait, criplait et raffinait les scories de la SLN à Donyambo, et puis les exportait vers Mineral Tech. pour le transformer en un produit qui s'appelle l'Emerald Blast. Maintenant, ils sont en phase 2. Ils vont faire l'usine sur place. Donc c'est intéressant parce que là, pour un investissement total qui est relativement simple, hein, c'est 546 millions CFP, il y a un soutien public à hauteur de 53%. C'est-à-dire que déjà, le pouvoir public, par de la défiscalisation locale et nationale, a déjà une part importante dans ce sujet. Et la question, c'est que la société américaine, Mineraltech, elle souhaite conserver l'exclusivité de la commercialisation. Elle a en tous un sujet qui est la nouveauté de l'Indonésie. Ils viennent de décider récemment de contrôler la commercialisation de toutes les usines de nickel en Indonésie. Mmh. Pourquoi, d'après vous ?
0: Mmh. Donc, en fait, il y a intérêt de non seulement d'être producteur, mais de maîtriser, d'être aussi sur la place.
6: Eh bien, pendant 34 ans, ils ont découvert quelque chose que pendant 30 ans, de contrôler la commercialisation de toutes les usines de nickel en Indonésie. Mmh. Pourquoi, d'après vous ?
0: Mmh. Donc, en fait, il y a intérêt de non seulement d'être producteur, mais de maîtriser, d'être aussi sur la place.
6: Eh bien, pendant 34 ans, ils ont découvert quelque chose que pendant 34 ans, leur exportation...

0: est pris en dessous de leur valeur réelle sur le marché. C'est des éléments qui ont été confirmés par un organisme qui s'appelle Next Indonesian Center à partir de données de l'ONU, hein, UN Controlled. Et le président Prabowo Subianto a repris ces chiffres au Parlement indonésien et il a indiqué que la perte qui avait été subie par l'Indonésie pendant 34 ans, ça s'élève à combien d'après vous?
1: Donc je suis en train de dire, j'anticipe, il me dit, l'exercice, ça va être demander la même chose de notre production, de ce qu'on a exporté.
0: Ils ont perdu 908 milliards de dollars. 908 milliards de dollars. Milliards de dollars. Hein. Et le ministre des Finances, Bubaya Yudi Sadewa, a déployé donc un système pour contrôler où est-ce qu'ils ont perdu cet argent-là. Et en fait, il y avait des navires, des cargaisons qui livraient des marchandises à l'extérieur. Et il y a eu une sous-déclaration de prix de 57%.
1: Donc ça veut dire que nous avons connu aussi cette même...
0: Donc c'est les questions qu'il faut poser aux instances. Mais en tout cas, il est clair qu'l'Académie a pour devoir de mieux maîtriser ses exportations, c'est clair. Hein. Mmh. Ensuite, quand on regarde la situation des usines, on sait qu'au niveau des usines, qu'est-ce qui s'est passé en mars? En mars, la province sud a demandé au Congrès de lui donner l'autorisation parce qu'en fait, ils étaient en négociation avec un repreneur qui s'appelle donc New Battery Metal, un groupe de quel pays?
1: Yes.
0: Non. Qatari. Et ils étaient en négociation et la proposition devait expirer à la fin mars. Et donc le texte du Congrès a accordé l'autorisation à ce groupe d'avoir accès aux réserves métallurgiques de l'usine de première ressource. Parce que, comme toujours, c'est des négociations. Hein, c'était un des éléments de négociation. Donc le Congrès a accordé ça. Sauf que là, il n'y a toujours pas de décision en fait. Pourquoi il n'y a pas de décision d'après vous?
1: Mais il y avait des contreparties qui étaient demandées par le repreneur potentiel, qui n'arrangeait pas en fait.
0: Comme toujours, il n'y avait pas que ça comme élément de négociation. Il y avait la prise en charge du passif. Il y a une subvention de 20 milliards. De l'État, notamment. Un prêt de 24 milliards destiné au financement des dépenses d'investissement. L'abandon d'une partie de la dette vis-à-vis de l'État estimée à plus de 65 milliards. Et puis, naturellement, une aide de 4 milliards pour le décalage du prix de l'électricité entre l'Indonésie et la Nouvelle-Calédonie. Vous savez quel est ce décalage, justement, en termes d'électricité?
1: Non, j'ai pas le...
0: Alors, je vais vous donner les chiffres. Selon le rapport de l'Inspection générale des finances de 2023, le coût de l'électricité pour première ressource... Alors, c'était et de 220 euros le mégawattheure. Hein. En Indonésie, c'est 95 dollars le mégawattheure, soit deux fois moins. Donc là, on a un problème. Hein, les usines, et on a un deuxième problème, naturellement, c'est le coût de travail par employé. En Indonésie, un employé coûte 15 000 dollars par an, alors que le coût du travail en Nouvelle-Calédonie, pour première ressource, c'était l'exemple, 71 000 dollars. Soit près de 4 à 5 fois plus. Donc là, on est confronté à des éléments structurels. Pour ça que, comme on le dit souvent, c'est plus de la politique. Hein, c'est des éléments de gestion qu'il faut résoudre le plus tôt possible. Et quand on regarde ça, donc NBM demande 4 milliards pour ça. Le temps que le pacte de refondation avec l'État se mette en place. Et ensuite, naturellement, comme on vous l'a dit auparavant, le droit d'exporter 2 à 3 millions de tonnes humides issues des réserves de Goro. Et le dernier élément, l'abandon de la mondialisation. C'est les loyers qui sont accordés donc aux populations locales. Tous ces éléments-là sont naturellement ont fait l'objet de négociations assez ardues entre la province sud et le repreneur. Quoi qu'il en soit, qu'est-ce qui va décider vraiment, d'après vous?
1: Ce qui va se décider vraiment, puisque nous assistons à ce qui est actuellement en cours sur le pacte de refondation, on est tiraillé entre c'est la politique qui commande ou c'est l'économie qui va commander.
0: Disons que la question, elle est assez d'abord financière. Hein. Quels sont les obstacles principaux à la bancabilité? Pourquoi des investisseurs privés mettraient de l'argent en Nouvelle-Calédonie? Quels sont les éléments qui bloquent en fait la bancabilité? Hein. Le premier élément, c'est l'instabilité politique. L'instabilité politique et risque pays élevé.

0: Hein, c'est un nouvel cahier classé dans cette catégorie-là. Deuxièmement, élément, ce que je vous disais auparavant, c'est les coûts de production structurellement non compétitifs. Et le troisièmement, c'est le risque géopolitique et de fragmentation des chaînes d'approvisionnement vis-à-vis principalement de la Chine. En résumé, on a un taux de bancabilité, c'est-à-dire que c'est le fait, est-ce que les banques vont nous prêter de l'argent pour produire, en fait? On a on a une bancabilité qui est très faible, en fait, en 2026. Les projets survivent grâce au soutien public français massif. Hein. Alors, il y a l'État, il y a les DSDI, c'est des titres particuliers qui peuvent se transformer, c'est des aides, en fait, qui se transforment en part de bilan. Et puis, il y a la banque AFD qui est là. Mais ça attire peu de capitaux privés. Et, en tout cas, ça pose des questions en termes de compétitivité. Et donc là, qu'est-ce qu'on peut faire, d'après vous?
1: C'est-à-dire, en fait, la description que vous êtes en train de poser, c'est une réflexion au niveau économique. Mais ce que propose, en tous les cas, la grosse majorité des populations, c'est dire, au niveau politique, puisque c'est la politique qui doit diriger demain, c'est qu'il y a une, on est vraiment, quand je le disais tout à l'heure, c'est que c'est la politique qui va gérer, qui va décider. On est sur ce débat-là. On va être conduit par tout ce qui est argument économique, ou c'est la politique qui va, en espèce, c'est la souveraineté politique qui va diriger le monde économique, ou c'est le politique qui va...
0: Donc, quand je vous disais, le premier élément, c'est la stabilité politique qu'on doit retrouver. Et de tous les éléments de négociation que NBM a réalisé avec la province sud, c'est le dernier élément. C'est la stabilité politique. Et cette stabilité politique, elle est censée arriver le 28 juin. Là, on verra quelle majorité dirigera donc la province sud, et puis naturellement au Congrès, et puis au gouvernement. Maintenant, on a vu l'élément. Tous ces éléments sur Premier Ressource. Le deuxième élément, maintenant, on va parler de qui? On va parler de KNS. KNS, c'est qui son repreneur, monsieur Kaizé?
1: Ben, on a tous les Asiatiques, là, qui sont en train de... C'est-à-dire, c'est depuis, il y avait Korea Zinc, mais qu'on n'avait pas entendu les indépendantes et les nationalistes à l'époque. Maintenant, c'est qu'il y a une opportunité. Du moins, en tous les cas, c'est l'Europe qui est en train de frapper à la porte en disant que nous pouvons être nous situer sur un partenariat stratégique. Donc, en tous les cas, c'est ce que nous lisons dans l'actualité.
0: Ok. Donc, on a un groupe financier qatari pour le sud, pour Premier Ressource, et pour le nord, pour KNS, on a un industriel chinois qui s'appelle Legend. Legend Resources, c'est un acteur chinois spécialisé dans le nickel, actif dans la transformation, notamment HPAL, High Pressure Acid Leach, et l'intégration verticale des chaînes de valeur batterie. Donc là, on est dans le sujet, hein, le nickel batterie, et il fait partie des entreprises chinoises qui ont massivement investi en Indonésie. Et là, on voit le lien avec l'Indonésie, pour produire du nickel à bas coût et approvisionner le marché des batteries EV, enfin, électriques. Donc là, en Nouvelle-Calédonie, donc Legend a soumis une offre formelle, elle aussi en mars, hein, tout arrive en même temps, pour reprendre la part de Glencore, 49% de KNS. Et le souci, c'est qu'actuellement, l'usine du Nord à Maputo est actuellement en veille froide, hein, depuis 2024. Donc, ça fait 2 ans, quoi. Cette offre, elle est en cours d'examen par la SMSP, et qui en détient 51% par la province Nord, et Glencore, et donc l'usine est à ce stade-là le principal candidat sérieux. Alors, quels sont les objectifs de Legend, d'après vous?
1: Donc, la ramification, du moins, la route de la soie de la Chine continue.
0: C'est vrai.
1: En train de déployer. Et puis, tranquillement, avec ce qui se passe en Iran, avec les États-Unis, la Chine continue à étendre ces zones d'influence, en fait.
0: Ben, disons que là, c'est là qu'on retrouve, en fait, l'intérêt du nickel calédonien. C'est qu'en fait, la stratégie de Legend s'inscrit dans une logique chinoise classique d'approvisionnement sécurisé en matières premières. L'Union européenne est en train de s'intéresser à cet objectif. Donc, c'est l'accès à des ressources de qualité. Le massif de Koniambo dispose d'un minerai latéritique de haute teneur, adapté à différents procédés. Donc, là, enfin, on retrouve les qualités du pays. Deuxième élément, c'est l'intégration verticale. C'est-à-dire, la Chine veut contrôler une partie de la chaîne, extraction, transformation, pour réduire sa dépendance aux fluctuations de prix, et aux intermédiaires. Et le troisième élément, c'est la diversification géographique. Jusqu'à présent, ils investissaient en Indonésie. Maintenant, ils veulent investir en Nouvelle-Calédonie. Et enfin, c'est le positionnement bas coût. Parce qu'en fait, Lijun, et c'est cette société chinoise, elle maîtrise les technologies. Elle est un peu comme Korea Zhang. Elle maîtrise la technologie HPAL. Elle est moins énergivore que la pyrométallurgie calédonienne historique. Et donc, elle pourrait privilégier l'export d'abord de minerais bruts le temps que l'usine produise. D'où sa demande sans doute d'accès aussi aux réserves métallurgiques. Et là, c'est la province Nord qui doit répondre. L'avantage pour Lijun en Nouvelle-Calédonie, c'est l'accès à un actif stratégique avec des réserves importantes, un potentiel de synergie avec des opérations asiatiques, export de minerais par exemple. Et puis aussi, ils auraient une image d'acteur salvateur pour la province Nord. Ils sauveraient la province Nord. Et ça veut dire aussi que Lijun comme le NBM pour le Sud, ils ont des défis à relever. Le premier défi, c'est est-ce qu'il y aura une opposition, parce que là, c'est la première fois qu'un groupe chinois rentre en Nouvelle-Calédonie. Il y a des risques de blocage, des vétos français sur investissement, on ne sait pas. En tout cas, il faudra régler la chose. Il y a des coûts élevés pour Lijun. La pyrométallurgie de Colombo est énergivore et peu compétitive. Lijun pourrait préférer mettre, par exemple, une usine en mode care and maintenance pour l'instant, le temps de rénover en tout cas l'outil de production. Et puis, comme pour NBM, il faudra que cette usine, ce repreneur, obtienne un accord qui l'approbation de tout le monde. C'est-à-dire la province, l'État, les populations locales, les fournisseurs. Et ça, c'est un vrai enjeu. C'est pas simple.
1: C'est à un moment donné, la question qui est posée aux Calédoniens, c'est qu'à un moment donné, en termes de modèle, parce qu'en fait, il s'agit de modèle, c'est dire quel est le modèle où les intérêts, un, de ceux qui viennent investir et les intérêts locaux, on se retrouve, c'est-à-dire, est-ce qu'on peut encore raisonner en termes de 50-50, est-ce qu'on peut encore raisonner gagnant-gagnant, ou est-ce qu'il faudra se soumettre à des impératifs en disant, c'est lui qui vient investir, qui doit rapatrier, gagner le plus, quoi. Donc, en fait, ça va être le débat en disant, ok, tu peux venir investir, mais quel sera le retour retour?
0: C'est une vraie question, parce que NBM comme Lijun, ils voudront contrôler la majorité du capital social. Par exemple, on entend sur NBM qu'ils veulent contrôler 70% de l'usine de première ressource. Pour Lijun, ça va être pareil. La question, est-ce qu'on va laisser un investissement direct étranger prendre le contrôle d'une usine et des mines autour? Là, l'Indonésie, elle a déjà répondu, elle a mis en place une législation pour adapter ça. En Indonésie, au bout de 15 ans d'activité de l'usine et les mines reviennent au patrimoine de la principale société locale qui s'appelle Antam. Est-ce qu'il faut réfléchir à ce type d'hypothèse? C'est pas moi qui le dis, mais en tout cas, il y a des propositions là-dessus. Pour revenir, en tout cas, il y a des opportunités à le faire. À partir du 28 juin, les nouveaux exécutifs politiques seront là, pourront donc négocier avec à la fois le groupe qatari qui est financier et le groupe industriel qui est chinois. Il faut espérer que à ce moment-là, c'est-à-dire qu'après le 28 juin, les négociations repartent et que les deux repreneurs rentrent en Nouvelle-Calédonie, naturellement avec l'autorisation de l'État.
1: Il n'y a pas eu une influence de la victoire du PSG, des Qataris, là, de la Coupe du Monde, la Coupe d'Europe. Est-ce qu'il y a une, à un moment donné, est-ce que cette vague de victoire des Qataris à Paris, est-ce qu'à un moment donné, ça va se jouer au niveau des négociations du repreneur à l'usine du Sud?
0: Donc, c'est des vraies questions qui se posent non seulement au niveau des usines, mais pour des projets plus modestes. On le voit pour VPI, avec le groupe Mineraltech américain. Là, on commence à se rendre compte qu'aussi que la Calédonie est intéressante pour les États-Unis aussi. Et pour un dernier exemple d'intérêt des Américains, c'est le projet Georges Montagnat, avec un

0: la procédure n'est pas terminée. Le texte peut retourner au Sénat. Le gouvernement peut l'abandonner, que ça passe aussi par le résultat des urnes qui vont sortir. Et ça aussi, c'est les enjeux. Les enjeux derrière cette échéance démocratique qui est très importante. Toutes les élections qui se sont tenues se sont faites à l'intérieur des accords, différents accords qui sont passés. C'est la première fois qu'une élection provinciale se tient alors qu'un accord n'a pas été trouvé. Et c'est ça la donne qui change. Important que tout le monde puisse prendre conscience des enjeux importants et capitaux pour l'avenir de notre pays.
1: Et enfin, donc, Juanito Wamitan, tête de liste de Kanaky pour tous en province sud, a conclu cette présentation. Je propose de l'écouter.
2: On a d'abord passé le stade de l'Union calédonienne. Donc, il y a eu des discussions qui sont faites au niveau de l'Union calédonienne. Les structures portent les candidatures. Elles sont ensuite soumises à une commission d'investiture et ensuite on les valide dans le cadre d'un comité directeur de l'Union calédonienne. Ensuite, la candidature est emmenée au niveau du FLNKS et les débats se poursuivent. Et à l'issue, le choix est fait. Donc voilà comment le process est posé.
3: Mais il y a une volonté de rajeunissement, de changement.
2: Effectivement, il y a une volonté de passation du relais. Donc on a nos anciens qui sont là pour nous accompagner dans la démarche. Et il y a une réponse aussi qui est apportée par la population qui sollicite ce renouvellement, cette régénération de la classe politique. Donc c'est l'ambition qui est celle du FLNKS de passer le bâton à la nouvelle génération, mais tout en maintenant et en préservant celles et ceux qui ont conduit le combat depuis ces 40 dernières années.
4: C'est une liste unitaire, toutes les composantes du FLNKS. Mais pourquoi la présenter comme une liste unitaire?
2: Parce qu'on est allé au-delà. On a des personnes de la société civile qui sont sur cette liste. On a l'UPK avec nous. On est sorti du champ du FLNKS et rien n'était joué. C'est pas parce que nous sommes au sein d'un front de libération que les uns et les autres n'ont pas des ambitions. D'ailleurs, ça va être le marqueur qui va être posé dans le Nord et les îles. Chacun pourra tirer comme historiquement, comme il l'est fait habituellement. Mais nous avons voulu, nous, dans le Sud, réaffirmer l'unité, tout comme on l'a fait en 2019 pour les élections provinciales. Donc nous avons voulu réaffirmer cette unité avec une notion d'ouverture et avec celles et ceux qui veulent venir avec nous pour mettre en œuvre notre programme au sein de cette institution qu'est la province.
4: Est-ce que c'est une déception pour vous de ne pas avoir pu élargir plus? On pense évidemment à l'UNI ou au MIS.
2: Nous avons tenu les discussions, les débats ont été faits, certains ont des ambitions, d'autres ont des difficultés à bouger leur ligne. Et au bout d'un moment, il faut qu'on parte sur le terrain, qu'il faut qu'on fasse campagne et on n'est plus en mesure d'attendre. Parce que les enjeux sont très importants pour nous et il est nécessaire pour le front de pouvoir partir en temps et en heure pour pouvoir atteindre ces objectifs. Il faut aussi penser sérieusement à la manière dont les personnes votent. Pour passer aujourd'hui les 5% des inscrits, pour pouvoir participer à la distribution des responsabilités de la province sud, il faut faire plus de 6300 voix. Nous, le FLNKS, quoi qu'on en dise, on passe la barre des 6300 voix. Se pose la question de savoir si celles et ceux qui souhaitent partir tout seuls pourront arriver à faire les 6300 voix. Donc moi j'appelle aujourd'hui, et nous appelons nous, avec cette liste Kanaky pour tous, à ce que les électeurs puissent réfléchir sérieusement au choix qu'ils feront le 28 juin prochain.
1: Voilà donc pour cette présentation de la liste Kanaky pour tous, la liste FLNKS en province sud avec comme slogan « Un pays, un peuple, un avenir commun ». Et le message de la liste Kanaky pour tous, la province sud doit revenir. La province sud doit revenir, une collectivité de protection, de justice sociale et de proximité. Investir est nécessaire, mais sans protéger les familles et garantir l'accès aux droits essentiels, il ne peut y avoir de politique publique équilibrée.
5: Chaque 1er juin, nous célébrons les parents du monde entier à l'occasion de la journée mondiale qui leur est dédiée. Cette journée est l'occasion d'informer les populations, d'organiser mobilisation et sensibilisation.

0: Sur le thème de la parentalité, sur l'importance des parents dans le développement des enfants. En reconnaissant les sacrifices et les efforts quotidiens des parents, cette journée promeut aussi l'idée que le soutien aux parents est essentiel pour la création d'un environnement familial sain et sécurisant pour les enfants. Mettre à l'honneur les parents du monde entier. La responsabilité première des parents a toujours été de prendre soin des enfants, de les protéger et d'assurer le développement harmonieux de leur personnalité. La famille doit garantir un climat de bonheur, d'amour et de compréhension pour permettre aux enfants de mieux grandir et affronter l'avenir. Cette journée mondiale rend hommage au dévouement des parents, à leur engagement et à leur sacrifice pour assurer l'avenir de leurs enfants en ce jour du 1er juin, journée mondiale des parents. Les familles, les parents et les personnes qui s'occupent des enfants jouent un rôle central dans le bien-être et le développement des enfants. Ils offrent aux enfants et aux adolescents une identité, de l'amour, des soins, des services et une protection, ainsi qu'une sécurité et une stabilité économique. Conformément à l'esprit de la Convention relative aux droits de l'enfant, le soutien aux familles et aux parents est de plus en plus reconnu comme un élément important des politiques sociales nationales et des programmes d'investissement social visant à réduire la pauvreté, à diminuer les inégalités, à promouvoir le bien-être des parents et des enfants. La Journée mondiale des parents de 2026 sera célébrée sous le thème « Ensemble pour les parents ». Qu'est-ce qu'être parent ? Être parent implique une multitude de responsabilités et de défis quotidiens. Les parents sont les premiers éducateurs et protecteurs de leurs enfants. Ils veillent à leur bien-être physique, émotionnel et mental. Ils doivent fournir un environnement sûr et aimant, répondre aux besoins de base tels que la nourriture, le logement et l'éducation, et inculquer des valeurs et des normes sociales. Les défis du quotidien peuvent être multiples, gestes de comportement, équilibre entre le travail et la vie familiale. Au fil du temps, les rôles et les attentes des parents ont considérablement évolué. Autrefois, les rôles parentaux étaient souvent strictement définis par le genre, avec les mères s'occupant principalement des soins à domicile et les pères pourvoyant aux besoins financiers. Aujourd'hui, ces rôles sont devenus plus flexibles, les deux parents partageant généralement les responsabilités domestiques et professionnelles. Les attentes envers les parents ont également augmenté, incluant la pression de réussir à équilibrer carrière, éducation et engagement communauté. Chaque 1er juin, la Journée mondiale des parents nous rappelle l'importance fondamentale du rôle des parents dans la vie des enfants, mais aussi dans la société tout entière. Famille saisit cette occasion pour saluer leur engagement quotidien, leur dévouement silencieux et leur rôle central dans la vie familiale. Les parents sont bien plus que des pourvoyeurs de soins ou de ressources. Ils sont les premiers repères, les premiers soutiens, les premiers à transmettre des valeurs, des habitudes et des savoir-faire. À travers leurs choix, leur présence et leur amour, ils contribuent à l'équilibre affectif et à l'épanouissement de leurs enfants. Avant même l'école, l'éducation commence dans le foyer. C'est la maison, c'est à la maison que l'on apprend les règles de vie, le respect des autres, la gestion des émotions, la solidarité. Les parents sont les premiers éducateurs, ceux qui donnent les bases de la vie en société et qui posent les fondations de la réussite de chaque enfant. Être parent, c'est une responsabilité de tous les jours qui demande du temps, de l'énergie, de la patience. C'est un engagement constant, fait de joie, de défis et de remise en question. Leur rôle est irremplaçable parce que soutenir les parents, c'est aussi soutenir la famille tout entière et avec elle l'avenir de la société. La responsabilité première des parents a toujours été de prendre soin des enfants, de les protéger, d'assurer leur développement harmonieux de leurs responsabilités. La famille doit garantir un climat de bonheur, d'amour et de compréhension pour permettre aux enfants de mieux grandir et d'affronter l'avenir. Et enfin, actualité dans le Pacifique, le ministre des Douanes néo-zélandaise affirme que le Pacifique ne peut pas se débarrasser du crime organisé par des arrestations. Des précisions avec John Natonga.
1: Le ministre des Douanes néo-zélandais affirme que le Pacifique ne peut pas se débarrasser du crime organisé uniquement par des arrestations. Le développement économique et le renforcement des frontières doivent faire partie intégrante de la réponse de la région à la criminalité transnationale, selon le ministre des Douanes néo-zélandais. Casey Costello, qui est également ministre délégué à la police, affirme que les pays du Pacifique ne peuvent pas résoudre le problème du crime organisé qui frappe la région uniquement par la répression. Elle a récemment participé au premier sommet du Pacifique sur la criminalité transnationale au Fidji, auquel ont participé des ministres de la police, des commissaires et des responsables qui ont discuté du trafic de drogue, du trafic d'êtres humains et du crime organisé. Elle affirme que le sommet a démontré une compréhension commune du fait que le Pacifique a besoin de plus que de simples forces de l'ordre pour empêcher les groupes criminels organisés de gagner du terrain. Ce n'est pas en réprimant la population que nous allons régler ce problème, a déclaré Costello à Pacific Morning. Il faut une meilleure législation, un meilleur soutien, de meilleures interventions, un renforcement de nos frontières, tous ces éléments. Costello affirme que le message de la Nouvelle-Zélande au sommet était que la criminalité organisée devait être combattue par l'ensemble des agences gouvernementales et pas seulement par la police. Elle affirme que les services de santé, d'immigration, des douanes, de recouvrement des recettes et le système judiciaire doivent tous collaborer. Tous ces éléments doivent travailler de concert pour être efficaces, a-t-elle déclaré. Le sommet s'est tenu dans un contexte d'inquiétude croissante quant à l'utilisation du Pacifique comme point de transit pour les drogues illicites, ainsi que face au risque de voir le crime organisé s'enraciner davantage dans les communautés locales. Costello a déclaré que les Fidji aient parlé ouvertement des conséquences auxquelles elles sont déjà confrontées, notamment les problèmes de santé liés à la drogue et les préoccupations liées au VIH. Nous connaissons les Fidji et nous avons été très impressionné par la façon dont ils ont abordé leurs problèmes, notamment les défis posés par le VIH, explique-t-elle. Ils ont vraiment accepté de montrer ce qui se passe quant à la situation dégénère. Mais Costello a déclaré que la région a encore le temps d'agir et de redresser la situation. Elle ajoute que le développement économique doit également faire partie intégrante de la réponse sécuritaire du Pacifique. Costello affirme que l'argent du crime organisé peut exploiter les personnes et les communautés en situation de précarité financière. Lorsque les économies sont en grande difficulté et que les gens sont financièrement très vulnérables, la question de la corruption doit être abordée car il s'agit de sommes considérables qui peuvent être une source de distraction importante, a-t-elle déclaré. Elle affirme que le renforcement des économies du Pacifique était un moyen de réduire cette vulnérabilité. Le développement économique dans la région Pacifique sera un outil crucial pour lutter contre cet environnement, a déclaré Costello. Nous ne parlons donc pas toujours de négatif. Quels sont donc les aspects positifs que nous pouvons apporter pour soutenir le Pacifique? Le commissaire de police néo-zélandais Richard Chamber, qui assiste également au sommet, affirme que le crime organisé n'est pas seulement un problème du Pacifique, mais un problème mondial. Il a déclaré que les réseaux criminels exploiteraient les communautés partout où ils verraient une opportunité. Les réseaux criminels organisés ne manqueront aucune occasion d'exploiter nos pays et nos communautés, déclare Chamber. Le crime organisé sape l'intégrité et les valeurs de nos pays. Chamber a déclaré que la drogue ne représente qu'une partie de la menace. Il a indiqué que les groupes criminels organisés organisée cible également le trafic d'êtres humains, les armes à feu, les crimes contre les enfants, la pollution, la faune sauvage, la pêche et les minéraux. Ils cibleront tout ce qui peut leur apporter un dollar, a-t-il déclaré. Chamber a déclaré que la Nouvelle-Zélande contribue à rapprocher la riposte des sources du trafic de drogue. Il indique que la police néo-zélandaise établit un poste à Bogota, en Colombie, et soutient également une équipe d'enquête conjointe internationale basée sur place. Ce travail est mené en collaboration avec les douanes néo-zélandaises, la police fédérale australienne et la force frontalière australienne.
0: Mesdames, Messieurs, c'est la fin de notre journal. Merci de m'avoir prêté attention et passez une excellente soirée, toujours en compagnie de la RDK.

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1: Bonjour Kanaki et merci d'être avec nous pour notre édition de la mi-journée. Bienvenue à celles et ceux qui viennent de se caler sur la RDK. Bienvenue à vous. Nous parlerons de politique dans notre édition et également en d'autres sujets d'actualité. Mais d'abord, la politique, vous le savez, dans moins d'un mois, nous aurons les provinciales le 28 juin. Le PLENCAES a présenté sa liste dans le sud dans un point de presse ce matin qui vient juste de s'achever. Nous y reviendrons plus tard dans nos prochaines éditions sur ce sujet. Mais nous allons commencer avec le Nord. Pascal Sawa confirme sur nos ondes tirer la liste de l'UCFNKS et nationaliste. Je propose d'entendre cet entretien que nous avons réalisé avec Pascal Sawa ce matin. Monsieur Pascal Sawa, bonjour, merci de répondre à nos questions. En ce lundi, donc 1er juin, nous le savons, donc la campagne électorale est lancée et bien sûr, les provinciales vont se dérouler le 28 juin prochain. Donc vous allez être le candidat de l'Union calédonienne en province nord, vous confirmez?
2: Oui, c'est ça, je confirme, comme je l'ai confirmé la semaine dernière, hein, que je suis le candidat pour... la liste Union calédonienne et FLNKS nationaliste dans le Nord. Les discussions, elles ont avancé. Hein, donc, comme indiqué précédemment, on avait tenu notre comité directeur à Moindou. Ensuite, on a fait des rencontres avec les autres hein, composantes du FLNKS afin de pouvoir trouver des options hein, pour les élections du 28 juin.
1: Maintenant, que faut-il dire? La bataille va être très forte sur la province nord parce que conquérir la province nord pour

0: Pour l'Union calédonienne, est-ce que c'est un challenge ou c'est une continuité du travail que vous effectuez dans l'ensemble du pays?
1: On va dire que c'est plutôt un challenge, parce que ça fait un moment que l'Union calédonienne a perdu la gouvernance de la province nord. Depuis Léopold Jorédier, l'Union calédonienne n'a plus été aux commandes de l'institution provinciale. Donc l'idée, c'est bien de reprendre l'institution. Pour pouvoir mettre en place nos politiques publiques et pour pouvoir redynamiser l'institution.
0: Tout à l'heure, vous avez parlé de nationalisme, donc ça veut dire que la liste que vous allez conduire est ouverte à d'autres groupes de pression du FNKS?
1: Oui, elle est ouverte. Le souhait et l'ambition, c'est de faire une liste unitaire. Donc il y a la démarche unitaire qui est en place au niveau du FLNKS. Donc c'est ce qu'on s'était dit le week-end d'avant au bureau politique élargi du FLNKS. Et puis en ce moment, on travaille sur une liste unitaire avec les autres groupes de pression du Front. Donc il y a eu des rencontres qui se sont tenues. Les rencontres ont été constructives. Donc maintenant, on continue les rencontres pour essayer de trouver les voies et les moyens pour finaliser tout ça rapidement.
0: Donc entre aujourd'hui et le 8 juin, vous pensez être à l'heure pour déposer la liste?
1: Oui, on va être à l'heure, il n'y a pas de souci sur ça. On a déjà commencé à avancer sur l'ensemble des paramètres du programme, de la campagne, et la liste, on va être dans les temps.
0: La question du programme, justement, la priorité sur laquelle vous allez vous engager auprès des électeurs, c'est quoi exactement?
1: Pour nous, au niveau de l'Union calédonienne, il y a plusieurs priorités qui sont bien évidemment en phase avec les compétences de la province. Donc il y a une priorité concernant la relance économique et la diversification. Ça, c'est quelque chose de central, au vu de la crise que traverse la Nouvelle-Calédonie. Il y a aussi une priorité concernant la santé et le social, parce qu'on voit que les dispensaires et les hôpitaux sont désertés, donc il y a vraiment un travail de fond à faire pour reconsolider tout ça. Et il y a aussi la priorité concernant l'enseignement par rapport au niveau scolaire des enfants de la province nord. Donc ça, c'est les grands sujets. Et puis, bien évidemment, on est sensible à tout ce qui a à voir avec le réchauffement climatique et la protection de l'environnement. C'est une des compétences de la province, la protection de l'environnement. C'est sûr que maintenant, avec tous les incidences du changement climatique, il faut être un peu plus en phase avec les nouveaux enjeux. On parle de traits de côte, on parle de bassins versants. Donc il y a un gros travail à faire concernant ce volet-là. Et il y a aussi un travail à faire par rapport à la dynamique régionale, parce qu'il y a beaucoup de projets dans le Pacifique, dans la région, qui s'attachent à lutter contre les impacts du changement climatique. Donc pour nous, l'idée, c'est d'être en phase avec tout ça et de profiter des opportunités qui s'ouvrent au niveau de la région, pour pouvoir être un acteur dynamique sur les questions du changement climatique.
0: Ces dernières semaines, voire ces derniers mois, on a parlé de beaucoup de difficultés financières dans toutes les différentes collectivités. Donc il y a un volet, il y a un travail à effectuer avec peut-être la région sur certains financements.
1: Oui, la Calédonie, elle est en crise. Les budgets des institutions sont aussi en crise. Ça, c'est un état de fait. En parallèle, on observe, on voit qu'il y a quand même pas mal d'appels à projets, d'appels de fonds qui sont disponibles. C'est une source de financement potentiel qu'on va exploiter au maximum.
0: Vous aurez le temps de développer tout cela avec la population. Une question qui revient à chaque fois, c'est bien sûr la question économique et la question de l'emploi pour la jeunesse et la question de la jeunesse. Donc c'est une des priorités.
1: C'est une des priorités. Il y a eu la fermeture de KNS. Il y a eu aussi la fermeture de Poum. Sénarep à Paume. Il y a toujours une situation tendue sur la côte est au niveau de Kouawa, par exemple. Et en parallèle, hein, il y a beaucoup de jeunes qui se sont formés et qui attendent d'avoir des perspectives en termes d'offres d'emploi. Donc ce sera un des éléments hein, programmatiques importants qu'on va développer durant la campagne. Hein, parce qu'on a une jeunesse qui souhaite travailler. On a des opportunités, que ce soit au niveau de l'agriculture, au niveau de la mine ou au niveau des autres secteurs. Hein. Donc, on va mettre en place les outils et les moyens pour que tout ça, ça matche et qu'on puisse donner de la perspective à nos gens.
0: Monsieur Sawal, nous sommes à un mois de ces élections provinciales. Que dire aujourd'hui à la population pour que... Parce qu'il y a la question de l'avenir du pays, il y a la question de l'avenir de la province Nord. Que dire à la population donc aujourd'hui?
1: Eh ben, on peut dire, je peux dire à la population que voilà, c'est vrai que la situation elle est compliquée. Hein, c'est une situation qui mixte l'avenir institutionnel, la crise économique. Et la crise sanitaire et sociale, hein. Donc tout ça, ça fait une situation quand même super compliquée pour les administrés. Je peux dire aussi hein, que le mandat actuel, hein, il a trop duré, et que le 28 juin, hein, renouveler les institutions, ça va faire du bien aussi à l'ensemble des Calédoniens. Donc, comme je l'ai dit précédemment, du potentiel, on en a, des personnes motivées pour travailler, ils sont là aussi, et ça va être aux nouvelles équipes hein, de redynamiser tout ça et de donner de la visibilité pour que les gens puissent vivre sereinement dans leur commune et sur leur territoire.
0: Une communication de la grande chefferie du district du Wet. Avec ce communiqué, le grand chef du district du Ouest ordonne la levée des blocages. Donc, c'est en rapport avec le dossier Air Calédonie. Je cite ce communiqué publié dès hier soir après concertation avec les grands chefs des districts de l'Ossier de Gaïcha. Je m'adresse à vous avec gravité et clarté. Depuis plusieurs semaines, je cite le communiqué, j'observe avec gravité l'enlisement de la situation autour de la desserte de nos îles, force de constater l'absence de progrès réel et significatif dans la conduite de ce dossier. Je dois aujourd'hui parler avec clarté à la population de Nodedjehu. Mon nom, je cite le communiqué, et mon autorité coutumière ont été utilisées à des fins personnelles et politiques au-delà de ce que j'avais autorisé. J'invite chaque habitant de Nodedjehu à examiner la situation avec lucidité et à ne pas se tromper d'ennemi. Que la vérité soit dite, il n'y a jamais eu dans le cadre de cette négociation de véritables protocoles dignes de ce nom, susceptibles d'être présentés et défendus. Le document que j'avais demandé à l'un de mes sujets compétents en la matière de préparer, sérieux, équilibré et négociable, a été modifié par le collectif qui l'a détourné de son objet. Je veux rappeler à tout le prix que la population de Nodedjehu a payé pour ces blocages. Je cite, sur le plan sanitaire, des évacuations retardées, des malades empêchés de rejoindre Nouméa, des soins reportés, des vies mises en danger. Sur le plan scolaire, nos enfants et nos étudiants privés de rentrer, de cours et d'examen, leur avenir suspendu. Sur le plan économique, nos commerces, nos hôtels, nos transporteurs et nos familles à bout de souffle avec des revenus tombés à presque rien. Aucune cause, aussi juste soit-elle, ne saurait justifier que l'on fasse souffrir la population de Nodedjehu. Considérant l'ensemble de ces éléments, j'ai décidé d'ordonner la levée des blocages à compter du lundi 1er juin 2026 à 6h. En contrepartie, et je cite toujours, le gouvernement de la Nouvelle-Calédonie s'est engagé à inscrire et à mettre en œuvre les principaux acquis du protocole et notamment la desserte aérienne domestique de nos îles assurée au départ de Magenta dans le cadre d'une délégation de services public garantissant la continuité territoriale et l'accessibilité tarifaire. Un bilan rétrospectif partagé indépendant sur la gestion passée d'Air Calédonie rendu public et présenté directement à nos populations. Le renforcement des garanties accordées aux voyageurs, information, réacheminement, remboursement, prise en charge et indemnisation l'amélioration de la politique tarifaire et l'évolution du dispositif continuité pays, la mise en place d'un comité de pilotage assurant le suivi des engagements et une réponse écrite et motivée à nos demandes. En attendant, à celles et ceux qui souhaitent voyager au départ de Magenta, je le dis clairement et je cite la communication de la grande chefferie du Wedge, la voie existe et elle s'appelle Air Oceania, mais que nul désormais n'entrave la libre circulation des personnes entre Ndjehu et la Grande Terre, la liberté d'aller et de venir, l'accès aux soins, à l'école et au travail sont des droits sacrés que nul ne peut confisquer à la population de Ndjehu. Que la paix et le respect de la parole retrouvent toute leur place sur la terre de Ndjehu. Fin de citation donc de cette communication de la grande chefferie du Wedge publiée hier en fin de journée. On parle de l'association AVEC qui relance sa campagne annuelle de collecte de dons devant plusieurs commerces du territoire et lance un appel à la mobilisation des bénévoles. Les personnes souhaitant s'engager pourront participer aux collectes en juillet. Les bénévoles interviendront en binôme dans plusieurs communes. Au-delà de l'action solidaire, ces journées sont aussi l'occasion de rencontrer de nouvelles personnes et de partager un moment convivial. L'effort récolté permet de financer de nombreuses actions en faveur des malades et de leurs familles. Ils contribuent notamment à l'accueil et à l'accompagnement des patients à Sydney et en métropole. Les dons servent également à financer certains services de la pension d'accueil, à offrir des cadeaux lors des fêtes comme Noël, Pâques, la fête des mères ou à la fête des pères, à fournir des vêtements chauds aux personnes qui en ont besoin et à accompagner les parents et familles. On écoute Marie-Claude Éloin, présidente de l'association AVEC.
2: Donc ça fait 45 ans qu'on existe et 45 ans qu'on aide justement les familles, que ce soit les malades ou les familles à rejoindre leurs malades. Donc on a plusieurs missions. Le malade, bon ben de toute façon toutes les semaines ils ont des visites de nos bénévoles qui visitent les hôpitaux, qui leur amènent soit des fruits, des friandises, des bonbons, des gâteaux, ou des pièces de vêtements dont ils peuvent avoir besoin à cause du changement de saison, des chaussettes, des pulls verts, des vestes. Régulièrement, à Sydney, on organise des goûters en partenariat avec deux autres associations, de façon à permettre aux familles qui sont hospitalisées depuis longtemps avec leurs enfants de se retrouver et puis de partager un petit moment de bonheur avec les autres en partageant un gâteau et des petites choses comme ça. Et là, c'est vrai que ces derniers jours, sachant que de toute façon, dès l'instant qu'un enfant est évacué et qu'il est mineur, il y a automatiquement un parent qui est pris en charge par la CAFAT. Mais c'est certain que quand ce sont des séjours longs ou pour des pathologies lourdes, bien souvent, le papa veut aller rejoindre au bout d'un certain temps. Donc, c'est vrai que là, depuis, on va dire, le mois de mai, on a aidé 6 papas à rejoindre soit leur bébé qui venait de naître avec des problèmes médicaux, ou à accompagner leur épouse en métropole avec des enfants malades, ou à rejoindre des enfants malades sur Sydney.
3: Sur Sydney, combien de malades sont accueillis dans les différents foyers?
2: On ne sait pas tout. Nous, on ne voit que les malades auxquels on peut accéder, mais je sais qu'il y a à peu près une centaine de malades en permanence sur Sydney évacués sanitaires, et une trentaine d'accompagnateurs en comptant les parents et aussi pour les personnes dépendantes, la CAFAT prend un accompagnateur en charge, donc ça représente entre 110 et 120 personnes en permanence à Sydney.
3: En Nouvelle-Calédonie, comment les gens procèdent justement pour vous approcher? Parce que en cette période, c'est vrai qu'on est en crise, quand on leur annonce qu'ils sont malades et puis il faut aller en Australie, en France, c'est difficile et compliqué.
2: Voilà, de toute façon, quand on leur annonce qu'il faut aller en Australie ou en France, déjà la première chose, c'est de passer au service des Evazan pour monter leur dossier. Et après, s'ils ont besoin d'une valise, s'ils ont besoin de vêtements, s'ils ont besoin de renseignements, ils viennent chez nous. Après, s'il s'agit de prendre un accompagnateur qui n'est pas pris en charge par la CAFAT, nous, on étudie le dossier en fonction des ressources financières de la personne, de la gravité de la maladie. Et bien évident que quelqu'un qui va partir pour un simple examen et que ça va durer 3 jours, ça ne justifie pas de prendre quelqu'un en charge pour l'accompagner. Par contre, quand c'est des séjours qui vont durer 6 mois, 1 an, voire 2 ans des fois, ça peut se justifier d'envoyer un papa pour aller rejoindre son épouse et l'enfant qui est malade.
3: Quel est votre constat par rapport à ce problème? Les maladies qui sont plus soignées, par exemple, vers la métropole, vers l'Australie, en cette période?
2: De toute façon, on évacue les personnes qui ne peuvent pas être soignées sur le territoire parce que il y a des examens qui ne sont pas faits ou des traitements qui ne sont pas pratiqués. Donc, sur Sydney, on a essentiellement des pathologies cardiaques, des problèmes de tête neurologiques et tumeurs du cerveau, également aussi des problèmes de leucémie. Et sur la France, c'est beaucoup des problèmes de greffe, puisque les Australiennes ne font pas les greffes pour les étrangers. Donc, il faut aller en métropole pour s'inscrire sur la liste pour avoir un donneur potentiel, etc. Et donc là, ça peut durer 2 ans, 3 ans, le temps que se présente un donneur. On a aidé il n'y a pas très longtemps un monsieur qui est parti, je l'ai prévenu, je lui ai dit, vous savez, ça peut durer 6 mois comme ça peut durer 4 ans, puisque de toute façon, s'il n'y a pas de donneur, il faut attendre qu'il y ait un donneur qui se présente. Vu la période difficile qu'on traverse, c'est peut-être un petit peu amplifié dans certains jours ou pour certaines personnes, mais de toute façon, ça a toujours été dans nos missions d'accompagner les personnes au travers de leurs EDASAN.
3: L'association aussi, aujourd'hui, a des besoins particuliers, notamment logistiques, pour fonctionner?
2: On aurait surtout besoin de bénévoles, puisque là, au mois de juillet, on va lancer nos collectes dont les bénéfices sont intégralement dédiés aux malades calédoniens. Donc, on va faire des collectes tous les samedis de juillet, les deux premiers samedis d'août, devant toutes les surfaces commerciales. Et donc, j'en appelle aux bénévoles et puis à la générosité des Calédoniens, parce que de toute façon, comme je dis souvent, la maladie, elle est à la porte de chacun. Et on ne demande pas de donner des millions de milliards, mais si chacun met sa petite pièce dans la boîte ou sa petite troubole dans la boîte, ça servira toujours pour les autres qui viendront après, quoi.
0: Voilà, vous avez donc entendu Marie-Claude Éloin, présidente de l'association, avec au micro de Jessie Gop. Et puis, autre rendez-vous à noter, toujours en matière de santé, l'association des diabétiques de Nouvelle-Calédonie et le Lions Club lancent une vaste campagne de dépistage du diabète pendant la semaine nationale de prévention du diabète. L'objectif est repérer les cas précoces et sensibiliser à un mode de vie sain. Lors de cette semaine, le public sera invité à évaluer son risque de développer un diabète grâce à un questionnaire au dépistage gratuit. L'action donc de dépistage gratuit sur toute la Nouvelle-Calédonie du 2 au 10 juin, du Mont d'Or jusqu'à Ouégoua, 2 juin à Kumak Paita, donc au 5 juin Mont d'Or Point d'Imipoya, le 6 juin Nouméa Boura et la foi d'Imbéa Paita Mont d'Or Kone et le 10 juin du côté de Ouégoua. Et puis parlons de la journée d'aujourd'hui, c'est le 1er juin, nous célébrons les parents du monde à l'occasion de la journée mondiale qui leur est dédiée, une occasion d'informer les populations, d'organiser, mobiliser, sensibiliser sur le thème de la parentalité, sur l'importance des parents, dans le développement des enfants, les précisions de Gabriel Awasaumier.
4: Mettre à l'honneur les parents du monde entier. La responsabilité première des parents a toujours été de prendre soin des enfants, de les protéger et d'assurer le développement harmonieux de leur personnalité. La famille doit garantir un climat de bonheur, d'amour et de compréhension pour permettre aux enfants de mieux grandir et affronter l'avenir. Cette journée mondiale rend hommage au dévouement des parents, à leur engagement et à leur sacrifice pour assurer l'avenir de leurs enfants en ce jour du 1er juin, journée mondiale des parents. Les familles, les parents et les personnes qui s'occupent des enfants jouent un rôle central dans le bien-être et le développement des enfants. Ils offrent aux enfants et aux adolescents une identité, de l'amour, des soins, des services et une protection, ainsi qu'une sécurité et une stabilité économique. Conformément à l'esprit de la Convention relative aux droits de l'enfant, le soutien aux familles et aux parents est de plus en plus reconnu comme un élément important des politiques sociales nationales et des programmes d'investissement social visant à réduire la pauvreté, à diminuer les inégalités, à promouvoir le bien-être des parents et des enfants. La Journée mondiale des parents de 2026 sera célébrée sous le thème « Ensemble pour les parents ». Qu'est-ce qu'être parent ? Être parent implique une multitude de responsabilités et de défis quotidiens. Les parents sont les premiers éducateurs et protecteurs de leurs enfants. Ils veillent à leur bien-être physique, émotionnel et mental. Ils doivent fournir un environnement sûr et aimant, répondre aux besoins de base tels que la nourriture, le logement et l'éducation, et inculquer des valeurs et des normes sociales. Les défis du quotidien peuvent être être multiple, geste de comportement, équilibre entre la vie familiale. Au fil du temps, les rôles et les attentes des parents ont considérablement évolué. Autrefois, les rôles parentaux étaient souvent strictement définis par le genre, avec les mères s'occupant principalement des soins à domicile et les pères pourvoyant aux besoins financiers. Aujourd'hui, ces rôles sont devenus plus flexibles, les deux parents partageant généralement les responsabilités domestiques et professionnelles. Les attentes envers les parents ont également augmenté, incluant la pression de réussir à équilibrer carrière, éducation et engagement communautaire. Chaque 1er juin, la Journée mondiale des parents nous rappelle l'importance fondamentale du rôle des parents dans la vie des enfants, mais aussi dans la société tout entière. La famille saisit cette occasion pour saluer leur engagement quotidien, leur dévouement silencieux et leur rôle central dans la vie familiale. Les parents sont bien plus que des pourvoyeurs de soins ou de ressources. Ils sont les premiers repères, les premiers soutiens, les premiers à transmettre des valeurs, des habitudes et des savoir-faire. À travers leurs choix, leur présence et leur amour, ils contribuent à l'équilibre affectif et à l'épanouissement de leurs enfants. Avant même l'école, l'éducation commence dans le foyer. C'est la maison, c'est à la maison que l'on apprend les règles de vie, le respect des autres, la gestion des émotions, la solidarité. Les parents sont les premiers éducateurs, ceux qui donnent les bases de la vie en société et qui posent les fondations de la réussite de chaque enfant. Être parent, c'est une responsabilité de tous les jours qui demande du temps, de l'énergie, de la patience. C'est un engagement constant, fait de joie, de défis et de remise en question. Le rôle est irremplaçable. Parce que soutenir les parents, c'est aussi soutenir la famille tout entière et avec elle l'avenir de la société. La responsabilité première des parents a toujours été de prendre soin des enfants, de les protéger, d'assurer leur développement harmonieux de leurs responsabilités. La famille doit garantir un climat de bonheur, d'amour et de compréhension pour permettre aux enfants de mieux grandir et d'affronter l'avenir.
0: Et puis pour terminer notre journal, voyons quelques informations sportives que nous a concocté Manuela Ngayoni, notre stagiaire. D'abord un mot de football avec la 10e journée de la Super League dans notre pays, qui s'est donc déroulé ce week-end. La 10e journée de la Super League s'est déroulée les 30 et 31 mai avec plusieurs résultats. Le samedi, Horizon Paso a signé la plus large victoire de la journée en s'imposant 5 à 0 face à l'AS Mondor. Dans le même temps, Tigasport a dominé Yengensport sur le score de 3 à 1. Le choc entre le CN Saint-Louis et SC Gaïcha s'est terminé sur un match nul 0-0. Aucune des équipes n'a parvenu à faire la différence. Le dimanche, l'AS Magenta s'est imposé face à l'AS Cougnier grâce à une courte victoire 1 à 0, tandis que l'AS Lecy a remporté un succès important 2 à 1 contre le SC Ndjehou. En dehors de notre pays, toujours du football, le Paris Saint-Germain a remporté la finale de la Ligue des Champions 2025-2026 en battant l'Arsenal, l'équipe anglaise, au tir au but 4 à 3 après un match nul 1 à 1 au terme des prolongations à Budapest, donc hier pour nous. Et enfin, tennis, Moïse Kouame, le camp d'effet de Moïse Kouame à Roland-Garros 2026 s'est arrêté au troisième tour. Le jeune Français de 17 ans a été éliminé par le Chilien Alejandro Tabilo après un gros combat en 4-7, 4-6, 6-3, 6-4, 7-6. Malgré cette défaite, Kouame a marqué le tournoi. Il a battu l'ancien vainqueur de l'US Open, Marik Cilic, au premier tour. Il a ensuite remporté un match spectaculaire en 5-7 contre Adolfo Daniel Vallejo pour atteindre le troisième tour.
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0: L'essentiel de notre journal, dossier politique provincial, le FNKS a présenté sa liste dans le sud, dans un point de presse ce matin. Dans le nord, Pascal Sawa confirme tirer la liste de l'UCF, FNKS et nationaliste. Entretien donc de notre édition avec Pascal Sawa. Et puis le dossier RKL, le grand chef du Wetchali, pour ordonner la levée des blocages dès ce lundi 1er juin via un communiqué publié hier soir.

0: vos tous les mots gavés. Bonjour à nos familles, dans nos tribus, dans nos quartiers populaires. Vous également qui nous écoutez, qui êtes loin de votre petite Kanaky. Eh bien, le bonjour du 4 boulevard Vauban, en espérant que vous avez passé une excellente nuit. Une nuit bien fraîche. Et les nuits commencent à se rafraîchir. Toujours un immense plaisir, avec respect et humilité, de vous retrouver sur les ondes de Djido Radio. L'ouverture d'antenne, et notamment en ce mardi 2 juin 2026. Bon anniversaire que nous souhaitons à toutes les personnes nées un 2 juin et surtout une bonne fête à toutes les blandines. Bonne fête à vous, mesdames. Vous êtes en route, prudence sur la route. Vous êtes déjà au boulot. Bon courage, nous vous souhaitons. Vous êtes encore à la maison, vous venez à peine de vous lever. Vous avez chauffé l'eau pour boire votre petit déjeuner. Alors nous vous proposons de prendre un temps pour vous à travers la méditation. Comme chaque matin, et c'est avec Jikona Piliwe. De quoi renforcer notre foi et nos questionnements. Sans oublier de remercier le Très-Haut du souffle de vie qui nous accorde encore pour aujourd'hui. L'écho de la nature, l'écho du potager avec notre jeunesse de Permalove et des apprentis visionnaires. Aujourd'hui, le thème qu'ils vont aborder, ils vont nous parler des cucurbitacées. À 6h05, votre radioservice, la lecture de vos avis de décès, de vos communiqués. À 6h20, nous ferons un point météo. Et à 6h30, les titres de votre édition de 7h, un autre rendez-vous à ne pas manquer de la programmation Djido, comme chaque matin. Votre chronique en langue, Ropi Uvahara, notre partenariat avec l'Académie des langues Kanak. Pour toute cette semaine, on vous emmène dans l'air Kharechu Kharangure. Bon réveil, bon matin, bon café en notre compagnie. Grand merci de votre fidélité. Place à présent à la méditation. La bonne semence spirituelle avec Jikona Piliwe. Bonjour Jikona. Ouverture d'antenne, c'est avec Nela.
1: Mardi 2 juin, Hébreux 11, verset 6. Bonjour à toutes et à tous, bonjour chers auditeurs de Radio Djido, la radio du pays. À l'heure où le soleil se lève sur nos montagnes, sur nos vallées et sur l'océan, je vous salue au nom de notre Seigneur Jésus-Christ. Je salue les vieux dans les tribus qui sont déjà réveillés, les mamans qui préparent le feu ou le thé, les papas qui s'apprêtent à partir au champ ou au travail, et nos jeunes sur le chemin de l'école. En ce mardi 2 juin, prenons ensemble un instant avant que le bruit du monde ne prenne toute la place pour asseoir notre esprit sur la natte de la parole de Dieu. Le souffle pour notre journée se trouve dans l'Épître aux Hébreux, chapitre 11, verset 6. Hébreux 11, verset 6 qui nous dit ceci. « Or, sans la foi, il est impossible de lui être agréable, car il faut que celui qui s'approche de Dieu croie que Dieu existe et qu'il est le rémunérateur de ceux qui le cherchent. Or, sans la foi, il est impossible de lui être agréable, car il faut que celui qui s'approche de Dieu croie que Dieu existe et qu'il est le rémunérateur de ceux qui le cherchent. Amen. » Chers frères et sœurs, l'auteur de l'Épître aux Hébreux nous rappelle ce matin une vérité fondamentale, une vérité qui résonne profondément avec notre manière d'être au monde. Il nous parle de la foi. Dans notre culture, la foi n'est pas quelque chose d'abstrait, c'est quelque chose de vivant. Quelque chose d'enraciné. Pensez au geste de planter l'igname. Quand nous mettons la semence en terre, nous ne voyons pas immédiatement le fruit. La terre recouvre la semence et le silence s'installe. Mais nous avons cette assurance intime, cette certitude que si nous travaillons le champ, si nous arrachons les mauvaises herbes, le moment de la récolte viendra. C'est cela, la foi. C'est une confiance agissante. Le texte nous dit, il faut que celui qui s'approche de Dieu croie que Dieu existe et qu'il est le rémunérateur de ceux qui le cherchent. Chercher Dieu, ce n'est pas seulement le chercher le dimanche matin au temple. Chercher Dieu, c'est l'inviter au centre de nos foyers, au milieu de nos palabres coutumiers, dans nos réunions de travail et dans nos luttes quotidiennes. Parfois, le chemin est dur. L'actualité de notre pays, les incertitudes économiques ou politiques, les difficultés dans nos familles peuvent nous donner l'impression que le ciel est fermé. Mais la parole de ce matin est une promesse. Dieu n'oublie jamais celui qui le cherche. Il est le rémunérateur, celui qui récompense. Non pas forcément avec des richesses matérielles, mais avec la paix du cœur, la force de se relever après un échec, et la sagesse pour guider nos clans, pour guider nos familles sur le bon chemin. Pour lui être agréable, il ne demande pas des gestes compliqués, il demande un cœur sincère, un cœur qui s'approche de lui avec la simplicité et la confiance d'un enfant qui sait que son père est là. Amen. Je rappelle le texte de ce matin, Hébreux 11, verset 6. Or, sans la foi, il est impossible de lui être agréable, car il faut que celui qui s'approche de Dieu croie que Dieu existe et qu'il est le rémunérateur de ceux qui le cherchent. Je vous invite à la prière, nous prions. Seigneur Dieu de nos pères, Créateur du ciel, de la terre et de la mer qui nous entoure, nous te disons merci pour le souffle de vie en ce mardi matin. Nous te remettons cette journée. Augmente en nous la foi. Quand le doute s'installe, rappelle-nous que tu es là, invisible mais présent, comme le vent sur les feuilles de cocotier. Bénis notre pays, bénis les auditeurs de Radio Dido, du nord au sud, sur la grande terre et dans les îles. Accorde ton intelligence à nos responsables. Accorde ta guérison à nos malades. Accorde ta paix dans nos maisons. Au nom de Jésus-Christ, notre Sauveur, nous te prions. Amen. Bonne journée à tous sur les ondes de la Radio Dido. Que la grâce de Dieu vous accompagne sur vos chemins aujourd'hui. Soyez bénis.
0: Oliti, Atakwa Djikonapiniwe, soyons pleinement bénis de sa grâce.

0: Des chants, eh bien, qui touchent nos âmes, qui touchent nos cœurs, et que la paix soit avec vous. Place à présent à la jeunesse de Permalove et des apprentis visionnaires, les cucurbitacées, c'est le thème qu'ils ont choisi, eh bien, d'en parler avec nous pour aujourd'hui à travers l'écho du potager, l'écho de la nature.
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1: Bonjour, moi c'est Christine et aujourd'hui je vais te parler des cucurbitacées, des légumes généreux qui adorent ramper ou grimper partout. 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
2: Ouais !
1: Bonjour, moi c'est Christine et aujourd'hui je vais te parler des cucurbitacées, des légumes généreux qui adorent ramper ou grimper partout. Derrière ce mot rigolo qui fait un peu penser à un cri d'oiseau, on retrouve les concombres.

0: courent partout, leurs grandes feuilles en forme de parasol et leurs vrilles pour s'accrocher, elles transforment rapidement votre potager en une véritable jungle. Sous notre soleil calédonien, cette famille a un super pouvoir. Ses feuilles géantes recouvrent le sol et jouent le rôle d'une climatisation naturelle. Elles gardent la terre au frais et empêchent l'eau de s'évaporer. C'est pour ça qu'on les adore. Mais attention, pour nourrir de si gros fruits, les cucurbitacées ont une faim de loup et une soif de chameau. Il leur faut beaucoup de compost et un arrosage régulier, toujours au pied, pour éviter d'attraper le mildiou sur leurs grandes feuilles. Alors faites-leur de la place au jardin, elles vous le rendront en fraîcheur et en gourmandise. 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

Bienvenue à vous qui venez de nous rejoindre sur le canal de Kanaki. Blood on Bourbon Street. Banitak. À suivre la lecture de vos avis de décès.

Vous avez deux décès à présent. On a pris de vous faire part du décès de M. Patrick Fulouhea. La veillée se déroulera en la morgue de Nouméa ce mardi 2 juin de 14h à 19h30. L'office religieux sera célébré au salon funéraire mercredi 3 juin à 10h, suivi de son inhumation au cimetière du 5e kilomètre à 11h. Je répète cet avis. On a pris de vous faire part du décès de M. Patrick Fulouhea. La veillée se tiendra en la morgue de Nouméa ce mardi 2 juin de 14h à 19h30. L'office religieux sera célébré au salon funéraire mercredi 3 juin à 10h, suivi de son inhumation au cimetière du 5e kilomètre à 11h. On nous prie de vous faire part du décès de M. Lodz Gérard. La veillée se déroulera au centre funéraire de Païta ce mardi 2 juin de 10h à 20h. La crémation aura lieu au centre funéraire de Nouméa mercredi 3 juin à 12h. Ni fleurs ni couronne, une corbeille sera mise à disposition en salle de veille. Je reprends cet avis. On nous prie de vous faire part du décès de M. Lodz Gérard. La veillée aura lieu au centre funéraire de Païta, mardi 2 juin, de 10h à 20h. Sa crémation aura lieu au centre funéraire de Nouméa, mercredi 3 juin à 12h. On nous prie de vous faire part du décès de Madame Kémy, veuve d'Arcoen Marianne, décès survenu dans sa 89e année. La veillée aura lieu à la morgue de Nouméa ce mardi 2 juin de 8h à 20h. L'inhumation aura lieu mercredi 3 juin à 14h au cimetière du 5e kilomètre. Donc je répète cet avis. On nous prie de vous faire part du décès de Madame Kémy, veuve d'Arcoen Marianne. La veillée aura lieu à la morgue de Nouméa ce mardi 2 juin de 8h à 20h. L'inhumation aura lieu mercredi 3 juin à 14h au cimetière du 5e kilomètre. On nous prie de vous faire part du décès de Madame Rosemey Abdeselem, décès survenu de sa 68e année. La veillée se tiendra en la morgue de Lafoa ce mardi 2 juin à partir de 11h jusqu'à la levée du corps mercredi 3 juin à 12h45. La cérémonie religieuse aura lieu en l'église de Lafoa à 13h mercredi, suivi de son inhumation à 14h au cimetière de Lafoa. Donc je reprends cet avis. On nous prie de vous faire part du décès de Madame Rosemey Abdeselem. La veillée se tiendra en la morgue de Lafoa mardi 2 juin à partir de 11h jusqu'à la levée du corps mercredi 3 juin à 12h45. La cérémonie religieuse aura lieu en l'église de Lafoa mercredi à 13h suivie de son inhumation à 14h au cimetière de Lafoa. On nous prie de vous faire part du décès de M. Enoka Emmanuel. La veillée aura lieu en la morgue de Nouméa, mercredi 3 juin de 8h à 20h. Le transfert du corps vers Marais se fera jeudi 4 juin. Donc je reprends cet avis destiné au grand chef Naïsiline, à Tsakava, à Mawakolo, Mawadzune, au petit chef de Tuo, au clan Serei Naïteneat, Serei Parwajiji, Serei Siba, Siguritse, Sinekub, Siyenekub, Sinaerots, Serei Thuma, Serei Watsebeu, à la famille Poji, à M. Bob Loulou, Mesdames Yewene Tadalo, la Lengua Waone, Enoka Magueret, M. Nasil Waikaiwat, à la famille Waheo, à Mesdames Weinani Tsunane, Enoka Madeleine, M. Nemia Willy, Mesdames Pearou, Toleta, Simane Marguerite, Wadja Monique, au président de l'Assemblée de Dieu, à l'Assemblée de Dieu de Marais avec leur pasteur M. Kin Imanang, aux familles Kaku et Gwinej, à Mesdames Moniane Tadalo, Roine Janine, Waael Elisabeth, M. Eatene Wadji, Madame Poea Viviane. Nous prie de vous faire part du décès de M. Enoka Emmanuel. La veillée aura lieu à la morgue de Nouméa mercredi 3 juin de 8h à 20h. Le corps sera transféré vers Marais jeudi 4 juin.
Ses frères et sœurs, neveux et nièces, petits-neveux et petites-nièces, parents et alliés ont la douleur de vous faire part du décès de leur frère, beau-frère, oncle et grand-oncle, M. Jérôme Gauvan, décès survenu dans sa 65e année. La veillée se tiendra à la morgue de Nouméa ce mardi 2 juin de 13h à 20h. La suite des obsèques aura lieu à la morgue de Koumac, mercredi 3 juin de 15h à 20h, et la messe sera célébrée en l'église Sainte-Jeanne d'Arc jeudi 4 juin à 9h, suivie de son inhumation au cimetière de Koumac. Ni fleurs, ni couronne, une corbeille sera mise à disposition en salle de veillée. Donc je reprends cet avis. On ne peut vous faire part du décès de M. Jérôme Gauvan. La veillée se tiendra à la morgue de Nouméa ce mardi. De 13h à 20h, la suite des obsèques aura lieu à la morgue de Koumac, mercredi 3 juin de 15h à 20h. Une messe sera célébrée en l'église Sainte-Jeanne d'Arc, jeudi 4 juin à 9h, suivie de son inhumation au cimetière de Koumac. À la chefferie d'Oumaï, à son clan Fatou, aux familles Pulawa, Capoeiri, Taupulu, Bouygué, Djarima, à ses tontons maternels, Fautulo, Tokotoko, Laloïne, à Djilima, aux familles Katier, Bali, Aema, Laoumana, Poumeli, Wageta, Goni, Djeouni, à la famille Meaou, aux familles Alozio, Bolo, Wabula, Bahéa, Toulou, Tiaou, Saoulo, Matao, Soulou, voilà, à Madame Daye Marguerite Poum et Madame Nikaïn Marta Lifou, la famille Pulawa, la profonde douleur de vous faire part du décès de Madame Pulawa, Marie-Rose Wageiwe, née Alozio, décès survenu de sa 79e année. La veillée aura lieu à la morgue de Nouméa, mercredi 3 juin, de 8h à 20h, et se poursuivra à Koutio, chez Madame Pulawa Marie-Roseline. La veillée reprendra au centre funéraire de Nouméa, jeudi 4 juin, à partir de 7h. Jusqu'à la levée du corps, l'office religieux sera célébré en la chapelle de la morgue, jeudi même à 9h15, suivi de son inhumation au cimetière du 5e kilomètre à 10h. Je reprends cet avis. On ne peut vous faire part du décès de Madame Pulawa Marie-Rose Wageiwe, née Alozio. La veillée aura lieu à la morgue de Nouméa ce mercredi 3 juin de 8h à 20h et se poursuivra à Koutio chez Madame Pulawa Marie-Roseline. L'office religieux sera célébré en la chapelle de la morgue jeudi 4 juin à 9h15, suivi de son inhumation au cimetière du 5e kilomètre à 10h. Avis de décès signé de ses enfants.

son épouse, Madame Teignaro Thérèse Télaï, ses enfants, Carlos, Clément, Francis, Jean-Christophe, Véronique, Marie-Thérèse, François et leurs conjoints, ses petits-enfants, arrière-petits-enfants, familles et amis, ont la douleur de vous faire part du décès de Monsieur Teignaro Thérèse, décès survenu dans sa 83e année. La veillée se déroulera au centre funéraire du Pont des Français, jeudi 4 juin, à partir de 16h, suivie de la cérémonie religieuse à 17h30, dans le respect de ses volontés, présence d'une corbeille à dents, et sa crémation se fera au Pont des Français. Donc je reprends cet avis. On ne peut vous faire part du décès de M. Teignaro Thérèse. La veillée se déroulera au centre funéraire du Pont des Français ce jeudi 4 juin à partir de 16h, suivie de la cérémonie religieuse à 17h30 et de sa crémation. C'est la fin de ce service public et merci à vous de nous avoir prêté attention et nous présentons toutes nos condoléances à toutes les familles endeuillées.

Island Soul, tel était le titre que vous venez d'entendre. Place à présent à vos prévisions météo établies par le Centre Météo France en ce mardi 2 juin. Pas de vigilance particulière ce matin. Le soleil s'impose largement sur l'ensemble du pays, même si quelques paquets nuageux circulent sur la façade ouest et Dawar. Ils laissent parfois échapper quelques gouttes à leur passage. Le vent de secteur sud souffle entre 5 et 10 nœuds. La côte est souvent déventée. Pour cet après-midi, le beau temps reste de mise. Cependant, des cumulus se forment sur le relief et débordent localement sur l'est et la pointe nord. D'autres circulent sous le vent des îles, sur le nord des Loyautés. Le vent de sud à sud-est reste faible de 5 à 10 nœuds, sauf sur le nord-ouest et aux Loyautés où il atteint 10 à 15 nœuds. Le mercure baisse un peu avec des maximales de 23 à 27 degrés. Quelle bonne nouvelle, le retour de Monsieur Soleil. Le bulletin du lagon, à présent, une faible cellule anticyclonique à 1021 hectopascal sur le Queensland se décale sur notre Kanaky. Sur le lagon sud, vent de sud-ouest soufflant 10-15 nœuds, moulissant en cours de journée en vent de sud 5 à 10 nœuds. Sur le lagon ouest, vent de sud soufflant 5 à 10 nœuds, revenant l'après-midi en vent de sud-est, fraîchissant au nord de Bouraille autour de 10 nœuds. Sur le lagon nord, vent de sud-sud-est soufflant 10-15 nœuds, moulissant en cours de journée 5 à 10 nœuds. Sur le lagon est, vent de sud soufflant 5 à 10 nœuds localement près de la côte, vent variable de 0 à 5 nœuds, revenant l'après-midi en vent de secteur est 5 à 10 nœuds. Et Loyauté, vent de sud soufflant 10 nœuds, revenant l'après-midi en vent de sud-est dans les parages de Nodé, Négolé et au nord de Djihou et Diaï. Les horaires démarrés à présent, c'est à 8h43 que la marée remontera avec 1,25 m. À 14h58, elle redescendra avec 0,28 m et c'est à 21h44 qu'elle remontera avec 1,48 m. C'était vos prévisions météo, le bulletin du lagon, les horaires démarrés, vos éphémérides sur le canal K chaque jour, chaque matin à partir de 6h20. Mais quoi qu'il en soit, prudence et vigilance quand même à toutes et à tous. Wayne Wade, Lady. Bon courage, bonne continuation. Et bon début de matinée en notre compagnie.

Quelques notes jazzy, smooth jazz, en instrumental. Il est 6h30, les titres à présent de votre édition de la matinale. La campagne électorale est lancée pour les indépendantistes dans le Sud ce lundi matin. Au Mwaka, la liste FLNKS du Sud, Kanaki pour tous, a été présentée à la presse après une coutume d'accueil adressée aux gens de l'endroit. Politique toujours, vous entendrez dans notre journal l'entretien que nous avons réalisé hier avec Pascal Sawa. Il conduit la liste FLNKS et nationaliste dans le Nord. Et actualité dans la région, nous parlerons de réformes dans l'éducation à Fidji. Rendez-vous à 7h pour le développement de tous ces titres. Wata, toi le Kanak. Ne manquez pas juste après votre chronique en langue, Rofi Ouvahara.

0: Place à présent à votre chronique en langue Rofi Ubachala pour ce mardi 2 juin, la légende de Point des Mots en Khalatou, traduit en français.
1: Bonsoiri Haikere. Hier, nous avons commencé le voyage avec Point des Mots. Aujourd'hui, poursuivons avec la deuxième partie du conte, où les mystères se dévoilent à travers le voyage initiatique de Point des Mots. Une histoire racontée par Monsieur Moindou Apollinaire Satoyer. Chanterota. Pour que tout le monde puisse suivre, cet extrait sera découpé en quatre parties, avec sa version longue et la traduction. Il marcha, marcha encore, marcha et longea la montagne, se rapprocha d'ici en franchissant le mont Simiakamia, et il déboucha à Nekohore. Mais aucun des endroits traversés ne lui avait convenu. Il se remit en route et atteignit une grande montagne avec une grande cascade, le mont de Kwanriti. Il s'arrêta là un moment, mais ce n'était pas un bon endroit pour lui. Une fois qu'il s'arrêtait quelque part, il faisait du bruit et les propriétaires des lieux lui disaient « Hé toi, tu vois, tu nous casses les oreilles, va-t'en de là, va te chercher un endroit où ton vacarme ne dérangera personne. » Et il partit, il arriva à Point Calamain. Là, il fait du bruit, il parla, il resta là plusieurs jours, pas mal de jours, en faisant toujours du bruit, jusqu'à ce que Point Calamain le chasse. Alors il s'en alla. Il arriva là-bas à Nemara. Il resta là longtemps. Il resta là pendant plusieurs jours, de nombreux jours. Et c'est depuis qu'à cet endroit on y trouve des sorgots et des arbustes épineux des mangroves. Ce sont des arbres que l'on trouve seulement au bord de mer. Les crabes arrivèrent aussi dans ces arbustes, comme si c'était marée basse. Toutes sortes de crabes, des petits crabes de mangrove, des crabes aux pinces rouges. Maintenant, ils grouillent partout dans cet endroit. Comme il continue toujours à faire son vacarme, Tupamba le chassa également de cet endroit. Voyant cela, Pondimu s'en alla après avoir répondu. Tu as raison, je vais partir d'ici. Je vais aller me chercher un endroit où je pourrai faire du bruit. Alors il traversa la chaîne et redescendit sur l'autre côte. Il marcha, marcha, marcha encore et il arriva à la baie de Teramba. Là, il arriva dans un endroit que l'on appelle Huanchana. C'est là qu'il s'installa. Il resta là longtemps, longtemps et le propriétaire de cet endroit ne lui fit aucun reproche. Alors il décida de faire venir ses biens, toutes ses possessions restées à Mou, et retourner dire au revoir à sa mère là-bas, Ouassé. Il s'en retourna, il refit le même chemin par lequel il était venu. Il repassa ici et là, il revient à Nakheti, descendu à Mou, au bord de mer. En arrivant, il dit, « Maman, tu vois, je suis revenu te chercher. J'ai trouvé un endroit pour nous deux, où nous pourrons manger et dormir. Qu'en dis-tu ?» La vieille femme lui répondit, « Ah ou non, mon fils, je ne peux pas faire cela, je ne peux pas partir avec toi. Tu vas partir seul, tu vas t'en aller là-bas sur l'autre côte. Et tu vas t'y installer. Mais attends, puisque tu en as décidé ainsi, je vais encore te préparer quelques endroits bons pour les cultures. » Il laissa la vieille femme et sortit. Il s'en alla détacher quelques îlots avec son pied. Ce sont ceux qui longent à présent la côte en allant vers le sud. Il commença par détacher les îlots Nenneuil. Il continua jusqu'à Ngou. Il détacha avec son pied l'îlot Ngou. Il continua et atteignit Port Bouquet. Il créa là quelques îlots. Il continua d'avancer en détachant encore plusieurs îlots avec son pied, jusqu'à ce qu'il arrive tout là-haut, au sud de la Grande Terre. Il fit ensuite demi-tour pour revenir ici. Il fit demi-tour et retourna chez sa vieille mère. « Maman, puisque tu ne veux pas venir avec moi, je viens de créer des endroits bons pour les cultures. Tu pourras y planter des tubercules, des bagnottes, toutes les sortes de tubercules que tu as envie de manger. De ce côté de la Grande Terre, il n'y aura plus rien de bon. Mes grands frères m'ont chassé d'ici. Je fais en sorte que ma côte soit poissonneuse, mais que sur la leur, il n'y ait plus tous les produits de la mer. Je traverserai la chaîne en emportant tout sur l'autre côte, comme si c'était mes poux. J'emporterai toutes les richesses de cette région, y compris les plants de semences. » La vieille femme lui répondit, « Mais mon fils, tu veux tout retirer d'ici. Mais alors comment les gens vont-ils survivre? C'est bien que toi tu partes, mais tu ne peux pas tout emporter sans discernement. Laisse-nous quelques petites choses à manger, des coquillages, des chapeaux chinois, laisse-nous des poissons, chéi, et des sardines. » D'accord, maman, je vais te laisser de quoi manger, quelques petites choses près de chez toi, dont tu seras la gardienne. Puis j'irai m'installer sur l'autre versant, tandis que mes grands frères vont rester ici, chez eux, de ce côté-ci. Chez eux aussi, ce sera fertile. Cette terre sera bonne. Elle sera le reflet de la mienne sur l'autre versant, là où je vais habiter. Sa mère lui répondit, « C'est bien, mon fils, tu peux partir. Pars, mais reviens me rendre visite de temps à autre. Hein. » Point d'Imon s'installa pour de bon sur la côte ouest. Puis ce fut le jour de la fête des ignames. À cette occasion, une igname allait être déposée. Les chefs, ceux de Mon, ses frères et ses frères aînés, ne déterraient qu'une seule igname qu'ils déposaient en bas à Mon. Ils allaient plonger avec cette igname dans un endroit qu'ils connaissaient, car ils étaient les maîtres de la haute mer. Cette igname, c'est l'igname de l'année. C'est ainsi. Quant à Point d'Imon, il revient chaque année en passant par le sud de la Grande Terre pour descendre ensuite jusqu'à Mon. Ils déterraient les ignames, ils sont retournés avec sur la côte ouest, sans rien dire, jusqu'à l'année suivante. Les tubercules d'ignames de ma récolte de l'année proviennent de cette terre-là, de leur terre, à lui, Point d'Imon, et sa mère. Voilà la fin de cette histoire. Tchoukwa. En résumé, se cherchant alors un territoire en parcourant la chaîne centrale, il est rejeté à plusieurs reprises par les propriétaires des différents lieux qu'il traverse. Le mont Simiarakamia, Nekwakwere, Ndokwanriti, Pwakarame, Nemara et Teramba, ayant enfin arrivé à Huanchana. Il finit par trouver un lieu où s'établir sur la côte ouest à la fois. Cependant, il emmène avec lui tous les crabes et les poissons, ne laissant pour ses frères aînés qu'un simple lochon de palétuvier comme ressource de pêche. Et c'est ainsi que l'on explique aujourd'hui pourquoi la mer est réputée plus poissonneuse à la fois qu'à Kanala. Nous arrivons donc à la fin de notre chronique. 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Merci de nous avoir écoutés, et nous vous donnons rendez-vous demain mercredi, où nous donnerons la parole aux gens de Borendi Tio. C'était la chronique Point d'humain sur Radio Dido. Juan Urendina, Choco.
0: La rediffusion de votre chronique à 16h cet après-midi, si vous avez manqué une partie. Le groupe Dubway. Orin Dumbois.

0: A Cry for Help, Zion Wave. Une page de pub à présent.
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0: ce moment, vous l'avez compris, c'est la première édition de ce mardi matin et c'est avec Romain Méhoun. Bonjour Romain.
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0: Bonjour Kanaki, merci d'être avec nous pour notre édition de cette matinée. Bienvenue à celles et ceux qui viennent de se caler sur la RDK. Pour commencer notre journal, on parle de politique et analyse du FNKS Sud. Kanaki pour tous a été présenté à la presse lundi matin, hier au Mwaka. Une liste qui veut remettre le travail, la jeunesse, le logement, la condition féminine, la justice, la sécurité et la dignité au cœur des priorités. Les colistiers se sont succédés pour expliquer leur engagement. Le reportage de Naïd Wamai.
1: Ce lundi matin au Mwaka, lieu hautement symbolique de la capitale, la liste FLKS du Sud, Kanaki pour tous, a été présentée devant la presse. Avant même d'ouvrir la conférence de presse, une coutume d'accueil a été faite aux gens de l'endroit, rappelant la dimension culturelle et politique du lieu. La liste porte une vision simple et affichée, changer ensemble la province sud en remettant le travail, la jeunesse, le logement, la condition féminine, la justice sociale, la sécurité et la dignité au cœur des priorités. Les 6 premiers colistiers se seront ensuite présentés. Joe Atinoa de la tribu Dunia Ayate a rappelé son engagement pour les jeunes et les zones rurales.
2: Bonjour à tous, moi c'est Joe Atinoa, originaire de la tribu Dunia Ayate. Donc pourquoi j'ai intégré cette liste, c'est pour porter la voix de la jeunesse. Donc, bien souvent on parle de la jeunesse, il y a des choses qui sont en place, mais la jeunesse est toujours sur le bord de la route. C'est la raison pour laquelle je me suis inscrit, non seulement pour les jeunes de tribu, mais aussi les jeunes de quartier et les jeunes en général. Beaucoup de choses ont été dites pour la politique de la jeunesse. Et bien souvent, les jeunes ne se retrouvent pas dans ces choses-là. Donc pour ma part, aujourd'hui la jeunesse ne doit pas être considérée comme une faiblesse, mais comme une force. Et on doit les retrouver à travers des dispositifs tels que les formations, l'insertion et dans le milieu scolaire. Donc c'est la raison pour laquelle je m'engage aujourd'hui sur la liste et voter pour notre liste des jeunes. Merci.
1: Lucia Kocha a expliqué les deux raisons majeures qui la poussent à s'engager dans cette campagne. Je vous propose de l'écouter.
3: Donc il y a deux raisons de mon engagement personnel en politique. La première, c'est pour une économie qui profite enfin au pays. Docteur en sciences économiques de l'Université de la Nouvelle-Calédonie, j'ai consacré 5 années de recherche entre 2016 et 2020 au développement des compétences en Nouvelle-Calédonie dans le cadre d'une convention CIFRE à l'Institut pour le développement des compétences. Titulaire également d'un Master 2 en droit, économie et gestion de l'Université de Paris 13, mon parcours professionnel m'a permis d'acquérir une solide expertise en économie, en études économiques, en gestion de projets et en formation professionnelle. Je m'engage pour que la province sud développe une véritable souveraineté économique, crée des emplois durables et porte des projets concrets de développement pour nos communes de la province sud. Deuxième raison de mon engagement, pour la justice sociale guidée par les valeurs coutumières et chrétiennes. Depuis 2020, j'exerce en tant que chargée de mission à la province des îles Loyauté et au Congrès de la Nouvelle-Calédonie. Mon engagement politique s'enracine dans les valeurs portées par le mouvement dynamique autochtone, la dignité, la responsabilité, le travail collectif et le sens du service. Nos valeurs, Pénénode et Evangelia, incarnent pleinement les valeurs coutumières et chrétiennes qui nous guident. Je reste convaincue que cet élan d'unité est la voie du renouveau et du travail collectif au service de notre province et de notre pays. La province sud doit davantage valoriser la culture kanak et servir tous les habitants, particulièrement les familles modestes, les jeunes et les personnes vulnérables.
1: Également, Jean-Patrick Toura, ancien maire de Thio, a pris la parole pour se présenter. Je propose de l'écouter.
4: C'est Jean-Patrick Toura, l'ancien maire de Thio, de 2014 à 2026. Si jamais je me suis porté sur la liste d'aujourd'hui, en fait, ça a été porté

0: Bon, comité local de Thio, ensuite c'est le comité régional de l'air Hanatu qui m'a porté pour me mettre sur la liste aujourd'hui. Voilà. Étant maire depuis deux mandatures, hein, j'ai vu le travail qu'il y a à faire pour nos populations, pour les différentes associations, les différentes structures. C'est là que je voulais me mettre sur la liste pour apporter une contribution, le porte-parole de toute cette région, hors Nouméa, hors Grand Nouméa, de Idépin, Yaté, Thio et toutes les communes du nord de la province. Voilà, c'est juste pour apporter un peu de rééquilibrage. Quand les provinciales ont été mis en place, c'est pour le rééquilibrage. Et je vois qu'il y a encore beaucoup de travail, voisin, dans ce domaine-là, pour le rééquilibrage. Entre toutes les institutions, aussi bien communales, provinciales, et puis entre les différentes structures qui sont là. Voilà. Et voilà, aujourd'hui, on est là, en conférence devant ce symbole qui est là, qui a fait que voilà, nous, on a ouvert nos portes à tous ceux qui vivent sur la Kanakine, voilà, pour qu'ils puissent partager avec nous le travail qu'on doit faire. Maintenant, je suis dans la liste, j'ai toujours dans cette continuité, pour qu'on s'inquiète pour nos populations. C'est les populations qui vivent ici. C'est eux qui on doit s'inquiéter pour eux. C'est pour ça que je me suis mis sur cette liste. C'est pour ça. Pour travailler pour tous. Pour qu'on soit bien ici, dans notre pays.
1: Dominique Fauchy, secrétaire général de l'Union calédonienne, également sur la liste, a détaillé les enjeux de ces élections provinciales. On l'écoute également.
2: L'enjeu est capital. L'enjeu est capital. On appelle l'ensemble de la population à se mobiliser, notamment nos gens, et de prendre conscience aussi des enjeux qu'il y a à travers ces élections. Même si on a mis des personnes pour porter le travail, pour porter notre vision pour une société plus juste, etc., le projet de société, mais c'est aussi des élections politiques. On l'a vu pour les élections municipales, que les deux volets ont été traités durant les campagnes qui ont été faites à travers le pays. La partie des politiques, la mise en place des politiques publiques, mais aussi les enjeux politiques de discussion. Je vais simplement rappeler que lors du 2 avril de cette année, le projet d'accord de Bougival a subi une motion de rejet à l'Assemblée nationale. Pour autant, la procédure n'est pas terminée. Le texte peut retourner au Sénat. Le gouvernement peut l'abandonner, et ça passe aussi par le résultat des urnes qui vont sortir. Et ça aussi, c'est les enjeux. Les enjeux derrière cette échéance démocratique qui est très importante. Toutes les élections qui se sont tenues se sont faites à l'intérieur des accords, différents accords qui sont passés. C'est la première fois qu'une élection provinciale se tient alors qu'un accord n'a pas été trouvé. Et c'est ça la donne qui change. Important que tout le monde puisse prendre conscience des enjeux importants et capitaux pour l'avenir de notre pays.
1: Et enfin, donc, Juanito Wamitan, tête de liste de Kanaky pour tous en province sud, a conclu cette présentation. Je propose de l'écouter.
3: On a d'abord passé le stade de l'Union calédonienne, donc il y a eu des discussions qui sont faites au niveau de l'Union calédonienne. Les structures portent les candidatures, elles sont ensuite soumises à une commission d'investiture et ensuite on les valide dans le cadre d'un comité directeur de l'Union calédonienne. Ensuite, la candidature est emmenée au niveau du FLNKS et les débats se poursuivent et à l'issue, et le choix est fait. Donc voilà comment le process est posé.
4: Il y a une volonté de rajeunissement, de changement?
3: Effectivement, il y a une volonté de passation du relais. Donc on a nos anciens qui sont là pour nous accompagner dans la démarche. Et il y a une réponse aussi qui est apportée par la population qui sollicite ce renouvellement, cette régénération de la classe politique. Donc c'est l'ambition qui est celle du FLNKS de passer le bâton à la nouvelle génération, mais tout en maintenant et en préservant celles et ceux qui ont conduit le combat depuis ces 40 dernières années.
5: C'est une liste FLNKS qui rassemble toutes les composantes du FLNKS, mais pourquoi la présenter comme une liste unitaire?
3: Ben parce qu'on est allé au-delà. On a des personnes de la société civile qui sont sur cette liste. On a l'UPK avec nous. On est sorti du champ du FLNKS et rien n'était joué. C'est pas parce que nous sommes au sein d'un front de libération que les uns et les autres n'ont pas des ambitions. D'ailleurs, ça va être le marqueur qui va être posé dans le Nord et les îles. Chacun pourra tirer comme historiquement, comme il l'est fait habituellement. Et nous avons voulu, nous, dans le Sud, réaffirmer l'unité, tout comme on l'a fait en 2019 pour les élections provinciales. Donc nous avons voulu réaffirmer cette unité avec une notion d'ouverture et avec celles et ceux qui veulent venir avec nous pour mettre en œuvre notre programme au sein de cette institution qu'est la province.
5: Est-ce que c'est une déception pour vous de ne pas avoir pu élargir plus? On pense évidemment à l'UNI ou au MNIS.
3: Nous avons tenu les discussions, les débats ont été faits, certains ont des ambitions, d'autres ont des difficultés à bouger leur ligne. Et au bout d'un moment, il faut qu'on parte sur le terrain, il faut qu'on fasse campagne et on n'est plus en mesure d'attendre. Parce que les enjeux sont très importants pour nous et il est nécessaire pour le front de pouvoir partir en temps et en heure pour pouvoir atteindre ses objectifs. Il faut aussi penser sérieusement à la manière dont les personnes votent. Pour passer aujourd'hui les 5% des inscrits, pour pouvoir participer à la distribution des responsabilités de la province sud, il faut faire plus de 6300 voix. Nous, le FLNKS, quoi qu'on en dise, on passe la barre des 6300 voix. On se pose la question de savoir si celles et ceux qui souhaitent partir tout seuls pourront arriver à faire les 6300 voix. Donc j'appelle aujourd'hui, et nous appelons nous, avec cette liste Kanaki pour tous, à ce que les électeurs puissent réfléchir sérieusement au choix qu'ils feront le 28 juin prochain.
1: Voilà donc pour cette présentation de la liste Kanaki pour tous, la liste FLNKS en province sud avec comme slogan « Un pays, un peuple, un avenir commun ». Et le message de la liste Kanaki pour tous, la province sud doit revenir. La province sud doit revenir, une collectivité de protection, de justice sociale et de proximité. Investir est nécessaire, mais sans protéger les familles et garantir l'accès aux droits essentiels, il ne peut y avoir de politique publique équilibrée.
6: Et nous restons toujours sur le plan politique avec cet entretien que nous avons réalisé hier avec Pascal Sawa. Pascal Sawa conduit la liste FLNKS nationaliste dans le Nord. Entretien.
7: Monsieur Pascal Sawa, bonjour. Merci de répondre à nos questions en ce lundi, donc 1er juin. Nous le savons, donc la campagne électorale est lancée. Et bien sûr, les provinciales vont se dérouler le 28 juin prochain. Donc, vous allez être le candidat de l'Union calédonienne en province nord. Vous confirmez?
8: Oui, c'est ça. Je confirme, comme je l'ai confirmé la semaine dernière, hein, parce que je suis le candidat pour la liste Union calédonienne et FLNKS nationaliste dans le nord. Les discussions, elles ont avancé. Hein, donc, comme indiqué... Précédemment, on avait tenu notre comité directeur à Moindou. Ensuite, on a fait des rencontres avec les autres hein, composantes du FLNKS afin de pouvoir trouver des options hein, pour les élections du 28 juin.
7: Maintenant, que faut-il dire? La bataille va être très forte sur la province nord parce que conquérir la province nord pour l'Union calédonienne, est-ce que c'est un challenge ou c'est une continuité du travail que vous effectuez dans l'ensemble du pays?
8: On va dire que c'est plutôt un challenge parce que ça fait un moment que l'Union calédonienne a perdu la gouvernance de la province nord. Hein, depuis Léopold Jorédier, l'Union calédonienne n'a plus été aux commandes de l'institution provinciale. Donc l'idée, hein, c'est bien de reprendre l'institution pour pouvoir mettre en place hein, nos politiques publiques et pour pouvoir redynamiser l'institution.
7: Tout à l'heure, vous avez parlé de nationalisme, donc ça veut dire que la liste que vous allez conduire est ouverte à d'autres groupes de pression du FLNKS?
8: Oui, elle est ouverte, hein, le souhait et l'ambition, hein. C'est de faire une liste unitaire. Hein. Donc il y a la démarche unitaire qui est en place au niveau du FLNKS. Donc c'est ce qu'on s'était dit le week-end d'avant au bureau politique élargi du FLNKS. Et puis en ce moment, on travaille sur une liste unitaire avec les autres groupes de pression du front. Donc il y a eu des rencontres qui se sont tenues. Les rencontres ont été constructives. Hein. Donc maintenant, on continue les rencontres pour essayer de trouver les voies et les moyens pour finaliser tout ça rapidement.
7: Donc entre aujourd'hui et le 8 juin, vous pensez être à l'heure pour déposer la liste ?
8: Oui, on va être à l'heure, hein, y a pas de souci sur ça. Hein. On a déjà commencé à avancer sur l'ensemble des paramètres du programme, de la campagne, et la liste, on va être dans les temps.
7: La question du programme, justement, la priorité sur laquelle vous allez vous engager auprès des électeurs, c'est quoi exactement ?
8: Pour nous, au niveau de l'Union calédonienne, hein, il y a plusieurs priorités qui sont bien évidemment en phase avec les compétences de la province. Donc, il y a une priorité concernant la relance économique et la diversification. Ça, c'est quelque chose de central, hein, au vu de la crise que traverse la Nouvelle-Calédonie. Il y a aussi une priorité concernant la santé et le social, hein, parce qu'on voit que les dispensaires et les hôpitaux sont désertés. Donc, il y a vraiment un travail de fond à faire pour reconsolider tout ça. Et il y a aussi la priorité concernant l'enseignement par rapport au niveau scolaire des enfants de la province Nord. Donc ça, c'est les grands sujets. Et puis, bien évidemment, hein, on est sensible à tout ce qui a à voir avec le réchauffement climatique et la protection de l'environnement. C'est une des compétences de la province, hein, la protection de l'environnement. C'est sûr que maintenant, avec tous les incidences du changement climatique, il faut être un peu plus en phase avec les nouveaux enjeux. Hein. On parle de traits de côte, on parle de bassins versants. Donc il y a un gros travail à faire concernant ce volet-là. Et il y a aussi un travail à faire par rapport à la dynamique régionale, hein, parce qu'il y a beaucoup de projets dans le Pacifique, dans la région, qui s'attache à lutter contre les impacts du changement climatique. Donc pour nous, l'idée, hein, c'est d'être en phase avec tout ça et de profiter des opportunités, hein, qui s'ouvrent au niveau de la région pour pouvoir être un acteur dynamique sur les questions du changement climatique.
7: Ces dernières semaines, voire ces derniers mois, on a parlé de beaucoup de difficultés financières dans toutes les différentes collectivités. Donc, il y a un volet, il y a un travail à effectuer avec peut-être la région sur certains financements.
8: Oui, la Calédonie, elle est en crise. Hein, donc, les budgets des institutions sont aussi en crise. Ça, c'est un état de fait. Hein. En parallèle, on observe, hein, on voit qu'il y a quand même pas mal d'appels à projets, d'appels de fonds qui sont disponibles. C'est une source de financement potentiel qu'on va exploiter au maximum.
7: Vous aurez le temps de développer tout cela avec la population. Une question qui revient à chaque fois, c'est bien sûr la question économique et la question de l'emploi pour la jeunesse et la question de la jeunesse. Donc c'est une des priorités.
8: C'est une des priorités. Hein. Il y a eu la fermeture de KNS. Il y a eu aussi la fermeture de POUM, hein, de la Sonarep à POUM. Il y a toujours une situation tendue sur la côte est au niveau de Kouaoua, par exemple. Et en parallèle, hein, il y a beaucoup de jeunes qui se sont formés et qui attendent d'avoir des perspectives en termes d'offres d'emploi. Ce sera un des éléments, hein, programmatiques importants qu'on va développer durant la campagne. Hein, parce qu'on a une jeunesse qui souhaite travailler. On a des opportunités, que ce soit au niveau de l'agriculture, au niveau de la mine ou au niveau des autres secteurs. Hein. Donc, on va mettre en place les outils et les moyens pour que tout ça matche et qu'on puisse donner de la perspective à nos gens.
7: Monsieur Sawal, nous sommes à un mois de ces élections provinciales. Que dire aujourd'hui à la population parce qu'il y a la question de l'avenir du pays, il y a la question de l'avenir de la province Nord. Que dire à la population donc aujourd'hui ?
8: Eh ben, on peut dire, je peux dire à la population que voilà, c'est vrai que la situation, elle est compliquée. Hein. C'est une situation qui mixte l'avenir institutionnel, la crise économique et la crise sanitaire et sociale. Hein. Donc tout ça, ça fait une situation quand même super compliquée pour les administrés. Je peux dire aussi hein, que le mandat actuel, hein, il a trop duré et que le 28 juin, hein, renouveler les institutions, ça va faire du bien aussi à l'ensemble des Calédoniens. Donc, comme je l'ai dit précédemment, du potentiel, on en a. Des personnes motivées pour travailler, ils sont là aussi. Et ça va être aux nouvelles équipes, hein, de redynamiser tout ça et de donner de la visibilité pour que les gens puissent vivre sereinement dans leur commune et sur leur territoire.
6: Et enfin, actualité dans la région, on parle de cette réforme de l'éducation à Fidji, mais d'abord parlons de Taïwan. John Natanga.
9: Le bureau commercial de Taipei au Fidji a rejeté la qualification de Taïwan comme province de la Chine donnée par le gouvernement de Nauru. La semaine dernière, le gouvernement de Nauru a adressé une directive générale à tous les responsables gouvernementaux et organismes publics tant au niveau national qu'international, leur enjoignant de respecter le principe d'une seule Chine et de s'abstenir d'utiliser toute terminologie et tout symbole, tout drapeau, tout emblème ou toute représentation qui serait incompatible avec ce principe. Toute communication officielle relative à la province chinoise de Taïwan doit être conforme à la position diplomatique du gouvernement de Nauru, stipule la directive. Il a été conseillé aux fonctionnaires de ne pas nouer de relations ou d'accords officiels avec les autorités de la province de Taïwan, ni de participer à un programme financé par la province de Taïwan. Nauru est devenue la première nation après l'élection du président taïwanais Lai Ching-te à transférer donc sa reconnaissance diplomatique de Taïwan à la Chine en janvier 2024. Cependant, le bureau commercial de Taipei à Suva, l'ambassade non officielle de Taïwan au Fidji, a rejeté cette description faite par la nation micronésienne. La République de Chine, Taïwan, est une démocratie souveraine et autonome de 23 millions d'habitants, et Taïwan possède tous les éléments généralement associés à la qualité d'État en vertu du droit international, notamment une population permanente, un territoire défini, un gouvernement élu et la capacité de mener des relations extérieures, a-t-elle déclaré dans un communiqué à RNZ Pacifique. La République populaire de Chine n'a jamais exercé de souveraineté, de juridiction ni de contrôle administratif sur Taïwan à aucun moment de son histoire. Taïwan rejette donc et n'acceptera aucune caractérisation de Taïwan comme une province d'un autre pays, en l'occurrence la République populaire de Chine. Une telle terminologie ne reflète tout simplement pas la réalité. Le bureau commercial de Taipei a déclaré que l'engagement de Taïwan dans le Pacifique a toujours été guidé par le partenariat, le respect mutuel, la transparence et des valeurs démocratiques partagées. Taïwan estime que l'aide au développement ne devrait jamais être conditionnée par la coercition politique et que les peuples du Pacifique ne devraient pas être empêchés de choisir leurs partenaires internationaux. En tant que membre de la grande famille du Pacifique, Taïwan et les nations insulaires du Pacifique partagent des défis communs, notamment le changement climatique, la résilience face aux catastrophes, le développement durable et la sécurité maritime. Taïwan continuera de travailler avec des partenaires régionaux et internationaux partageant les mêmes valeurs afin de soutenir une région pacifique libre, ouverte, résiliente et prospère, a-t-il ajouté. Taïwan est fermement convaincu que le maintien de la paix et de la stabilité dans le détroit de Taïwan est dans l'intérêt de toute la région Indo-Pacifique. Le dialogue constructif, le respect mutuel et l'opposition à toute coercition unilatérale demeurent des principes essentiels à la préservation de la stabilité régionale, indique le communiqué. Les Fidji adoptent une loi de grande envergure sur l'éducation après près de 60 ans d'efforts. Le Parlement fidjien a adopté le projet de loi sur l'éducation de 2025 qui remplace la loi sur l'éducation de 1966. Le gouvernement affirme que ce nouveau projet de loi constitue la plus grande réforme du système éducatif du pays depuis près de 6 décennies. Dans un communiqué, le gouvernement fidjien a déclaré que la nouvelle loi renforce le droit à l'éducation de chaque Fidjien et introduit un cadre juridique moderne couvrant tous les niveaux d'apprentissage de l'éducation préscolaire à l'enseignement supérieur et à l'enseignement et la formation technique et professionnelle EFTP. Le gouvernement a déclaré que les réformes visaient à créer un système éducatif plus moderne, inclusif, responsable et tourné vers l'avenir qui prépare mieux les élèves à la poursuite de leurs études, à l'emploi et puis à la vie dans un monde en évolution rapide. En vertu de la nouvelle loi, un nouveau conseil consultatif de l'éducation sera créé afin de fournir des conseils politiques et de donner aux parties prenantes une voix plus forte dans l'élaboration du système éducatif fidjien. La législation établit également une autorité nationale des programmes et de l'évaluation chargée de superviser l'élaboration des programmes, les normes d'évaluation et la recherche en éducation. Le gouvernement a déclaré que cette autorité contribuerait à garantir que les élèves acquièrent des compétences pertinentes pour le monde d'aujourd'hui et les marchés du travail de demain. Les enseignants devraient également constater des changements importants. L'autorité d'enregistrement des enseignants des Fidji se voyant attribuer des pouvoirs élargis pour renforcer les normes professionnelles, l'éthique et le développement professionnel continu. Le gouvernement a déclaré que les élèves handicapés et ceux ayant des besoins d'apprentissage divers bénéficieraient de dispositions renforcées en matière d'éducation spécialisée et inclusive. Le projet de loi met également davantage l'accent sur le bien-être des élèves, notamment renforçant les services de conseil, les mesures de protection de l'enfance et en créant des environnements scolaires plus sûrs. Les écoles et les établissements d'enseignement seront également soumis à des exigences plus strictes en matière de gouvernance, de responsabilité, de gestion financière et de transparence. Selon le gouvernement, ces réformes visent à aligner le système éducatif fidjien sur les priorités nationales de développement et les engagements internationaux, notamment l'objectif de développement durable numéro 4 relatif à une éducation de qualité. Le ministère de l'Éducation va maintenant passer à la phase de mise en œuvre qui comprendra des programmes de sensibilisation du public, l'élaboration de réglementations, le renforcement institutionnel et des consultations avec les acteurs du secteur de l'éducation afin de soutenir la transition vers le nouveau système.
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0: L'essentiel de notre journal, la campagne électorale est lancée pour les indépendantistes dans le Sud. Ce lundi matin, au Mouaka, la liste FNKS du Sud Kanaki pour tous a été présentée à la presse après une coutume d'accueil adressée aux gens de l'endroit. Politique toujours, vous avez pu entendre dans notre journal l'entretien que nous avons réalisé avec Pascal Sawa. Il conduit la liste FNKS et nationaliste dans le Nord. Et enfin, actualité dans la région, nous avons parlé de réformes dans l'éducation à Fidji. C'est la fin de notre journal. Merci de l'avoir suivi. Très bonne journée sur Tido Radio.
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0: 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Avec nos deux Boys to Men. Bonjour les garçons.
1: Bonjour.
2: Salut, Kenji.
1: Bonjour Kenji.
2: Comment vas-tu Kenji ce matin?
0: Je vais vous dire franchement, froidement, hein, parce qu'il a fait très froid cette nuit. Ça y est, je sens que l'hiver s'incruste, s'invite, petitement mais sûrement.
1: C'est bon à savoir, je saurai pour les prochaines nuits si je dois venir te réconforter.
2: C'est pour ça qu'il faut quelqu'un pour me réchauffer.
1: Ah, mais Alex, il sait de quoi il parle, il a l'habitude avec Jacques.
2: Oh là là.
0: Et justement, eh bien, nous avons déjà une première personne en ligne, les garçons.
1: Radio Dido.
2: Bonjour.
1: Et bienvenue à l'antenne.
0: Allô?
3: Oui, bonjour.
0: Oui, bonjour, madame.
1: Bonjour.
3: Pour un message d'anniversaire.
0: Allez-y, on vous écoute.
3: Pour Ismaël Kezem.
0: Oui.
3: Il a 6 ans aujourd'hui.
0: Oh, bon anniversaire à lui.
3: De la part de la famille.
0: Vous nous appelez d'où, madame?
3: Du Faubourg.
0: Du Faubourg. Alors, une petite surprise pour Jason aujourd'hui, pour son anniversaire?
3: Jason Ismaël.
0: Vous allez lui préparer un bon gâteau?
3: En fait, il est sur Pony.
0: Ah, d'accord, ok. Bon, ben, c'est la...
3: Il est avec sa maman sur Pony.
0: Ok. Eh ben, écoutez, on lui souhaite encore un bon anniversaire.
3: Ok.
1: Et peut-être une petite... dédicace pour le petit garçon.
0: Bonne journée à vous. Merci d'avoir appelé.
1: Bonne journée.
0: Ça commence bien.
1: Bah oui, tu vois la chanson là, le fond de musique, ils le disent.
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1: Ah, t'as entendu Kenji?
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0: Un petit coucou à toutes les ABS. Voilà, toutes les AVS qui nous écoutent, parce qu'il y en a pas mal. Et ce week-end, eh bien, on me l'a dit. Ben, nous, on t'écoute aussi, là où on est. Bon, ben, alors, chose promise, chose due. Bon courage à vous pour le métier que vous faites.
1: On est de tout cœur avec vous dans ce métier très difficile. Vous êtes toujours là pour nous et nous, en tant qu'handicapés, nous en sommes très reconnaissants et fiers du travail que vous effectuez chaque jour pour nous, bien que ce soit difficile.
2: Et heureusement que vous êtes là.
0: Et on a un autre appel en ligne, les garçons.
1: Radio Dido.
2: Bonjour.
1: Bienvenue à vous.
2: D'accord.
0: Ben, c'est pas gentil.
1: Comme on dit, c'est le geste qui compte.
2: Ouais, enfin...
1: Juste pour dire que, ben, ils sont là, il y a des auditeurs.
0: Oui.
1: C'est mardi, c'est le deuxième jour de la semaine.
0: Et ça dring dring au standard.
2: Il aurait dit au bonjour.
1: Et bienvenue à l'antenne.
0: Allô,
2: allô.
0: Allô,
5: allô, bonjour Ludo.
1: Bonjour.
0: Mamie Simone, bonjour Saint.
1: Bonjour Saint.
5: Bonjour le matin, toujours le sourire.
0: Toujours le sourire avec Mamie Simone.
5: C'est ça.
1: Calolo.
5: C'est ça, moi, Yari. Bonjour Alex.
0: Christophe.
5: Salut Christophe. Bonjour.
2: Ça va?
5: Oui, ça va bien.
1: On t'écoute.
5: Mais toujours le sourire.
1: Ah, ça fait plaisir. En tout cas, ça fait plaisir
5: ben, voilà.
1: De t'entendre.
5: Ben, je vais faire un petit coucou à mes enfants.
0: Oui.
5: À l'époux.
0: Oui.
5: À Wanawin Magali. Sopan Apichy. Puis, Elisa. Et puis, ma mère, ça fait un petit sapin. Et ma mère, Audoumé. Ça joue bien, Primo, puis, Véloué. Et puis, mes filles, Jacqueline, Tiane, Sopan, Médico. Et puis, leur mari. Mais à la jeunesse de Dokine aussi, et puis à toute la famille de Mimi. À Dokine. Ben voilà. Ben, je peux avoir un morceau.
1: Oui.
0: Ah, non, on pense.
5: Rien à faire.
0: Ben. Amela Mekuna Yahoun, Gabetou, Toyaboua.
5: Ça me l'a dit. Moi, je parle du tout vendredi.
0: Ah, d'accord.
5: Voilà.
0: Ok.
5: Voilà. On est
0: à ta poche. On est à ta poche. Oui.
5: Allez.
0: Bonne journée.
5: Là, ça
1: bonne journée.
2: Bonne journée.
5: Allez, merci beaucoup. Toujours le sourire.
0: Toujours le sourire avec ma vie Simone.
5: On dit pas mourir le morceau. Tu vas la vie.
0: Allez.
5: On était à ta place.
0: On était.
1: Et la mienne.
5: Et la mienne. Ok.
0: Je pensais qu'elle allait chanter une petite chanson.
1: Mais c'est ça, j'attendais aussi. Du coup, là, je vois dans le studio, Alex, il est découragé. Comme il n'avait pas de voix ce matin, il comptait sur Mamie Simone.
2: Non, parce que si je chante, il va y avoir le tonnerre.
0: Non, bah alors, ne chante pas.
1: Ouais, on va laisser ça à Kenji à l'occasion. Parce que Kenji, un petit rappel que tu as une dédicace à passer qui était pour, au goût de Jean-Michel, un peu trop court. Donc, il a demandé à ce que tu lui fasses cette dédicace, mais cette fois-ci, un petit peu plus lent en lifou.
0: Alors, que dire ? Déjà invité, j'ai bien les personnes, nos auditrices, nos auditeurs qui nous écoutent à nous appeler sur le
1: 36
0: 70
2: 01.
1: La famille, il faut nous joindre au 36 70 01, mais surtout restez bien à l'écoute car nous sommes sur l'émission
2: Daily Live.
1: On est ensemble jusqu'à
2: 9h
1: et croyez-moi, avant 9h, Kenji passera sa dédicace.
2: La musique nous emporte. Il ne lâchera pas.
0: On rit, on bouge ensemble. C'est bien parce que l'espoir fait vivre.
1: On compte sur toi, sinon tu vas faire des malheureux au niveau des auditeurs. Car Jean-Mich, il compte sur toi.
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0: Que la joie est bien se lie dans vos visages pour ce mardi matin. Beaucoup d'amour, de paix, de positivité dans vos actions, dans vos paroles. Chaque jour faisant une bonne action.
1: Et justement, tu sais ce qu'il te reste à faire au niveau des bonnes actions.
0: T'en fais pas.
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1: 70 01.
0: Vous disputez pas les garçons, vous disputez pas.
1: C'est moi. Kenji, elle n'est pas à fond sur le numéro parce qu'elle prépare la petite dédicace à Jean-Michel. Et en attendant que ça se prépare, on vous attend la famille au 36
2: 70
0: 01.
1: Et on est ensemble jusqu'à
2: 9h
1: sur l'émission
2: Daily Live.
0: Eh ben justement, ça dwing au standard les garçons.
1: Radio Dido,
2: bonjour
1: et bienvenue à l'antenne.
7: Bonjour, merci.
0: Bonjour.
1: Bonjour, jolie petite voix.
7: Comment ça va?
0: Ça va très bien, et vous?
1: Et vous?
7: Ça va, merci, c'est Nana.
0: Nana, eh bien écoute Nana, on t'écoute, l'antenne est à toi.
7: Alors merci, ben moi ça se fait passer le bonjour, une belle journée à mon chéri d'amour, Chakti Aïe, belle journée à toi, bon courage pour le travail tout à l'heure. Et je t'aime fort, voilà, merci. Et ça, c'est la part de sa femme, Nana.
0: Un homme heureux.
7: Exactement.
1: Il en a de la chance. J'aimerais bien que ma petite Michèle en fasse autant.
0: Oh, tu vas pas rajouter, toi. Hein.
2: En gros, ma future belle-sœur.
0: Merci, Nana, d'avoir appelé.
1: Et tu veux une petite dédicace, Nana?
7: Ben, c'est comme d'hab à 10h.
0: Okay. Ok, oui, c'est vrai.
1: Ah
0: c'est
1: oui,
0: vrai.
1: D'accord.
0: Toi, c'est une fidèle de Freedom. Merci en tout cas d'avoir appelé.
7: Merci, bonne journée à vous et bon courage.
1: Merci, bonne journée. Bon bisous à toi et ton compagnon.
7: Merci.
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0: 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À vous, les enfants, les frangins, les frangines, que ce soit quartier des femmes, QPS, quartier des hommes ou à l'isolement. La musique nous La seule et unique radio qui pense à vous chaque jour. Bon anniversaire à tous les natifs de ce 2 juin. Et surtout une bonne fête à toutes les Blandines.
1: Belle journée à vous et encore bonne fête et encore joyeux anniversaire à tous les natifs du 2 juin. Merci d'avoir choisi la RDK et on vous attend avec grand plaisir au
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0: 70
1: 01.
0: Et justement, nous avons une autre personne en ligne.
2: Dis donc, dis bonjour.
1: Bienvenue à l'antenne. Bon.
8: Bonjour.
0: Bonjour, bonjour.
1: Bonjour.
8: Ce serait pour passer une bonne journée déjà à toute l'équipe de la Kanaky.
0: Merci.
8: Et bonjour à Dido.
0: Merci à vous aussi.
2: Merci.
8: Et bon courage. Et voilà, monsieur Albin, ça passe.
0: Ouh.
8: Avec le frangin qui est à côté de Christophe. Là.
0: Oui.
8: Et notre animatrice préférée.
0: Ah, merci beaucoup.
1: Ça, c'est Barbara, ça.
0: Oui. Ah, tu vois.
1: Bienvenue à l'antenne, ma petite barbichette.
0: Oui, oui, dis-moi.
8: Olébaméina.
0: Olébaméina, ok.
8: Et puis, spécial dédicace à... C'est de... Courtereau, là, qui est à l'antenne. Allez, bisous et bonne journée.
0: Bisous, ma soleil. Alors, les tourtereaux.
1: C'est qui ce poker?
0: Les tourtereaux et les tourterelles.
1: Je suis sûr que Candy, elle n'a pas reconnu.
0: Si, c'est si. Si, j'ai reconnu Barbara.
1: T'as reconnu Barbichette?
0: Ben, ça, j'ai reconnu Barbichette.
1: La vraie, justement. Et tu vois, elle m'a dit qu'elle appellerait parce que elle est un petit peu colère après toi, tu sais.
0: Pourquoi?
1: Mais ben, parce que.
0: Mais qu'est-ce que je fais?
1: Ben, je vais te le dire, mais bon, je voulais pas te le dire à l'antenne, mais puisque tu m'y obliges,
0: oui.
1: Tu lui as blessé le cœur.
0: Oh.
1: Parce que elle est quand même la demoiselle d'honneur, la Barbichette. Et du coup, elle attend donc cette dédicace pour justement encourager Jean-Mich pour un grand mariage. Et c'est pour ça qu'ils ont dit, mais elle fait quoi, Kenji? Pourquoi elle fait trop
0: court? On verra après, Christophe, on a quelqu'un en ligne.
1: Radio Dido.
2: Bonjour.
8: Juste pour dire mon père.
0: Merci Barbara.
1: Merci pour ton cœur. Mais Kenji, elle passera le message. Je pense qu'au niveau unité, elle ne me suivra pas.
6: T'inquiète pas, je suis là.
1: Et nous aussi.
6: On profite jusqu'à.
2: Christophe, ne chante pas, s'il te plaît, il va pleuvoir.
0: Le soleil est là, il est magnifique, il est en train de briller.
1: Alors justement, tiens, il vient juste de dire à la fin de musique, on met le flyer. Donc, tu sais que la petite famille, elle compte sur toi pour la grande dédicace. Un peu plus longue que d'habitude.
0: Et on a une personne en ligne.
1: Radio Dido.
2: Bonjour.
9: Bonjour à vous trois.
1: Oui, bonjour.
9: C'est pas la peine de chercher la voix.
0: Oh, oh. Oh, oh, oh.
9: Débrouillez-vous.
0: Alors les garçons, hein, on sèche là. Hein.
1: Là c'est...
2: J'ai un trou.
0: Là, bah, elle va pas le dire. Hein.
1: Ouais, c'est sûr que Candy, elle fait la maline, mais elle sait pas
0: elle
1: non plus.
0: Elle va pas le dire. Hein. Moi j'ai reconnu.
9: Ça y est, c'est déjà passé le poisson d'avril. Là.
0: Moi j'ai reconnu la voix.
1: Moi aussi.
0: Moi j'ai reconnu la voix.
9: Cherchez, vous trouverez.
1: Moi, je suis avec Kenji, j'ai reconnu la petite voix. Des jolies voix comme ça, il n'y en a pas deux.
9: Bonjour,
0: nous aussi, on t'aime fort, ma soeur.
1: Et on te fait de gros, gros bisous. Une dédicace?
9: Voilà, merci. Oui, je voudrais vous demander si vous pouvez envoyer une dédicace pour mon fils. C'est son anniversaire hier, mais j'ai oublié.
0: Oh là, oh là, comment t'as fait pour oublier son anniversaire?
9: Oui, c'est trop dangereux.
0: Oh là là.
9: C'est mon petit, je l'aime de tout mon cœur. Un morceau en haïtien.
0: Ok, il n'y a pas de souci.
9: Est-ce que tu connais ce morceau-là, ma soeur? Faka Péré. Péré.
0: Bien sûr.
1: Mais qui ne connaît voilà, pas ce chant?
0: Ok.
9: Je sais que
10: c'est le morceau que ma famille de Wallis aime bien.
0: Ok.
10: Ok.
0: Eh ben,
10: merci.
0: Eh ben,
10: bonne journée à
0: toi. On va lui dédicacer ça. Bonne journée à toi.
1: Et de gros bisous. Au revoir. Bon gros courage.
10: Je
1: nous aime. Nous aussi. I love you.
10: Je ne te parle pas.
0: Ben ça.
10: Je vous ai bien eu là.
0: Non, pas moi. Moi, je t'ai reconnu.
1: Mais moi aussi, je t'ai reconnu.
10: Bisous.
0: Gros bisous, ma soeur. Tata.
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1: Nous deux, on a reconnu Kenji, mais oui, on laisse le suspense à Alex.
0: Non, Alex, lui. Je sais pas, il est parti vers où là, mais il est parti loin.
1: Il est loin,
2: mais non, mais comme. C'est, vous êtes embêtant, hein, c'est que des morceaux pour oublier les claquettes, du coup, ça fait rêver.
1: C'est juste que Alex, il boude un petit peu parce que. Ben lui aussi, il est colère après toi, Kenji.
0: Allez, on se fait une pause musicale, les garçons. Ah, ah, ah, on a une autre personne en ligne, Gilo Radio.
1: Bonjour.
11: Bonjour.
1: Calico.
0: Ça oui, c'est les frangins.
1: Bip bip bip bip.
0: Olé, olé Bamaina, interprété par Steph, qui nous a été demandé par une fidèle auditrice du canal Kakelon, embrasse bien fort.
1: Et ça, c'est rien que pour vous sur la lettre des cas, et on se retrouve juste après pour la mission de Kenji. En attendant, belle écoute sur Dido Radio.

0: 8h30.
1: Et mine de rien, le temps passe sur la RDK et Kenji arrive toujours à se défiler. Mais il nous reste 30 minutes à passer ensemble, jusqu'à 9h la famille. Oh
2: 36
0: 70
1: 01, on vous attend la famille. Pas besoin de
0: parler, on se compte. Faka Télé Télé, interprété par Gabi Lou, que nous avons pu entendre. Également, Olé Bamaina, interprété par Steph.
2: Quand vous mettez des chansons comme ça, il faut réparer mon cœur maintenant.
0: Ah bon?
1: Allô Kenji? Ça fonctionne ton casque?
0: Allô? Oh là,
1: j'entends plus Kenji, il y a plein de parasites.
2: J'ai le cœur brisé.
1: Allô, Barbara, on te réclame.
0: Les garçons de Calico, on vous souhaite un bon courage. Calico.
1: Bip bip.
0: L'Ocaben.
1: Toujours fidèle à la RDK, nos amis de la Calico. Bip bip bip bip bip bip.
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1: Voilà, Jean-Mi. Bah écoute, je suis allé au bout du bout. Je pensais
0: attends, Kitoff, on a quelqu'un en ligne.
1: Radio Dido.
2: Bonjour.
1: Bienvenue à l'antenne.
5: Bonjour, Esteban.
1: Ibanez.
0: Bonjour à toi.
1: Bonjour.
2: Oh, mais quel magnifique.
5: Bonjour, c'est Amaré.
0: Oh, Moyahi.
5: Ah, c'est bien. Ça va du côté de Aïmoun?
0: Ça va, il fait soleil. Le soleil est ici, il est au rendez-vous et ça nous fait du bien.
2: C'est parce que
5: j'ai pas comme moi aussi. Non, il est au rendez-vous.
0: Bien, alors on va en profiter un maximum.
5: Voilà, c'est ça.
0: Allez, on t'écoute, Ibanez.
5: Moi, comme d'hab, bonjour à la population de Vox, la tribu de Routou, famille de Balou, la Kouakamen, CPN, Yondou de Poutine. La famille de la Bajali, Odeon, Otili, Moala, Nexos, Tianai, Nelgi, la famille de du côté de Neyob, la famille de du côté de Tata, la famille de du côté de Eka Ojo, bonjour à papa et maman, bonjour à Lili, bon courage, c'est un flaménage. Bonjour à la famille Poulier du côté de Tonnerouin. Bonjour aux trois familles de Mégonie. Famille Wachetine, la famille Wahéli, la famille Citré, la famille Mélaï, les petits-enfants. Bonjour à vous du côté de Tonnerouin. Bonne journée, bon courage. Bonne semaine à tous. Surtout à ceux et celles qui sont en classe aujourd'hui. Bon courage. À M. Rémi, du côté des élèves de Ouangio, avec ses collègues. Et M. Tchaounian, du côté de Pouya, avec ses collègues. Bonjour à vous et bon courage. Bonne semaine. Et encore un grand merci à vous deux, à vous les trois, si vous êtes trois.
0: Oui, on est trois.
1: Toujours.
2: Le trio gagnant.
5: Voilà. Je vous dis un grand merci encore. Merci pour l'émission. Je vais toujours dire que, voilà, à travers cette émission, quand ils s'exprimaient, sans passer à l'époque, j'encourage encore les familles qui ont perdu leur travail. Je les encourage encore, ne pas se décourager. Le Seigneur est là, il pourvoit ce mauvais temps, il faut les. Je dis encore un grand merci pour les pasteurs qui ont pu partager la parole, tous les dimanches, à la radio. Je leur dis un grand merci encore. Grand merci pour la. Pour le partage, ça nous fait du bien, ça nous encourage encore d'écouter la parole des choses. Cela vient grand merci bonne journée à eux avec leurs épouses et leurs enfants là où ils sont. Avec les professeurs et les diacres, je leur dis bon courage et bonne semaine encore avec la femme. Et bon courage encore à tous. Surtout à ceux qui sont en place de la délivrance. Et bonne journée encore. Et bon rétablissement à tous nos malades. Les malades qui sont vexés pour les hôpitaux, dans nos prix, dans nos soins. Je leur dis bon rétablissement et bon courage avec ceux. Et je dis encore merci Seigneur pour ce beau temps qu'il nous donne. Merci encore à lui pour le soleil, pour la pluie. Je vous dis encore un grand merci. Je dis merci encore pour la force qu'il nous donne, pour le souffle de vie, pour tout ce qu'il nous donne et ce qu'il va faire. Je vous dis encore merci. Merci encore à vous les trois pour les missions. Merci encore pour vos cœurs. Je dis encore un grand bonjour à ma belle-sœur du côté de Robillon avec son mari. Je lui dis encore un bon courage et bonne semaine encore. Et merci. Merci à vous les trois pour le grand merci. Je veux toujours dire un grand merci parce que voilà, à travers votre émission, on peut s'exprimer. On s'encourage les uns et les autres, pas se piquer, mais on s'encourage. Il faut qu'on ait un moment difficile, mais on s'encourage tout le monde. Je dis ne pas décourager le Seigneur. Il nous écoute, il nous protège, il nous aide dans les moments difficiles. Il y a encore un problème. Et bon courage à tous les garçons qui sont à l'école. C'est la dernière semaine. Il y a encore un bon courage. Et merci encore. Merci Chouan.
0: Merci toi, Niako, mi valais.
5: Merci. Merci toi, Niako.
1: Oli.
5: Merci à vous et bon courage pour la suite. Et que le Seigneur soit encore avec nous et qu'il nous bénisse tous. Aujourd'hui, jusqu'à demain, après demain, ainsi.
0: Amen, amen, amen.
1: Oli pour ton cœur. Merci à vous.
5: Oli. Oli, merci toi, Niako, et à Naïman.
0: Ma citoyenne Yako, mi valais, Kana et moi, bon courage
5: oui.
0: Et bonne journée.
5: Merci, à vous aussi.
0: Merci,
5: et
0: merci.
5: Ça, hein?
0: Oui, oui, oui. Alors aujourd'hui c'est quoi, c'est râteau?
2: Bah, allez au râteau.
5: Aujourd'hui, c'est la pioche.
0: Ah, ouais. C'est la pioche.
1: Ça tombe bien, Alex, il est prêt.
2: J'attends que ça avec plaisir.
5: C'est ça.
1: Faut profiter
5: de ça. Bah, merci à vous.
1: Merci.
0: Naïmoué, il balèze.
5: Olé.
1: Merci pour ton cœur.
5: Merci.
1: Il balèze, une grande fidèle de Dido, toujours là sur les ondes. Et ça nous fait vraiment plaisir, n'est-ce pas, Kenji?
0: Mais tout à fait, Christophe.
1: Ah, j'ai cru que tu étais déconnecté là.
0: Bah, non, je suis là, je suis là. I am here.
2: Mais quelle américaine!
1: Bon, ben mon pauvre Jean-Mi, je suis donc allé au bout du rouleau. Je suis désolé si Kenji ne souhaite pas le bonheur de ton mariage avec Sabrina. Mais bon, la petite Barbie qui est Barbara, alias Barbiche, ben je suis désolé les amis, mais bon, la prochaine fois.
0: Et ça, dwing dwing au standard.
1: Bonjour. Bonjour, bienvenue à l'antenne.
6: Oui, bonjour à vous, le trio du matin.
0: Oh, yo. Bozo, bozo.
1: Kalolo.
6: Kalolo. Je peux avoir un morceau?
0: Oui, dites-nous.
6: Le groupe One Jet.
0: Ok.
6: C'est Lina, c'est ça?
0: Ok.
6: C'est dédié à toute la population de la Nouvelle-Calédonie.
0: Merci pour ce choix. Voilà.
6: Excellente journée à vous trois. Hein.
0: Bonne journée.
6: Allez, olé.
1: Merci, bon courage. Et merci d'avoir choisi les ondes de Radio Dido.
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1: Je voulais peut-être dire quelque chose, Kenji, pour ta défense.
0: J'attends l'arrivée de mon avocat.
1: Ok. Ben, je sais pas si tu vas gagner, parce que si tu comptes trop sur Barbie, il y a de l'avenir.
0: Non, j'attends mon avocate. Mon avocate, c'est Barbichette.
1: Barbichette, qui est à l'écoute en ce moment.
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1: Bon, puisqu'on ne peut rien en tirer de Kenji, je vous souhaite quand même d'être heureux dans le mariage, Jean-Mich, ainsi que la jolie demoiselle d'honneur qui n'est autre que Barbichette. Je leur dédicace le prochain morceau. Tu connais la chanson de Babar? Ça va bien avec Barbara.
0: Oh là, mais ça c'est vieux ça.
1: C'est vieux, ben oui, mais Barbara elle aime ça. Tout ce qui est vieux tube.
2: Oh là là. Tu vas prendre cher en vrai. Oh, c'est rien après, t'as l'habitude.
1: Oui, Kenji va me défendre, t'inquiète. Avec Kenji, on est toujours connecté. N'est-ce pas, Kenji?
0: Oui. Connexion, vibration, sensation. Tout est réuni sur le canal K et surtout de 8h à 9h pour notre émission.
2: Daily Live. Au 36
0: 70
1: 01. Et on est ensemble jusqu'à
2: 9h moins 5 à peu près.
0: Oui, parce qu'à 9h, on va retrouver le Flash Info avec notre équipe de la rédaction. Et ça dwing dwing au standard, les garçons.
1: Radio Dido.
2: Bonjour.
1: Bienvenue à l'antenne.
8: Oui, bonjour, c'est Radio Dido.
0: Oui, monsieur, vous êtes bien Radio
8: Dido. Oui, bonjour, c'est Alex aussi dedans.
0: Oui, Alex, il est là.
8: Oui, bonjour Alex, bonjour Jeffy, à vous trois.
1: Bonjour.
8: Merci pour votre émission.
1: Soyez le bienvenu à l'antenne.
8: Voilà, je voulais passer le message à la VH.
0: Oui.
8: À la VH, à tous les adhérents de la VH, hein, à Jean-Mi, Gabi, de la part de Joannet. Et aussi à Goutron. Et aussi à tous les autres, tous les autres de l'ambulance de tête. Bon courage, hein, et bonne journée à eux, de la part de Joannet. Ah. Et aussi à tous les tontons des deux, à Ocas, Audio, et là où à Sohaï. Et aussi à la personne qui écoute à la radio, là, à Nia. Et aussi à toute la population. Bonne journée à vous et bon courage de la part de l'œuf.
1: Mmh. Mmh. Et tu veux pas une petite dédicace pour le président et sa moitié?
8: Une petite dédicace pour le président, pour la VH.
1: Avec sa moitié.
8: Avec le capital.
0: Ok.
1: Ça marche.
0: Kaloy, on l'était.
8: Merci.
0: On l'était à ta croix.
1: Toul.
8: Toul.
1: Et heureusement qu'il y a des auditeurs pour faire le travail de Kenji.
0: Et ça, dwing dwing encore au standard, les garçons.
1: Radio Dido,
2: bonjour.
8: Allô?
2: Allô?
0: Allô? Allô?
9: Ah, super, vous m'entendez. Oui. Alors, je suis au bord de la route, mais je me suis arrêtée.
0: Oui.
9: Pour souhaiter un joyeux anniversaire. À Yolande. Boucheron, Lévis.
0: Oui.
9: Pour ses 1 an aujourd'hui.
0: Ah, oh, ouais.
9: Donc, c'est pour lui faire un gros bisou. On pense très fort à lui. Un gros bisou aussi à ses parents.
0: Merci.
9: Et on a hâte de se retrouver ce week-end pour son repas.
0: Ok.
1: Eh bien, la RDK sera là pour vous accompagner tout en douceur avec la bonne musique de Dido.
9: Super. Est-ce que je peux choisir une musique?
0: Mais oui, bien sûr,
1: avec plaisir.
0: Le choix vous
9: appartient. Alors, c'est la musique de Lilo et Stitch, si c'est possible.
0: Ah ouais, ok.
9: Voilà, c'est tout pour moi. Bonjour à tous ceux qui me reconnaîtront.
0: Oui.
9: Et une bonne journée à tout le monde. Et avec 2 jours de retard, une bonne fête à toutes les mamans.
0: Et ça, c'est de la part de...
9: Ah, c'est de la part de Anya.
0: Anya. Merci beaucoup, Anya.
2: Merci.
9: Bonne journée.
1: Bonne journée. Merci, bon courage. Merci d'avoir
9: choisi. Oui, pour une là, un gros bisou de son papou, Anya, et puis de ses mamans.
0: Okay.
2: Ok.
9: Et de son nounou aussi, et puis de tout le monde. Bisous, bisous.
0: Merci beaucoup.
1: Et ben de gros bisous.
9: Allez, bonne journée à vous et bon courage. Merci pour la bonne ambiance.
0: Yes. Avec plaisir. Merci pour l'écoute en tout cas.
1: Merci.
0: Allez,
1: pour
0: allez, Nana,
1: bon
0: gros
1: courage.
0: Bisous.
1: Bonne journée. Et merci d'avoir choisi Dido.

0: Je crois que là, Kenji, elle est déconnectée.
1: Vous disiez, chers amis, je n'ai point entendu ce que vous dites.
0: On se retrouvera hors antenne, ma belle.
2: D'accord. Oh là là.
1: Oh là là là là là là.
2: Je vais peut-être vous laisser.
1: Non, pas du tout. T'es avec nous dans le bateau. Tu fais pas ton rat. Tu fais pas ton rat. Tu quittes pas le navire.
0: Exactement. Préfère te jeter en pleine mer.
1: Tu restes avec nous jusqu'au bout. Allez, on fait une pause musicale, les garçons. Bon Jeb qui nous a été demandé avec le titre Célina.

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0: c'est un dessin animé. D'ailleurs, c'est sorti même en film. Et c'est formidable.
1: Ça rappelle mon enfance.
0: Oui. D'ailleurs, j'ai envie de vous appeler Lilo et Stitch tous les deux.
1: Ah là là! Ah là là!
2: Sur le duo de Lulu et Stitch, il y en a un au moins qui n'oublie pas de passer les dédicaces.
1: Ça va.
0: Ça dwing au standard, les garçons.
1: Dis de radio, bonjour.
3: Bienvenue à l'antenne.
4: Oui, bonjour. Je fais passer une dédicace pour Jim, surnommé Noiro, qui est à la 400. Qui passe une bonne journée.
0: Ok, merci pour lui.
1: Merci.
4: Au revoir.
0: Bonne journée à vous. Au revoir.
2: Bon courage.
0: On est vraiment super contente. En tout cas, moi, je suis super contente. En espérant que vous aussi, les garçons. Parce qu'on découvre des nouvelles voix.
1: C'est vrai que...
0: qui nous appellent.
1: Plus le temps il avance, plus on devient célèbre. Hein.
0: Mais tout à fait. Ça y est, nous sommes des personnes publiques. Donc... faites attention quand vous sortez, quand vous faites des petites folies. Faites très très attention parce que maintenant on vous surveille.
2: Surtout Alex quand il oublie les dédicaces.
0: Surtout Alex.
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2: Allô, Kenji, t'es là?
0: Oula, il y a un problème. Le son il passe plus. Hein, je sais pas ce qu'il
2: et c'est marrant quand Alex il parle, il y a des gribouillages sur la ligne et quand Kenji elle parle, c'est toute une douceur.
1: Oh là là, toi t'as quelque chose à demander.
0: Ça dwing dwing encore au standard les garçons.
2: Radio Dido.
1: Bonjour.
2: Et bienvenue à l'antenne.
1: Bonjour.
0: Bonjour.
5: Vous voulez caler un morceau de Mayum Ukwela Jazz, s'il vous plaît?
0: Oui, monsieur, il n'y a pas de souci.
5: C'est pour toute la bande qui sont là, toute la famille qui sont venues samedi pour l'anniversaire à grand-mère Lizzie, je crois, Zéoula, à Tamoa.
0: Ok.
5: C'est la part de Babache Lito. Merci.
0: Oleti Babache.
5: Au revoir.
0: Tata Oleti.
2: Merci, bonne journée. Oui. Bon courage.
0: Bien les garçons, enfin, toutes bonnes choses ont une fin. Et c'est la fin de notre émission Didi Live. Merci à vous deux en tout cas. On va se retrouver puisque vous me larguez demain, n'est-ce pas?
2: C'est ça, mais à contre-cœur. Alex, je sais qu'il le fait pour le plaisir de te faire du mal.
0: Ah non,
2: je plaisante.
1: Mal au cœur.
2: Mais moi, je serai là. On se retrouve ce soir parce que tu as dit qu'il fait froid.
0: Oh ah, c'est Alex qui a peur d'attraper froid.
2: Ah purée, le casque il redéconne encore à nouveau. Va falloir faire une révision.
0: En tous les cas, merci les garçons. Nous, Alex, on te retrouve vendredi avec nous.
1: Yes.
0: Et toi, Kitoff, on te retrouve jeudi à nos côtés, à mes côtés, pour
2: avec
0: animer.
2: Grand plaisir.
0: Pour animer l'émission Didi Live.
1: Donc, je vais venir vous embêter jeudi.
2: Du coup, on sera pas gêné dans les studios. Alex sera pas là, Kenji.
1: Je ne dirai pas comment. Je vais venir vous embêter.
0: D'accord. Merci en tout cas à vous deux. On termine cette émission avec le groupe Mayum et Royal Ajan qui nous a été demandé justement par cet auditeur que nous venons juste d'avoir. Ne manquez pas juste après le Flash Info avec notre équipe de la rédaction et à 9h15 l'émission Santé, la santé au service de la population, c'est avec la Ménina. Voilà, voilà.
2: Merci encore d'être à l'écoute de Dito. Tout de suite, la suite de vos programmes avec Kenji et Nina. Quant à nous, on se retrouve très vite. À bientôt la famille et merci d'avoir choisi l'Ardeka. Ciao, ciao, ciao.

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hier, la coalition indépendantiste a présenté sa liste unitaire Kanaki pour tous avec à sa tête Juanito Wamitan. Une liste présentée hier au Mwaka, lieu symbolique pour le FLNKS. En seconde position dans cette liste est annoncée Oriane Trolu du MOI, suivi de Dominique Fouchi pour l'Union calédonienne. Je le rappelle, il est secrétaire général de l'UC. Et Marie-Pierre Goyetch du Parti Travailliste présidente. Sont également présentes dans la liste l'ancien maire de Thio, Jean-Patrick Toura, ou encore Laurie Houmouni en sixième position pour ceux qui sont annoncés. Rappelant que les élections provinciales, ce sera le 28 juin prochain. Le dépôt des listes pourrait se faire depuis ce 1er juin et ce jusqu'au 8 juin prochain. Rappelant aussi que plusieurs organisations ont annoncé se lancer dans la campagne depuis la semaine dernière et notamment dans le sud, les loyalistes et le rassemblement. Avec comme tête de liste Sonia Bakès, Éveil Océanien avec Milakulo Tukumoli, Faire Pays avec Amouni et Kakoué et aussi Une Province pour Tous, Un Pays Solidaire et Un Avenir Partagé avec Wales Kotra, soutenu par Calédonie Ensemble. Par ailleurs, vous entendrez dans notre journal de la mi-journée un entretien que nous avons réalisé hier avec Wales Kotra. Sachez également que dans le Nord, c'est le candidat de l'Union Calédonienne qui a annoncé lancer sa campagne électorale. Pascal Sawa, donc, était de liste de l'UCFNKS dans le Nord. Actualité dans le monde, à présent, on parle d'armes nucléaires, revirement dans le programme AUKUS pour l'Australie. Dans le cadre de cet accord de défense, l'Australie ne recevra finalement que des sous-marins nucléaires déjà en service issus de la flotte américaine, abandonnant l'idée initiale d'un mélange entre bâtiments neufs et d'occasion. Lancé en 2021, entre l'Australie, les États-Unis et le Royaume-Uni, l'accord AUKUS vise à doter Canberra de sous-marins nucléaires d'attaque de classe Virginia, fournis par Washington initialement. Le plan prévoyait la livraison d'au moins 3 unités dans un délai d'environ 15 ans avec un mix de navires neufs et déjà en service. Mais lors d'une réunion organisée en marge du dialogue de Shangri-La à Singapour samedi, les partenaires ont acté un changement de cap. Les futurs sous-marins seront tous issus de la flotte existante de l'US Navy, rapporte RFI. Pour les autorités australiennes, cette révision répond avant tout à un impératif de simplification. Le vice-premier ministre et ministre de la Défense australien Richard Marles a défendu une approche plus homogène en déclarant, je cite, « Dans le contexte d'un projet très complexe, nous devons accorder une importance primordiale à la simplicité ». Il l'a souligné également une option plus rentable, le programme représentant un investissement colossal estimé à plusieurs centaines de milliards de dollars sur plusieurs décennies. L'objectif est donc de limiter les coûts et les contraintes industrielles dans un projet déjà particulièrement ambitieux. La marine américaine dispose actuellement d'une vingtaine de sous-marins de classe Virginia, mais sa base industrielle peine à suivre le rythme de production attendu, fixé à environ 2 unités neuves par an. Ce déséquilibre alimente régulièrement les débats aux États-Unis sur la capacité de Washington à exporter ce type de matériel tout en maintenant ses propres besoins opérationnels. Ce choix de transférer des sous-marins d'occasion à l'Australie suscite par ailleurs des interrogations au sein de la classe politique américaine. Certains responsables s'inquiètent de l'impact potentiel sur la disponibilité de la flotte nationale alors que les tensions géopolitiques augmentent dans plusieurs zones stratégiques pour Canberra. L'accord AUKUS constitue un pilier de sa future stratégie militaire, notamment face à l'évolution des rapports de force dans la région Indo-Pacifique. Mais ce programme hors norme, évalué à près de 235 milliards de dollars sur 30 ans, continue de soulever des questions sur son calendrier, ses coûts et sa faisabilité industrielle. Et nous continuons toujours avec l'arme nucléaire pour la Corée du Sud à présent. Après des années d'opposition et de contraintes juridiques ou diplomatiques, la Corée du Sud va bien avoir son nouveau sous-marin d'attaque à propulsion nucléaire, comme l'explique le site Zone Militaire. Cela fait bien une trentaine d'années que le pays du matin calme souhaite renforcer ses capacités navales. Mais jusqu'alors, la Corée du Sud était bloquée par l'accord 1-2-3 signé avec les États-Unis, lui interdisant d'enrichir.

0: enrichir de l'uranium à plus de 20% de retraité du combustible nucléaire usé et surtout d'utiliser de la matière fissile d'origine américaine à des fins militaires. Dans ces conditions difficiles d'imaginer la construction des sous-marins nucléaires d'attaque, mais la situation géopolitique a changé la donne, à commencer par les velléités nucléaires de son voisin, la Corée du Nord, pardon, alors que l'accord 1 de 3 a été revu en novembre dernier, rappelle zone militaire. Washington a donné son accord pour la construction d'un tel sous-marin si Donald Trump avait assuré dans un premier temps que la construction se ferait dans les chantiers navals de Philadelphie. Ce ne sera pas le cas. C'est le ministre sud-coréen de la Défense en personne qui l'a confirmé le 9 novembre dernier. Nos forces armées ne s'y préparent-elles pas depuis plus de 30 ans avec des efforts constant, nous estimons avoir atteint un niveau significatif et être sur le point d'achever le projet pourvu que le combustible soit disponible, a mis en avant Han Gibak. Et si l'assemblage final du réacteur et la technologie des dispositifs de conversion d'énergie sont des technologies normalement longues, environ 10 ans, nous pouvons y parvenir dans un délai plus court, avait-il lancé. C'est la fin de ce flash. Merci de m'avoir prêté attention. Très bonne écoute sur Jido Radio, à plus sur le canal.
1: Olité Romain, merci pour ce flash info. Quant à nous, eh bien, la continuité de la programmation sur le canal K. Dans quelques instants, vous allez retrouver l'émission Santé, la santé au service de la population avec la Minina. 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
1: Quant à nous, eh bien, on se retrouve demain matin pour l'ouverture d'antenne.

Ah ben ça déménage, hein. C'est une proposition musicale signée Kenji qui est avec vous tous les matins à partir de 5h. Et après le créneau Canal Info, elle poursuit sur Daily Live, accompagnée de nos deux animateurs, donc Christophe et Alex. Alors, l'a-t-elle fait exprès ? Bad Medicine, c'est tiré de cet album Crossroad et ça déménage, je le disais, c'est signé Bon Jovi.

Et vous retrouverez Kenji, bien entendu, demain matin à partir de 5h. Allez, toute bonne chose a une fin. Voici votre indicatif de l'émission La santé au service de la population.

0: Et bienvenue à vous toutes et à vous tous dans ce créneau qui va vous emmener pendant quelques minutes autour des actualités santé sociale dans le pays. Et bienvenue sur ce programme, la santé au service de la population. Un invité déjà dans le studio. On va donc avoir une interview dans quelques instants avec Emmanuel Rivet, responsable du programme de prévention sur les addictions auprès de l'Agence sanitaire et sociale. Bonjour Emmanuel. Alors, je monte votre micro. Bonjour.
1: Bonjour.
0: On vous retrouve dans quelques instants. Et en deuxième partie, eh bien, on parlera de ce qui est prévu dans le cadre de la Semaine nationale de prévention du diabète. Plus de taxes sur les produits ultra transformés et sucrés, et dans le même temps, encourager en finançant les filières des produits locaux permettrait de faire reculer les maladies chroniques, dixit. Docteur Dominique Megrawa, responsable du programme d'éducation autour du diabète et de l'obésité. Une interview qui a été réalisée dans le cadre de la Semaine nationale du diabète. Je vous le disais, donc docteur Megrawa est bien entendu, vous le savez, un invité que nous recevons assez régulièrement sur cette émission, et il est docteur auprès de l'Agence sanitaire et sociale.

0: Alors, je vous le disais, chères auditrices, auditeurs, nous avons déjà un invité dans notre studio. Nous recevons en direct Emmanuel Rivet, responsable du programme de prévention sur les addictions auprès de l'Agence sanitaire et sociale. Et avec vous, Monsieur Rivet, on va parler de cette journée, une journée mondiale sans tabac. C'est une journée qui est observée un peu partout dans le monde, au pays également, une journée décrétée par l'OMS le 31 mai chaque année. Eh bien, il y a des messages de sensibilisation autour du méfait du tabagisme, justement, être un fumeur. Donc, est-ce que le tabac, eh bien, est une problématique ici au pays? Qu'est-ce que vous pourriez nous dire pour 2026? Vous êtes, je le disais, le responsable auprès du programme de prévention sur les addictions auprès de la SSNC.
1: Oui, bonjour à tous. Alors effectivement, le tabagisme reste une problématique importante en Nouvelle-Calédonie, même si depuis plusieurs années, on voit des niveaux de consommation diminuer. De manière importante d'ailleurs chez les jeunes. Aujourd'hui, dans les dernières enquêtes épidémiologiques menées en Nouvelle-Calédonie, on se rend compte que 2 jeunes sur 10 consomment du tabac, ce qui est bien moins qu'il y a quelques années. Chez les adultes, c'est 40% des adultes, hein, c'est-à-dire 4 adultes sur 10 qui fument du tabac. Et pour la quasi-totalité d'entre eux qui en fument quotidiennement. Donc le tabagisme, ça reste une problématique importante hein, de santé publique, au même titre que le diabète dont vous allez parler après, parce que le tabac cause des dommages importants sur la santé du système respiratoire, des risques aussi cardiovasculaires, des risques de maladies aussi chroniques liées à sa consommation régulière. Donc les risques avec le tabac, ils sont immédiats, ou en tout cas très rapides, puisque la fumée que l'on consomme est toxique, elle va contenir du goudron, du monoxyde de carbone qui va avoir un impact sur justement les muscles dont fait partie le cœur et puis le système respiratoire et puis parce que le tabac contient aussi beaucoup de produits toxiques. Donc chaque année, effectivement, l'OMS encourage les fumeurs du monde entier à passer une journée sans fumer pour pouvoir prendre conscience déjà de leur dépendance au tabac, hein, parce que le tabac contient un produit qui s'appelle la nicotine qui est fortement addictif, et puis pour leur permettre aussi de prendre du recul par rapport à leur consommation et de se rendre compte des bénéfices qu'on a à réussir à arrêter de fumer, ou au moins diminuer, puisque c'est déjà une bonne dynamique de se dire qu'en diminuant sa consommation, on diminue les risques. Donc des bénéfices, il y en a beaucoup. En santé, hein, on l'a dit, on respire mieux assez rapidement. On va aussi diminuer de manière importante, après plusieurs années d'arrêt, les risques justement de faire des maladies cardiaques, comme des AVC ou des crises cardiaques, mais aussi les risques de développer des maladies respiratoires et des cancers, hein, puisque le tabac est le facteur principal dans beaucoup de cancers.
0: Alors, 4 adultes sur 10, 2 jeunes sur 10, on commence à fumer à partir de quel âge ici ?
1: Alors, l'expérimentation du tabac, elle se fait très tôt, hein, dès les premières années collège. Hein,
0: comme partout.
1: Aux alentours de 13 ans, un peu comme partout. On voit une consommation de tabac qui, chez les jeunes, diminue, comme je vous le disais précédemment, et ça, c'est plutôt une bonne nouvelle. C'est probablement moins à la mode. Ce qui est plus inquiétant, c'est qu'en parallèle, on voit une nouvelle consommation apparaître. Hein, vous la connaissez tous, c'est les cigarettes électroniques qui commencent à prendre beaucoup de place dans la vie des jeunes. Là aussi, un usage qui semble créer des dépendances importantes, hein, puisque beaucoup de cigarettes électroniques contiennent de la nicotine dans des taux qui représentent l'équivalent d'un paquet de cigarettes hein, dans une petite CE. Donc très rapidement, on voit des jeunes qui commencent à consommer de la cigarette électronique dès la préadolescence. On a, chez les 16-18 ans, 75% de jeunes qui ont déjà essayé la cigarette électronique, donc plus de 7 sur 10. Et sur l'ensemble de ces jeunes, la quasi-totalité deviennent rapidement des consommateurs réguliers. Donc consommateurs réguliers d'un produit qui crée une forte dépendance et d'un produit dont les risques sur la santé commencent à être de plus en plus renseignés et dont on se rend compte qu'effectivement, parmi les produits qui composent les e-liquides, il y a un certain nombre de produits toxiques qui peuvent avoir un effet là aussi sur le système système respiratoire, sur le système cardiovasculaire et sur les cancers aussi.
0: Alors rappelez-nous, on a essayé de pallier un problème lié au tabagisme par la cigarette électronique et en fin de compte on se retrouve avec la même problématique quelque part.
1: Alors très souvent le pire c'est que c'est pas tout à fait ça, c'est que certains fumeurs adultes effectivement essayent d'arrêter le tabac avec la cigarette électronique, ce qui en soi à la base est plutôt une bonne initiative parce que par rapport au tabac, effectivement, les dangers sur la santé de la cigarette électronique semblent être moins importants. Donc quand on essaye d'arrêter de fumer en passant par la CE, en essayant de diminuer progressivement hein, avec un accompagnement, c'est plutôt une bonne initiative qui va diminuer les risques, bien évidemment si on le fait dans l'objectif de finir par arrêter. Malheureusement, très souvent, on se rend compte que beaucoup de consommateurs de cigarettes électroniques ne sont pas forcément dans une démarche d'arrêt et continuent à fumer, à vapoter en tout cas pendant des années et donc à absorber de manière chronique, ces liquides qui sont potentiellement dangereux pour la santé et à maintenir une forte dépendance à la nicotine au risque de pouvoir à nouveau basculer sur le tabac.
0: Alors,
1: chez les jeunes, c'est même encore pire parce que beaucoup de jeunes qui n'auraient pas été consommateurs de tabac se retrouvent finalement à consommer ces cigarettes électroniques hein, qui sont pour ce qu'on appelle les puffs clairement construits pour les attirer hein, par les fabricants de cigarettes électroniques. On leur propose des parfums divers et variés, des noms exotiques, des goûts sucrés qui vont augmenter l'attirance et ils sont clairement la cible marketing. Et ces jeunes-là qui n'auraient jamais fumé, au final, se retrouvent très rapidement à se créer une très forte dépendance à la nicotine. Parce que, comme je vous le disais tout à l'heure, une puff qui contient 2% de nicotine, c'est l'équivalent de 20 cigarettes.
0: Alors, un vapoteur n'est pas obligatoirement un fumeur. On va revenir justement sur cette nouvelle tendance hein, que l'on découvre auprès des jeunes par rapport à la cigarette électronique. En 2026, on sait qu'il y a une importation de tabac qui se fait eh bien régulièrement. Est-ce qu'on sait le nombre est-ce que ça c'est observé la quantité de paquets de cigarettes là qui consommés par année de rouler aussi puisque pour des raisons économiques de plus en plus de fumeurs vont vers le tabac à rouler. Donc est-ce qu'il y a des chiffres qui annoncent comment est-ce qu'on consomme?
1: Oui, alors il y a une régie des tabacs en Nouvelle-Calédonie hein, qui est en charge effectivement de l'importation des tabacs et aussi du suivi et qui pourra vous renseigner effectivement sur la dynamique actuelle. Ce que l'on constate effectivement,
0: c'est ces chiffres-là, vous l'avez.
1: Oui, ce que l'on constate, c'est que les volumes de vente ont fortement diminué depuis plusieurs années sur le tabac de manière générale. C'est en partie lié à la dynamique qu'on disait précédemment hein, des gens qui arrêtent de fumer, l'augmentation des taxes hein, qui a un effet important effectivement sur la diminution des consommations, mais cette augmentation des taxes, c'est une mesure de santé publique hein, qui est recommandée par l'OMS, justement pour rendre plus délicate l'accessibilité à ces produits qui sont fortement nocifs pour la santé. Donc comme vous le disiez à propos du tabac roulé, par contre on voit à l'inverse effectivement une diminution des volumes de vente des paquets manufacturés et une augmentation des paquets de tabac roulé, même si au général l'importation de tabac a fortement diminué tout de même. Alors on voit effectivement ce que vous dites, hein, un report de certains fumeurs qui fumaient des cigarettes manufacturées sur le tabac roulé parce que c'est moins cher. La difficulté c'est que c'est moins cher mais c'est pas moins toxique. Clairement, fumer du roulé, c'est tout aussi toxique que des cigarettes déjà roulées, voire plus, parce qu'il n'y a pas de filtre et parce que très généralement, les tabacs roulés sont bien plus compressés et que les fumeurs absorbent de manière beaucoup plus forte, ils vont aspirer la fumée beaucoup plus profondément et donc les poumons vont être bien plus imprégnés encore des goudrons et des produits toxiques qui composent le tabac.
0: Emmanuel Rivet, responsable du programme de prévention sur les addictions auprès de l'Agence sanitaire et sociale, vous le disiez, 4 personnes sur 10, 2 jeunes sur 10 sont fumeurs. La population fumeuse, elle est de l'ordre de combien ici? Est-ce qu'on a des chiffres également? Non.
1: Non, il faut faire un calcul, effectivement, 4% de, je ne sais plus combien on est en Calédonie, 200 000 personnes à peu près.
0: Peu plus.
1: En tout cas, ça fait une grande partie de la population.
0: On est des gros fumeurs?
1: Oui, on a une consommation de tabac qui est importante. Si on se compare à d'autres territoires du Pacifique, si on prend l'Australie ou la Nouvelle-Zélande, on est des très gros fumeurs. Si on se compare de l'autre côté à Wallis et Futuna, la Polynésie, on a une consommation qui est sensiblement moins importante que dans certains territoires. Si on se compare à la France métropolitaine, on a une consommation qui est 10% plus importante qu'en France métropolitaine. Aujourd'hui, je crois que c'est 25% de consommateurs réguliers de tabac en France. En Nouvelle-Calédonie, on a quotidien, pardon, en Nouvelle-Calédonie, on est à 35% de consommateurs quotidiens. Donc c'est bien. Il y a une bonne diminution, c'est intéressant, c'est bien pour la santé publique, c'est bien pour la santé individuelle des gens. Il faut continuer dans cette dynamique-là. Mais effectivement, il faut continuer à se dire que le tabac, ça reste un produit qui est fortement toxique et qui va avoir un impact sur le système de santé important, puisqu'il va générer beaucoup de maladies.
0: Alors, vous avez énoncé les pays voisins, donc l'Australie, la Nouvelle-Zélande, des pays précurseurs hein, dans les taxes appliquées sur le tabac, un paquet de cigarettes est de l'ordre presque double qu'ici au pays. Est-ce que le fait d'avoir appliqué ces taxes il y a quelques années ici, eh bien oui, vous le disiez tout à l'heure, vous avez pu noter une diminution. Est-ce que cette diminution, elle est constante ?
1: Oui, oui, depuis qu'il y a une augmentation régulière des taxes, on voit effectivement une forte baisse du tabagisme. Alors, on espère que c'est pas seulement l'effet des taxes, mais que c'est aussi l'effet d'une prise de conscience.
0: Hein, des messages de prévention.
1: Et des messages de prévention, effectivement. Mais bien évidemment que l'augmentation du prix du paquet va influencer beaucoup la consommation. Et d'ailleurs, je tiens à le mettre en avant, c'est aussi une très bonne motivation pour arrêter de fumer. Aujourd'hui, le fumeur moyen en Nouvelle-Calédonie qui a une consommation quotidienne, il fume en moyenne 11 cigarettes par jour. 11 cigarettes par jour, au prix du paquet actuellement, c'est à peu près 4 millions de francs par an. Donc il faut quand même mettre en avant que non seulement on a des bénéfices en santé qui sont importants quand on arrête de fumer, mais on a des bénéfices socio-économiques qui sont non négligeables aussi.
0: Alors on se le rappelle, il y a quelques années également, dans le cadre des journées mondiales sans tabac, toute une campagne de prévention, de sensibilisation était enclenchée par l'Agence sanitaire et sociale, la SNC qui donc a approché aussi des figures publiques ici au pays, des personnes reconnues soit dans le domaine de l'art ou dans d'autres domaines pour essayer de motiver les fumeurs à réduire leur consommation sur le tabagisme. Est-ce que ça a marché ?
1: On voit qu'effectivement, depuis plusieurs années, il y a cette baisse. Donc, je pense que c'est un ensemble de facteurs qui participent. Et évidemment que l'engagement de personnes publiques, ça va avoir un impact sur l'image qu'on renvoie au public. Donc, c'est très bien. Ce sont des opérations à renouveler. Chaque année, la SSNC propose aussi de faire une opération un mois sans tabac, hein, au mois de novembre. C'est l'opération novembre sans tabac. C'est un défi qui est très important et qui marche bien chez les jeunes notamment et chez les fumeurs de manière générale. Parce que être en capacité de passer un mois sans toucher une cigarette, c'est réussir à changer son comportement de consommation sur une durée suffisamment longue pour non seulement avoir dépassé le manque à la nicotine et réussir justement à se sevrer de cette nicotine, mais aussi pour avoir commencé à changer ses habitudes comportementales. Et on sait que cette opération-là, qui est faite mondialement aussi, a pour bénéfice de permettre non seulement de réussir à passer un mois sans fumer, mais aussi de changer plus longtemps son comportement de consommation. Et on voit beaucoup de gens qui, derrière cette opération un mois sans tabac, réussissent à arrêter de fumer complètement.
0: Alors on voit que ce sont des messages qui quand même trouvent une écoute un peu partout dans le pays, hein, puisqu'il y a des organisations qui se sont faites dans le cadre du 31 mai. Du côté de Roche Nodegeo Lifu, eh bien, la province des îles Loyauté qui poursuit ses actions de prévention et de promotion de la santé en favorisant des temps d'échange, d'informations et de proximité auprès de la population, à l'occasion de la journée mondiale sans tabac, organisé une journée portée par la DACAS avec une marche santé ouverte au public au sein de la tribu de Roger. C'était une action de sensibilisation pour informer la population sur les effets et les méfaits surtout du tabac. Est-ce que avec l'agence sanitaire et sociale ANC, il y a justement des des partenariats enclenchés avec les autres provinces, les autres communes pour pouvoir sensibiliser au mieux eh bien les populations, les fumeurs sur le tabagisme mais aussi le tabagisme passif.
1: Alors le rôle de l'agence sanitaire et sociale, c'est de faire de la promotion de la santé et de la prévention sur des thématiques prioritaires de santé, et les addictions, vous le savez, en Nouvelle-Calédonie en font partie, hein, que ce soit l'alcool, le cannabis, le tabac ou les écrans. Donc dans le cadre de la prévention du tabac, effectivement, chaque année, l'ASS se fait le relais d'actions de communication grand public, dont ces campagnes dont vous avez parlé, Novembre sans tabac, mais aussi la Journée mondiale sans tabac. Et dans ce cadre-là, on travaille en collaboration active avec l'ensemble des partenaires sanitaires du territoire. Donc je tiens à les remercier d'ailleurs, parce qu'ils jouent le jeu. Effectivement, vous l'avez dit, la DACAS a mis en place une action sur l'IFOU, spécialement dans le cadre de cette journée-là, mais la DASPS aussi dans le Nord a participé également, le CHN également, puisqu'on a mis en place des actions en lien et en partenariat avec ces institutions au bénéfice du public de Koné, de Koumac, de Pointe-d'Imier, dans le cadre de cette JMST. On a proposé des ateliers de sensibilisation dans les différents hôpitaux. On l'a fait également avec le Medipol, qui a participé également à l'opération, puisqu'on a proposé aussi des ateliers de sensibilisation dans le hall du Medipol. Donc oui, c'est ce qui est important effectivement dans ces journées-là, c'est d'en parler, c'est de permettre de relayer ces dynamiques-là sur l'ensemble du territoire, c'est que l'ensemble des partenaires de la santé s'impliquent et puissent passer ces messages, parce que c'est à force de les répéter, c'est à force de proposer des espaces justement d'information, de sensibilisation, de prévention et de soutien, que petit à petit, les gens qui souhaitent arrêter trouvent le courage de réussir à le faire, trouvent l'aide aussi pour être accompagnés, parce que arrêter de fumer, c'est pas quelque chose de facile. Ça demande du temps, ça demande parfois plusieurs essais, ça demande du soutien. Et je tiens à dire d'ailleurs que il existe des dispositifs d'accompagnement spécialisés pour les adultes qui veulent arrêter de fumer, avec le centre de soins en addictologie, hein, qui propose une prise en charge gratuite pour les patients fumeurs, et puis aussi avec Déclic, qui est le dispositif de consultation jeunes consommateurs du programme de prévention des addictions de l'ASS, qui propose aux jeunes de moins de 25 ans de pouvoir venir faire le point sur leur consommation, que ce soit d'alcool, de cannabis, de tabac, trouver un soutien, des informations, échanger pour pouvoir évaluer quelles sont les conséquences de ces consommations sur leur vie, quels sont les risques auxquels ils s'exposent, et puis travailler avec quelqu'un qui va les accompagner pour établir les bonnes stratégies pour aller dans le sens de ce qu'ils souhaitent. Parfois, ça peut être réduire leur consommation, mais pas arrêter ou arrêter complètement. Et on va les accompagner, là aussi, gratuitement et de manière confidentielle dans cette démarche-là.
0: Pour rapprocher le programme de prévention sur les addictions, c'est quoi la démarche à suivre pour une personne qui souhaite arrêter? Là, on parle du tabagisme. Qu'est-ce qu'on fait? On rentre en contact avec...
1: Alors, pour Déclic, pour les moins de 25 ans, c'est un seul numéro. C'est le 25 50 78. Donc, on a un secrétariat unique qui va proposer des rendez-vous pour des consultations avec un personnel de l'ASS, hein, éducateur spécialisé ou infirmier ou psychologue, sur les différents communes où il y a des consultations Déclic. Donc, pour les citer rapidement, on a des consultations qui sont proposées sur Nouméa, sur Dumbéa, sur le Mont d'Or, sur Païta, mais aussi sur La Foy, Bouraï, Koné, Koumac, Pointe-d'Imier et Wailou. Donc si effectivement quelqu'un souhaite pouvoir s'inscrire pour un rendez-vous, pour pouvoir échanger sur sa consommation, il ne faut pas hésiter à prendre contact avec le secrétariat du dispositif au 25 50 78 ou directement par internet, par mail à déclic@ass.nc.
0: D'accord. Donc, il y avait une thématique par rapport à cette journée mondiale sans tabac. Est-ce qu'il y a des choses qui ont bien suscité plus l'intérêt de parler dessus? Vous avez parlé d'Emmanuel Rivet, de la cigarette électronique et de son appétence auprès de notre jeunesse. Qu'est-ce qui a été formulé autour de ce constat?
1: Alors, la thématique, c'est effectivement d'associer aujourd'hui la cigarette électronique à ces journées sans tabac. Non pas pour les personnes qui utilisent ce dispositif pour arrêter de fumer, hein, parce que ça peut être pour certains une aide, même si c'est pas aujourd'hui le dispositif le plus recommandé pour réussir à arrêter, hein.
0: Ce serait quoi, justement?
1: Aujourd'hui, on a des aides médicamenteuses, notamment les patchs, des substituts nicotiniques qui ont une efficacité qui est prouvée et qui n'expose pas à des risques en santé, contrairement à la cigarette électronique, hein, on l'a dit tout à l'heure, qui peut contenir des produits toxiques, qui se vapotent, donc on absorbe effectivement dans les poumons aussi autre chose que de l'air. Or, les poumons ne sont pas faits pour absorber d'autres gaz que l'air. Alors que, effectivement, les patchs, c'est quelque chose qui se diffuse à travers la peau, c'est transdermique, ça permet de diffuser de la nicotine et ça peut permettre à un fumeur dépendant à la nicotine de réussir à se séparer du tabac progressivement sans ressentir de manque, puisqu'on va adapter progressivement la quantité délivrée de nicotine dans le patch pour diminuer progressivement. Donc pour revenir à votre question, la tendance et ce que l'on souhaite faire, c'est associer la vape chez les jeunes à ces journées mondiales sans tabac. Donc l'idée, c'était de faire une journée sans tabac pour les adultes qui fument et les jeunes qui fument, et une journée sans vape pour les jeunes qui ne sont pas consommateurs de tabac, vous l'avez dit, mais qui vapotent. Et qui se crée aussi petit à petit une addiction, afin de leur permettre de se rendre compte que passer une journée sans vape, c'est possible, et ça engendre un certain nombre de bénéfices et un sentiment de liberté.
0: Permettre de vapoter chez un jeune qui n'est pas majeur, alors qu'on sait que pour pouvoir se procurer un paquet de cigarettes ou un roulé, il faut avoir l'âge requis. Comment ça se fait que ça passe à l'as comme ça?
1: Alors pour la vape aussi, hein, il y a une interdiction de vente sur le territoire aux mineurs des produits du vapotage. Donc malheureusement, on voit bien que malgré l'interdiction, l'accessibilité se fait. Donc comment elle se fait? Probablement avec le soutien d'un certain nombre d'adultes aussi.
0: Les copains qui sont
1: d'adultes ou de jeunes adultes qui pour beaucoup aussi ne mesurent pas le risque auquel on s'expose, parce que jusqu'à présent, on avait peu de recul sur les cigarettes électroniques. Moi, j'ai pu voir des parents acheter des vapes effectivement à des jeunes mineurs sans se rendre compte probablement qu'il leur permettait d'accéder à un produit qui potentiellement était dangereux pour la santé. Donc il faut prendre conscience de ça. Fumer, vapoter une vape, c'est pas comme manger des bonbons qui peuvent être aussi dangereux pour la santé d'ailleurs, selon comment on en consomme.
0: Tout à fait, c'est ce que j'allais dire.
1: Mais c'est pas quelque chose d'inoffensif, c'est pas quelque chose de sans risque. La plupart des vapes contiennent de la nicotine, donc cet usage-là devient une porte d'entrée à une forte dépendance qui va durer toute la vie. Et puis il faut prendre conscience que quand on est mineur, notre organisme, notre cerveau sont encore en construction, les organes sont encore en maturation et sont bien plus fragiles, et l'exposition à ces produits-là toxiques va être encore plus dangereuse chez un jeune que chez un adulte. Et le cerveau est aussi bien plus sensible aux addictions quand on a moins de 25 ans que lorsque l'on est adulte. Donc commencer à consommer un produit qui rend accro à l'adolescence, c'est aussi augmenter le risque de développer d'autres addictions par la suite.
0: Voilà, on le rappelle, l'émission Santé au service de la population n'est pas là pour interdire aux personnes leur liberté dans leur consommation. C'est juste des messages de prévention, de sensibilisation, de dire aux gens de quand même rester vigilants à certains produits comme les produits ultra transformés, les produits sucrés, bien là aussi le tabac a des méfaits. Il faut en être conscient quand on prend sa première cigarette ou quand on prend sa première cigarette électronique, quand on commence à vapoter, il y a des conséquences derrière.
1: Oui, et des conséquences importantes, hein, pour la santé.
0: Merci Emmanuel Rivet d'avoir été notre invité en direct sur l'émission Santé au service de la population. On le rappelle, vous êtes le responsable du programme de prévention sur les addictions auprès de l'Agence sanitaire et sociale. On aura l'occasion justement de parler de ce programme sur les addictions. Donc les addictions, vous les avez énoncées tout à l'heure, le tabac, la consommation de cannabis, l'alcool. Est-ce qu'il y a l'utilisation aussi des écrans numériques, hein, qu'on nous a mis sur notre chemin il y a quelques années? On se rend bien compte un peu partout dans les espaces publics, quel que soit l'âge, eh bien les personnes sont plus connectées sur leurs écrans que sur autre chose. Ça a du bon, mais ça a du mauvais aussi. Donc on reviendra avec vous sur les missions et les accompagnements qui sont portés par ce programme. Est-ce que dans l'alimentation on parle d'addictologie aussi, puisque on va dans la transition et bien aller sur la semaine nationale du diabète, et un des facteurs et bien c'est notre façon de consommer et surtout notre choix alimentaire. Donc est-ce que on peut dire que dans le cadre des addictions on peut parler de l'alimentation aussi?
1: Oui, bah, si on prend l'exemple du sucre, effectivement, on sait que le sucre peut créer et générer de fortes addictions, et c'est bien pour ça que on a des personnes qui perdent le contrôle de leur consommation. L'addiction, c'est ça, hein, c'est quand on perd le contrôle d'une consommation, d'un produit, que malgré qu'on ressente des conséquences et un bénéfice à arrêter ou à diminuer, on n'y arrive pas. Et effectivement, du coup, on se retrouve à en consommer de plus en plus, à l'excès, des fois même à développer une tolérance, c'est-à-dire besoin de quantités plus importantes pour pouvoir retrouver le même plaisir ou le même effet. Et le risque, à ce moment-là, c'est qu'effectivement, la surexposition à certains produits, comme le sucre, va générer des maladies. Mais je laisserai le docteur Megrawa vous en parler beaucoup mieux que moi après. Effectivement, diabète, obésité, sont un certain nombre de maladies qui sont en lien avec une surconsommation de certains produits, et qui sont probablement en corrélation avec une addiction à ces produits-là pour certaines personnes.
0: Emmanuel Rivet, merci d'avoir été notre invité en direct.

0: Et déjà, la suite de votre actualité santé au service de la population pour ce mardi. À l'occasion de la Semaine nationale de prévention du diabète, l'Agence sanitaire et sociale ANC et les acteurs de santé au pays, en Kanaky, se mobilisent du 1er au 8 juin 2026 pour sensibiliser la population à un facteur de risque encore largement méconnu, et l'hérédité. La santé au service de la population a reçu il y a quelques temps, dans le cadre d'une interview, le docteur Dominique Megrawa, qui est responsable du programme Obésité et Diabète auprès de la SSNC. Plus de tact sur les produits ultra transformés et sucrés, et dans le même temps encourager en finançant les filières des produits locaux, permettrait de faire reculer les maladies chroniques. C'est ce que énonçait le docteur Megrawa lors de l'interview réalisée dans le cadre de cette Semaine nationale du diabète. Une maladie chronique qui peut être évitée, une maladie silencieuse, une maladie aussi qui a un coût pour le pays, 10 milliards de francs. 16 000 personnes sont diabétiques ici au pays. Donc qu'est-ce qui se fait dans le cadre de cette Semaine nationale du diabète? Je vous propose de retrouver cette interview réalisée il y a quelques jours auprès du docteur Dominique Megrawa.
1: Quand on parle diabète. La mauvaise nouvelle, c'est qu'il y a toujours plus de diabétiques et qu'aujourd'hui, le diabète en Nouvelle-Calédonie, c'est la première cause de prise en charge en termes de longue maladie auprès de la CAFAT avec plus de 16 000 patients. Les chiffres sont relativement stables ces dernières années, c'est assez nouveau et ça, c'est une bonne nouvelle. Et surtout, le diabète qui s'ignore a beaucoup reculé ces 30 dernières années. Les premières études menées dans les années 90 montraient que 75% des diabétiques, c'était à les trois quarts des diabétiques, s'ignoraient alors qu'aujourd'hui, on est retombé à moins de 17% de diabétiques qui s'ignorent. Donc presque l'ensemble des diabétiques sont dépistés et intégrés dans la filière de soins. Donc ça, c'est une bonne nouvelle. Ce diabète, on parle d'épidémie parce qu'il touche tous les compartiments de la société, toutes les strates, qu'elles soient géographiques, ethniques, communautaires sociétales. Donc les jeunes, les moins jeunes, les riches, les moins riches, les hommes, les femmes, tout le monde est touché par cette maladie, comme vous l'avez dit, chronique, c'est-à-dire une maladie avec laquelle on doit vivre jusqu'à la fin de ses jours lorsqu'elle est diagnostiquée aujourd'hui, une maladie qu'on ne sait pas encore guérir.
0: Alors 16 000 patients qui sont suivis, ces chiffres, ils émanent de Baromètre Santé?
1: Alors, ce sont les chiffres de la CAFAT, hein, puisque c'est une maladie qui ouvre droit à une prise en charge LM et une prise en charge des aides médicales. Le baromètre santé, lui, montre que réellement 12% des adultes sont touchés par le diabète aujourd'hui en Calédonie. C'est quasiment deux fois plus que dans l'Hexagone. Mais il y a 30 ans, c'était trois fois plus, donc l'écart s'est resserré. On a fait mieux que dans l'Hexagone. Ça aussi, c'est quelque chose qui doit être rassurant. Le diabète a arrêté d'augmenter aujourd'hui.
0: On peut dire que la population ici au pays s'est prise en charge quelque part?
1: Exactement. La population s'est emparée du problème, se prend de mieux en mieux en charge, améliore son mode de vie pour une meilleure santé à travers toutes ces communications qui lui ont permis de mieux comprendre qu'il pouvait, malgré un environnement défavorable, devenir acteur de leur propre santé.
0: Est-ce que le dépistage a quelque chose à jouer justement sur...
1: Alors on n'a pas de recul du nombre de diabétiques, hein, il continue d'augmenter, il augmente beaucoup plus lentement. Par contre, ce sont les diabètes qui s'ignorent qui ont reculé, et ça c'est la bonne nouvelle, et c'est grâce bien entendu au dépistage. C'est-à-dire que les gens, connaissant mieux la maladie, s'interrogent sur leur état de santé personnel et vont plus facilement demander chez leur médecin ou participer lors des campagnes de dépistage menées notamment par l'association des diabétiques à travers toute la Nouvelle-Calédonie, une micro-goutte de sang pour savoir où ils en sont, quel est leur statut vis-à-vis de la maladie, mais au-delà, leur niveau de risque en répondant à trois questions. Est-ce qu'il y a du diabète dans leur famille? Est-ce qu'ils sont en situation d'obésité? Est-ce qu'ils manquent d'activité physique?
0: Alors vous, docteur Megrawa, vous parliez de 16 000 diabétiques ici au pays. Combien de personnes suivent cette mission d'accompagnement? Parce que évidemment que ce n'est pas évident pour les personnes quand on leur annonce qu'ils sont diabétiques, ils doivent donc changer de comportement alimentaire, ils ont des traitements qui parfois sont à vie, doivent carrément, comme je disais, s'adapter à cette maladie chronique. Combien de personnes sont suivies auprès du centre?
1: Vous avez raison, c'est un véritable bouleversement psychologique qui intervient. On entre dans la maladie chronique, on doit faire le deuil de la bonne santé. Et donc, c'est difficile. Cette difficulté, on l'accompagne, c'est-à-dire qu'on va accompagner les patients sur le grand numéro au centre d'éducation, mais dans l'intérieur et les îles, avec des équipes dédiées qui vont dans cette forme du aller vers les populations, qui interviennent en soutien aux équipes dans chaque commune, dans chaque dispensaire, diététicienne, psychologue et d'autres intervenants, podologues, orthoptistes, qui vont prêter main forte. Et on a réussi à avoir l'immense majorité des diabétiques aujourd'hui, les avoir accompagnés pendant un certain temps pour leur donner les clés d'un apprentissage vers un meilleur mode de vie, que ce soit dans la dimension de l'alimentation, de l'activité physique adaptée, de la gestion. L'année dernière, au centre d'éducation, on a reçu 780 personnes en stage. Donc c'est un chiffre annuel. Donc vous voyez que ce centre d'éducation, il travaille, il a ouvert en 1999, on est dans la 27e année. Donc vous voyez que le nombre de diabétiques qui sont passés par le centre est vraiment conséquent.
0: Et ces personnes qui, à leur tour, peuvent devenir des relais auprès de leurs proches, auprès des familles.
1: Tout à fait. C'est-à-dire ce qu'ils viennent apprendre avec ce transfert des compétences des soignants de l'équipe multidisciplinaire de professionnels de santé vers le patient, ce qu'ils apprennent à mener en termes de mode de vie, c'est ce que tout le monde devrait mettre en place dans son quotidien pour éviter la plupart des maladies. On a 5 ennemis à la maladie, le tabac, l'alcool, la malbouffe, la sédentarité et le stress. Et donc on leur apprend à maîtriser ces 5 paramètres pour améliorer leur santé globale au-delà du diabète. Et donc ils peuvent en effet rayonner avec ces apprentissages auprès de leurs proches, de leur famille, pour qu'eux aussi puissent devenir acteurs de leur propre santé.
0: Alors docteur, mais depuis quelque temps où on parle de cherté de vie, les personnes, leur choix alimentaire a peut-être changé. Il y a des conséquences par rapport à son alimentation
1: Par rapport au mode de vie en général, des conséquences malheureusement dramatiques, elles sont triples. La cherté de la vie fait que les gens vont se tourner vers une alimentation de moins bonne qualité, vers moins d'activité physique dans leur quotidien parce que ils vont plus avoir les moyens soit de s'équiper, soit d'investir dans un abonnement et puis l'inquiétude face à la perte d'emploi, l'inquiétude face à la maladie, et puis troisième paramètre, les aides sociales qui ont baissé avec un recours aux soins qui est moindre, des ruptures thérapeutiques qui vont se manifester d'ici quelques temps par des complications de la maladie, bien évidemment.
0: Est-ce que vous faites le lien, justement, parce que vous êtes donc l'agence sanitaire et sociale, dans vos missions des grandes lignes du gouvernement de la Nouvelle-Calédonie, est-ce qu'il y a des échanges qui sont faits justement avec cette institution par rapport à ce qu'on disait il y a quelques instants, la cherté de la vie? C'est pas évident, surtout quand on est une grande famille, de pouvoir nourrir tout le monde, donc on se tourne vers le moins coûteux. Est-ce que ça, c'est pris en compte, vous le pensez, docteur Megrawa?
1: Alors, c'est pris en compte, mais pas à travers le gouvernement directement. On est simplement un établissement public, donc on a un conseil d'administration, mais c'est relayé auprès des membres de ce conseil d'administration qui sont des élus pour la plupart ou des représentants de la société civile. Et donc, ils viennent à notre contact, nous écouter et prendre le pouls de ce que les techniciens peuvent leur apporter pour des décisions politiques plus éclairées. c'est ce que déclare l'Organisation mondiale de la santé depuis des années, c'est-à-dire, bien entendu, le premier pôle, c'est d'améliorer le cadre de vie des populations. Donc la taxe sur les boissons sucrées, elle a été opérée, certes avec retard, mais en 2024, courageusement, dans une période pas évidente en Calédonie. Au-delà, il faudrait légiférer sur les publicités qui visent les enfants. Il faudrait là aussi faire attention aux produits ultra transformés qui font le lit de l'obésité, du cancer, du diabète, et donc taxer ces mauvais produits. C'est-à-dire que l'alimentation, qui est la principale cause de ces maladies métaboliques, bien entendu, c'est le seul secteur où on ne tient pas compte des dégâts qui interviennent derrière dans le prix qui est annoncé. C'est-à-dire que cette pratique habituelle du pollueur-payeur, elle est valable dans tous les domaines de la société, sauf pour l'alimentation. L'alimentation ne tient pas compte du fait que les mauvais produits entraînent des maladies dans les prix pratiqués. Et donc, le seul moyen de rétablir les choses, c'est de taxer les mauvais produits un peu plus et, au contraire, d'encourager, de financer les filières des bons produits, en l'occurrence les produits locaux et notamment les fruits et légumes. L'encouragement à une alimentation faite maison, à se remettre à cuisiner plutôt que d'acheter ces plats préparés ultra transformés qui nous viennent de l'extérieur, eh bien, ça doit être un cap à prendre dans cette transition alimentaire que nous devons guider de nos pas.
0: Merci. Donc voilà, eh bien, ce sont des mots qui, on l'espère, eh bien, vont être entendus et permettront à un certain moment, eh bien, de changer peut-être certaines choses, hein, pour pouvoir permettre à chacun de manger et surtout d'avoir une alimentation un peu plus saine.
1: Tout à fait. Vous avez raison, parce que la population n'est pas libre de ses choix. Ses choix, ils sont opérés dans un environnement. Et donc, il y a une double composante. On peut faire des choix individuels et apporter des connaissances aux populations pour les guider. Mais la responsabilité de nos dirigeants, c'est aussi d'améliorer les conditions de vie pour aider les gens à faire des meilleurs choix de vie pour éviter ces maladies coûteuses. 20 milliards par an pour l'obésité, 10 milliards par an pour le diabète. La Calédonie n'a plus les moyens de faire face à ces coûts. Et derrière, des coûts humains toujours plus importants.
0: Donc il faut vraiment de véritables politiques publiques qui permettent justement de pouvoir réguler la problématique financière que vous venez d'annoncer. Docteur Megrawa, on le rappelle, vous êtes le médecin responsable du centre d'éducation donc auprès de l'agence sanitaire et sociale qui observe la semaine nationale de prévention du diabète, réguler la problématique financière que vous venez d'annoncer. Docteur Megrawa, on le rappelle, vous êtes le médecin responsable du centre d'éducation donc auprès de l'agence sanitaire et sociale qui observe la semaine nationale de prévention du diabète. Alors qu'est-ce qui est mis en place?